0: lu, on est en train de faire allusion à 1717 têtes de dromadaires et ça là. Moi-même, je ne suis pas d'accord avec les recenseurs. Parce que je ne peux pas me retrouver ici dans le Logono Occidental avec 3000 têtes de dromadaires, je ne suis pas sûr. Alors, si on évacue ça, on va se retrouver toujours avec 1 200 000 têtes, toutes espèces confondues. Et les espèces ici, vous le connaissez, bovins, ovins, caprins, camélins, comme ils sont là, on peut le compter avec hein, les chevaux, la volée aussi, on est à 1 000 000.
1: Est-ce que le signe de terre à la porte de la population, par exemple, sur le marché?
0: C'est relatif à la situation de culture. Donc il y en a, les chefs de poste, ils vont régulièrement faire cette mercurie-là dans le marché. Donc on voit combien on le vend, combien tu vas trouver qui l'a vendu. On va vous dire que maximum, un taureau peut coûter 200 à 280 000. Mais tu vas sur le marché, c'est pas ça. Hein? Il peut te vendre facilement, 300 quelques mille, il peut aussi. Et le marché est libre là. Donc le signe bétail-là, c'est des orientations seulement. On oriente que ça peut être ça, mais notre marché n'est pas réglementé. L'éleveur, il vient avec son animal, il discute sur le prix et il prend ce qui l'intéresse. Si ça ne l'intéresse pas, il repart avec son animal. Donc la mercurie, là, on se base plus sur des petits ruminants. Si quelqu'un vend un petit ruminant à 10 000, est-ce qu'il peut avoir un sac de 1 000? Si c'est non, on dit que vraiment la situation est telle ou telle. Donc les analyses là peuvent amener le CISAP à trouver des choses pour proposer à l'État comment faire pour juguler telle ou telle crise alimentaire ou qui est en train de sévir dans telle ou telle région. Tous, on œuvre pour le développement de l'être humain et le développement du pays et de tout. Donc, j'espère que vous n'ignorez pas que l'éleveur est debout sur 3 pieds. L'éleveur n'a jamais 2 pieds, ni 4 pieds pour être solide, mais que 3 pieds. Si l'autre pied est parti, il va tomber, obligatoirement. Donc, voilà l'élevage fondé sur les animaux. Son deuxième pied, c'est l'homme. Son troisième pied, c'est la nature. Et s'il n'y a pas la nature, la pâture et l'eau, et qu'il y a l'homme et les animaux, est-ce que les deux vont subsister? C'est impossible. Et s'il y a les animaux, il y a la nature, et que les éleveurs ne sont plus en bonne santé, tout le monde est malade, couché ou mort, est-ce que ça va aller? Non plus. Et s'il y a l'éleveur, il y a la nature, et qu'il n'y a pas les animaux, est-ce qu'on peut l'appeler éleveur? Il n'est pas une chèvre, il n'est pas un éleveur. Donc voilà le fondement de l'élevage. Donc avec toutes ces sciences-là, on est en parfaite collaboration et en adéquate action sur le terrain.
1: Vous avez des souhaits à émettre dans le cadre de l'élevage?
0: Oui, le souhait ou bien les perspectives. Souhait d'abord, j'ai été un peu déçu. Même si vous n'avez pas demandé, je vais vous le dire parce qu'il faut que les gens le sachent. Le ministère de l'élevage, les cadres du ministère de l'élevage se sont battus pour sortir des projets dans le cadre de la diversification de l'économie du pays pour chercher à implanter les infrastructures un peu dans le pays, même si c'est pas fini. Les abattoirs, les laits, les consorts, c'est pour aider notre élevage et aider aussi la population. J'ai été déçu, pourquoi? Parce qu'on a émis beaucoup de sur notre abattoir là. Sial. Il y avait un partenariat qui a créé l'AMTIAD et que l'AMTIAD est en train de travailler là. Mais les stratégies n'est pas les stratégies du ministère de l'Élevage. Il faut le dire, s'il faut changer, il faut qu'il change. Ça ne peut pas aller. Ce n'est pas ça notre stratégie à nous. Que le ministre ou les autres cadres me disent le contraire. Ok, mais à ma connaissance, notre stratégie, c'est aider et faire que nos animaux ne vont plus sur pied à l'étranger. Qu'on achète et on fait tout ici. Les éleveurs, le commerçant préfère mieux aller plus là-bas, à l'étranger, parce qu'il n'y a pas une stratégie nationale de vente ou bien d'achat pour pourvoir à cet abattoir-là. Ça, c'est une grosse erreur. Les gens doivent réfléchir sur ça. Mais je trouve qu'il n'est pas tard. Il faut qu'ils revoient ça. Il faut que les éleveurs, les commerçants de bétail, on ne refuse pas. Ils peuvent venir ici acheter, vendre, même individuellement. Mais il faut que ça soit correct. Je peux aller au Cameroun, aller trouver même animal. Je fais un mois pour aller au Nigeria, je le vends à 500 000 et que j'amène ici à Moundou, sur place, je le vends à 300 000. Mais il va accepter, même s'il perd 200 000. Le un mois qu'il va faire, il va bénéficier. Toutes les tracasseries, les dépenses, tout ça, il va bénéficier. Mais si il trouve que, arrivé, je le vends ici à Moundou à 150 000, mais si j'arrive au Nigeria ou bien au Cameroun, je le vends à 500 000, qui va accepter? Ça, c'est un appel que je lance aux autorités de revoir cette politique-là, de s'asseoir sur la table et proposer. les responsables même de l'AMTIAD, avec les responsables du ministère de l'Élevage, ils s'assiedent, ils discutent, ils voient et ils proposent. Ils proposent un truc qui est normal pour que les éleveurs aussi trouvent leur compte et l'AMTIAD aussi trouve son compte. Je m'adresse aussi directement à tous les commerçants. Touchés du Tchad, hein? Le mieux là, il faut que leur activité là va devant, puis la politique va derrière. Quand ils vont commencer à basculer, ils ne vont même pas vous regarder. Parce que vous n'êtes que des commerçants de bétail. Hein. Vous croyez que la politique va influencer et que vous allez amener n'importe qui obligé à acheter vos animaux. Mais non, et c'est leur intérêt à eux. Quand ils vendent, que l'État aussi prend ses droits-là. Aucun ministre, aucun gouverneur, aucun préfet va aller dans un féric au nom de l'État. Je prends tel animal. Il n'y en a pas. Donc l'animal là, ça appartient à toi l'éleveur, c'est pour toi. Mais l'État t'accompagne. Il y a des choses que l'État fait gratuitement. Mais ce n'est pas pour l'État en premier lieu. Le bénéficiaire là, c'est toi. Qu'ils le sachent comme ça. Et ils vont gagner, ils vont vendre, ils vont avoir, ils vont éduquer leurs enfants, ils vont se soigner avec ça, ils peuvent être à l'aise avec ça.
2: Nous venons de recevoir Dr Gougoube Réou, ancien délégué provincial de l'élevage et de la protection animale de l'Ouest occidental. Avec lui, nous avons fait l'état des lieux de l'épineuse question des couloirs de transhumance, de l'instabilité et de la précarité du pâturage dans la dite province. Réalisation Abdoulaye Toche, à la présentation, je suis Benan Selayou. Merci de votre attention et bonne suite de programme sur la. Thank you.

0: Mesdames et messieurs, bienvenue à cet entretien. Le Tchad, de par son environnement naturel, sa composition humaine et sa culture, est un pays à vocation agricole et pastorale. L'économie du pays des Toumains repose essentiellement sur ces deux secteurs, mais la dégradation des écosystèmes à cause des changements climatiques notamment s'est fortement accentuée ces dernières années. La baisse de la pluviométrie, l'accroissement démographique et les modes de gestion des bases réduisent le rendement agricole et poussent les éleveurs de la zone septentrionale à intensifier la transhumance vers la zone méridionale du pays. Cette migration vers le sud, zone à vocation agricole, ne s'effectue pas sans dégâts. Parmi ces dégâts, il y a le conflit éleveur-agriculteur. Ce conflit récurrent entre ces personnes font malheureusement des victimes. Pour atténuer le phénomène, beaucoup d'ONG nationales œuvrent en faveur d'un dialogue permanent entre les deux protagonistes. C'est le cas de la Coordination nationale des éleveurs et nomades pour la paix et le développement au Tchad. Pour parler des négociations ou des dialogues permanents entre les éleveurs et les agriculteurs, nous recevons dans ce studio M. Abdelkader Al-Djanani Bar. Il est coordinateur, premier adjoint de la Coordination nationale des éleveurs et nomades pour la paix et le développement au Tchad. Merci d'avoir accepté de participer à cette émission.
1: Merci beaucoup de m'avoir invité dans votre studio.
0: Je suis Joutané Daoumatin au studio. Voilà, nous allons parler donc du dialogue permanent entre les éleveurs et les agriculteurs. Et surtout, c'est la préoccupation de votre organisation. Première question, M. Abdelkader, vous, votre coordination, depuis quand elle est créée?
1: Merci. Notre coordination a été créée en décembre 2023. Nous sommes une organisation de la société civile réunie dans une coordination nationale des éleveurs et nomades pour la paix et le développement au Tchad. Nous sommes au nombre de 53 associations. Après le conflit entre les éleveurs et l'agriculteur au niveau de Mangalmé, le chef de canton des différentes zones, c'est-à-dire les zones de Guéra et Bata et Abéché, ont jugé utile de voir la situation entre les éleveurs et les agriculteurs. Les chefs de canton se sont rapprochés auprès des organisations de la société civile pour voir qu'est-ce qu'on peut faire. C'est là où on a commencé en décembre 2023. On s'est réunis avec l'Assemblée nationale constitutive qu'on a mis sur pied la Coordination nationale des éleveurs pour faire face à certains problèmes qui préoccupent les agriculteurs et les éleveurs.
0: Est-ce que ça regroupe seulement les associations des éleveurs nomades ou il y a des agriculteurs aussi dedans?
1: Non, nous avons trois sortes d'organisations, c'est-à-dire le coopérative groupement Silvo Agro-Pastoral, nous avons les organisations des éleveurs nomades, et nous avons les organisations des agriculteurs, y compris certaines associations qui n'ont pas de lien avec les organisations éleveurs et agriculteurs, mais ce sont les autochtones, c'est-à-dire les villageois, qui voulaient atteindre ce problème qui est lié entre les agriculteurs et éleveurs.
0: Alors, quelles sont les principales missions assignées à votre coordination?
1: Bon, notre première préoccupation, d'abord, c'est de voir le problème des couloirs de transhumance. Vous savez, entre l'agriculteur et l'éleveur, les gens s'entendent très bien depuis des années, avant même l'indépendance, avant l'arrivée même des colons. Les agriculteurs et les éleveurs font face à leurs problèmes entre eux et ils s'entendent très bien. Et les agriculteurs dépendent des éleveurs, les éleveurs dépendent des agriculteurs. Et ils font des échanges entre eux. Nous voulons d'abord commencer par le couloir de transhumance. Pourquoi? Il y avait un couloir de transhumance qui a été mis sur pied depuis avant l'arrivée même des colons. Les colons sont arrivés, ils ont même appuyé là-dessus. Après l'indépendance, l'État aussi, ils ont eu à faire une bonne chose, c'est-à-dire la mise en place de côtes pastorales. Le code pastoral qui liait entre l'agriculteur et l'éleveur leurs limites. Il arrive souvent certaines personnes mal intentionnées qui n'arrivent pas à penser aux autres pour aller franchir la ligne des couloirs de transhumance. C'est là où les bas blessent. Donc à chaque fois, le couloir de transhumance est bien limité. Au lieu de voir les autochtones, ou soit le chef de village, ou soit le préfet ou le sous-préfet, d'interdire les villageois d'aller cultiver sur le territoire d'élevage, le couloir de transhumance, ce qu'ils ne font pas. Ils laissent les gens après l'immigration des éleveurs. Parce que les éleveurs font les montées et les descentes. Ils suivent le pâturage. Ils quittent le sud à partir là où il n'y a pas l'eau pour aller vers le nord Là où il y a l'eau, il y a les herbes. Et le jour où ils sont quittés, les agriculteurs viennent faire leurs champs sur le couloir de transhumance. À leur retour, ils viennent...
0: Ils doivent repasser par cette zone de transhumance.
1: Parce qu'il y a un axe qui est bien tracé et puis bien défini. On ne peut pas les contourner. Parce que c'est quelque chose qui est déjà bien étudié, avec une étude de faisabilité a été faite. Pour le contourner, il faut le faire passer d'une manière à autre dans le village et autre. Pour cela que les éleveurs ne veulent pas contourner. Ils veulent aller seulement tout droit vers le couloir de transhumance. Une fois arrivés, ils trouvent certains champs qui ne sont pas encore déjà récoltés. C'est là où ils ne peuvent pas arrêter. Parce que les animaux eux-mêmes empêchent les éleveurs d'émigrer. Parfois, il arrive souvent la nuit, le troupeau eux-mêmes, ils veulent seulement immigrer pour aller à leur zone, là où rester. C'est là où qui amène le problème.
0: Le problème de conflit. Mais est-ce que, disons, les espaces que vous appelez les couloirs de transhumance ont été tracés, est-ce qu'on a tenu compte de l'accroissement démographique?
1: Si, bien sûr.
0: Est-ce que ça ne demande pas encore un autre travail?
1: Les gens avancent toujours auprès du couloir de transhumance. Pourquoi? Parce que vous voyez, quand les bêtes viennent, là où les bêtes restent, ils vont laisser leurs déchets. Et leurs déchets, là, ça améliore beaucoup.
0: C'est fertile.
1: Oui, c'est fertile
0: pour la production.
1: Pour la production. Les agriculteurs cherchent là où qui est bien pour eux, pour qu'ils puissent avoir de bonnes productions.
0: Ouais.
1: Ils passent chercher là où se trouve le brédit des éleveurs.
0: C'est peut-être très tôt. Votre coordination est créée en décembre, bientôt un an. Mais est-ce que vous avez pu déjà réaliser quelque chose dans le cadre du dialogue permanent entre les éleveurs et les agriculteurs?
1: Oui, je vous ai dit qu'il y avait 53 associations. Dans les 53 associations, il y en a qui ont participé à la mise en place de la paix au niveau de Mangalmi. Avec nos chefs de canton, les chefs de canton sont présents. Parmi nous, les acteurs des associations sont présents. Ils ont suivi la scène ensemble. C'est là où maintenant, ils ont décidé de passer par une coordination pour que ces coordinations puissent faire quelque chose.
0: Oui, étendre les actions sur l'ensemble du pays. Alors, dites-nous, vous êtes déjà à pied d'œuvre pour éviter qu'il y ait conflit entre les éleveurs et les agriculteurs. Mais est-ce que vous avez essayé de recenser un peu les causes de ces conflits qui sont latents, qui sont récurrents ici au Tchad?
1: Oui, pour le moment, nous avons nos collaborateurs qui sont dans le terrain, qui sont en train de recenser
0: les causes.
1: Les causes. De notre côté, nous avons un plan d'action bien défini pour 3 ans. Première chose qu'on voulait faire, d'abord, de créer un comité local.
0: De chaque province.
1: Ce comité local qui vise à préserver les montées et les descentes des nomades. Ce comité doit être réalisé, c'est-à-dire entre les éleveurs, les agriculteurs et les villageois. Le comité doit être appuyé par les chefs de canton, les chefs de village, pour que ce comité puisse veiller sur l'arrivée et les sorties des nomades, pour ne pas qu'il y ait un conflit.
0: Ouais. Donc, la première cause pour vous, c'est non-respect des couloirs de transhumance. Il faut donc faire respecter rigoureusement
1: les couloirs de transhumance.
0: Est-ce que ce n'est pas parce que aussi nous avons de nouveaux éleveurs, des éleveurs qui ne sont pas des vrais éleveurs traditionnels, et qui sont là à l'intérieur, qui ne respectent pas les réalités dans le cadre des relations entre les agriculteurs et les éleveurs?
1: Bien sûr, vous avez évoqué un point très intéressant et très nécessaire. Vous savez que le conflit qui a eu lieu au niveau de Mangalmi, la cause c'était quoi? Il y avait des éleveurs migrants qui venaient de la frontière soudanaise, qui sont venus pour chercher le pâturage. Ils sont venus jusqu'à dans les zones de Guéra et les zones de Bata. Et ils sont venus de se rapprocher auprès des chefs de village, auprès des villageois, pour leur dire, venez, on va s'entendre, on va vous donner certains trucs, nos animaux doivent pâturer, et ensuite de chasser les Arabes et les vers nomades qui se trouvent dans vos zones. Or, vous savez que dans l'histoire, les éleveurs sont venus avant les villageois dans les villes. Je peux vous donner l'exemple de Roro. Vous connaissez Roro qui se trouve vers Lac Iro.
0: Ah, Lac Iro, oui.
1: Les zones de Roro, là où se trouve actuellement un grand marché de bétail, a été créé par les éleveurs avant l'arrivée du colon. Si vous demandez même les autochtones de ces villages de Roro, vont vous le dire. Ce village a été créé par les éleveurs. C'est un lieu de rassemblement des éleveurs pendant la saison sèche, de tout horizon. Ceux qui viennent de la Centrafrique, ceux qui viennent du sud, du Soudan et du centre du Tchad, se retrouvent vers Roro, dans les lacs Iro. C'est un grand lac. Les éleveurs se retrouvent là-bas, qui font 3 à 4 mois, 6 mois avant leur montée vers le nord. Après, Les gens viennent pour faire l'échange de ventes et autres. Ils ont découvert que cette rive trouve des poissons. Mm-hmm. Maintenant, ouais, les pêcheurs sont venus installer. Les villageois sont venus installer. Mm-hmm. Aujourd'hui, les éleveurs n'ont pas droit à l'accès à cette ville que les gens sont venus derrière et ont les droits. Mm-hmm. Donc, vous voyez que les éleveurs sont délaissés par l'État d'abord, à le faire organiser. Mm-hmm. C'est-à-dire, il y a le code pastoral qui est là.
0: Donc, il faut organiser les éleveurs.
1: Organiser les éleveurs.
0: Et pour éviter qu'il y ait des conflits entre agriculteurs et éleveurs.
1: Vous voyez, notre pays, le Tchad, est une vaste pays, est le premier pays qui produit l'élevage. Ouais. Ensuite, notre voisine, la Centrafrique, ils se sont adapter l'élevage auprès du Tchad. Mm-hmm. Aujourd'hui, la Centrafrique est mieux organisée en matière d'élevage que nous. Mm-hmm. Vous voyez?
0: Parce que les textes sont appliqués.
1: Appliqués.
0: Chacun a son droit.
1: Chacun a son droit. Mm-hmm. Ils respectent les éleveurs. Mm-hmm. Il y a la Fédération nationale des éleveurs centrafricains qui marche très bien. Mm-hmm. Et ici, au Tchad, les éleveurs sont dispersés.
0: Mesdames et messieurs, je rappelle que vous suivez l'entretien que nous accorde M. Abdelkader Al-Djelani Bar. Il est coordonnateur, premier adjoint de la Coordination nationale des éleveurs et nomades pour la paix et le développement au Tchad. C'est une ONG nationale qui regroupe 53 associations. Alors, il faut dire que ce conflit récurrent engendre beaucoup de conséquences. Hein.
1: Si, si.
0: Est-ce qu'on peut recenser quelques conséquences économiques, mais aussi des morts d'hommes, hein?
1: Beaucoup même. Vous savez que quand il y a conflit agriculteur et éleveur, derrière le marché ne marche pas.
0: Ouais,
1: ni
0: sur
1: les agriculteurs, les éleveurs vendre leur bétail, ni les agriculteurs peuvent vendre leur récoltes,
0: ni
1: les autres. Donc, il y a certaines conséquences énormes dans l'économie du pays. Et la première chose que l'État fait, c'est le mode d'aller arrêter les gens, de les faire venir et payer des droits, et puis c'est tout. Avant, s'il y a un conflit agriculteur et éleveur, la première chose, chercher la cause d'abord. La cause, c'est quoi? Je ne défends pas carrément la cause des éleveurs, mais je disais que la réalité, les éleveurs ne cherchent pas le problème. Les éleveurs sont là dans leur forêt.
0: Mais est-ce que les agriculteurs cherchent le problème?
1: Je disais parfois.
0: Le fait d'aller peut-être cultiver sur...
1: Voilà, c'est le terroir des éleveurs.
0: Dans le couloir de transhumance.
1: Dans le couloir de transhumance.
0: Et il y a certains éleveurs aussi qui, sciemment, quittent cette zone tracée pour aller là où les agriculteurs...
1: Vous avez, la première question que vous avez posée, que je n'ai pas beaucoup répondu, et j'avais parlé sur l'exemple de Roro.
0: Ouais.
1: Vous savez qu'il y a d'autres éleveurs. Sans vous mentir, il y a nos autorités, c'est-à-dire le sous-préfet, le préfet, le commandant des zones, le commandant militaire, soit police ou gendarmerie. Dans les zones, on les a affectés. Quelqu'un peut faire 3 ans, 4 ans, 5 ans, au lieu de l'affecter dans une autre localité. On les laisse pour se familiariser avec les autres. C'est là où maintenant ces gens, le nouveau éleveur, crée, c'est-à-dire acheter de bœufs, acheter des moutons, des camels, et de le faire venir pâturer dans les zones des agriculteurs.
0: Ouais.
1: C'est-à-dire qu'il utilise d'abord les enfants bouviers, les enfants qui n'ont pas l'âge pour aller travailler. Et deuxième encore, compte tenu, ils ont la force, parfois même ils donnent des armes aux enfants bouviers pour défendre leur bétail. C'est là la cause primordiale. Ça reflète sur les vrais éleveurs. Les éleveurs qui font les migrations et autres là, ça reflète sur eux. Or que ceux-là, c'est là où maintenant l'État peut faire quelque chose pour eux. Voir, étant qu'il y a une autorité, vous êtes affecté pour faire votre mission. Donc, au lieu de faire la mission, vous faisiez l'élevage ou vous faisiez l'agriculture et autres. Et pour amener une autre subvention, ça ne peut pas marcher.
0: Et ces mêmes autorités peuvent aussi avoir des espaces très étendus pour faire des champs.
1: Voilà.
0: Et ça peut créer aussi des problèmes aux éleveurs.
1: Aux éleveurs.
0: Nous avons déjà exploré les causes. La liste est longue, hein.
1: Oui, beaucoup.
0: Et les conséquences sont énormes. Vous avez cité déjà le problème de cohabitation dans les marchés. Il n'y a plus des activités économiques, commerciales et autres. Alors, est-ce qu'il y a des solutions telles que vous, au niveau de votre coordination, vous avez essayé de voir explorer des solutions, puisque votre organisation est créée pour aider l'État à résoudre ce problème? Vous avez pris l'exemple de la RCA, qu'il faut respecter les textes, mais en dehors de ça, quelles sont les solutions qu'il faut envisager?
1: Oui, nous sommes venus pour aider l'État. Et nous voulons que l'État aussi nous aide. C'est-à-dire on travaille en collaboration avec le ministère de l'élevage. Il faut que le ministère de l'élevage s'est rapproché auprès des organisations de la société civile qui fait dans l'élevage et l'agriculture. C'est-à-dire de les écouter, de les orienter et de voir la réalité. Vous voyez que si vous voulez éteindre, c'est-à-dire le problème agriculteur-éleveur, et tant que vous n'écoutez pas les éleveurs, et tant que vous n'écoutez pas les agriculteurs, vous n'arrivez même pas à faire quelque chose. Mmh. Donc il faut aller au fond du campement,
2: dans les fériques. Il faut créer des conditions de dialogue.
1: Voilà, les conditions de dialogue avec les chefs de fériques, avec les villageois eux-mêmes, avec les autres. Les éleveurs qui se trouvent autour de certains parcs. Vous voyez, les parcs sont bien organisés. Les blancs se rapprochent auprès des éleveurs, discutent avec les éleveurs. Ils commencent à recruter les enfants des éleveurs pour les mettre comme pasteurs dans leur zone, pour veiller sur les zones là où les parcs nationaux et autres. Actuellement, les éleveurs avec les gens des parcs n'ont pas de problème.
2: Ouais, les réserves de faune.
1: Parce qu'il y a les aires protégées pour les éleveurs qui sont là. Il y a les aires protégées pour les parcs et autres. Donc, il y a les limites et ils se respectent. C'est-à-dire, l'État peut venir auprès des éleveurs, auprès des agriculteurs, de voir le problème des couloirs de transhumance, de revoir le code pastoral et de voir les textes. Récolter seulement auprès des marchés à bétail, une bête paye plus de 8 000 à 7 000 de taxes, la mairie aussi prend, et les éleveurs ne gagnent rien. Les enfants des éleveurs n'ont pas d'éducation, ils n'ont pas droit à la santé, ni au l'eau potable.
2: Il faut donc essayer de voir comment prendre en charge les éleveurs, et il faut aller vers eux pour dialoguer, voir leur réalité, les difficultés qu'ils rencontrent.
1: Si, il faut se rapprocher auprès d'eux, il faut discuter avec eux, ils vont vous donner des orientations, vous allez voir, les choses vont aller dans les normes. Il n'y aura pas de conflit agriculteur-éleveur.
2: Et vous avez 53 associations. Cela veut dire que vous avez une vision qui s'étend sur l'ensemble du pays.
1: Si.
2: Et est-ce que vous avez essayé de cerner un peu quelles sont les provinces les plus touchées par ce phénomène, par ce conflit? Est-ce que c'est dans tout le pays, dans toutes les provinces du pays?
1: Pour le moment, on a commencé de Bata, Guéra jusqu'à Wadaï, et surtout dans le lac Iro, jusqu'à Koumra et descendant vers Doba. On était jusqu'au niveau de Gorée. C'est là les zones qui sont vraiment beaucoup touchées, et surtout encore les zones de Mayo-Kébi. Est et l'ouest, avec l'arrivée des éleveurs qui venaient du Cameroun, le Peul, qui traverse le Cameroun. Là aussi, il y a un grand problème. On est en train de toucher et voir certains trucs. Nous avons contacté, c'est-à-dire les marchés à bétail dans les différentes zones. On travaille avec même les commerçants de bétail qui font les navettes Tchad, Nigeria, Cameroun, Centrafrique, de voir quelle est la cause primordiale et de voir la conséquence. On a eu à causer avec certains chefs de canton dans le sud, vers Santana. Il y a une équipe qui était là-bas. On a eu à discuter. Nous avons déjà des associations qui ont bien travaillé. C'est à travers cette
2: association-là
1: qu'on doit, on doit appuyer. Mais nous lançons un appel au gouvernement et aux bailleurs de fonds, les organisations qui sont bien placées, de nous aider. D'abord de sécuriser d'abord les couloirs de transhumance, ça c'est la première chose, de le sécuriser. Une fois sécurisé, il faut d'abord des dialogues, c'est-à-dire des sensibilisations entre les deux côtés, de sensibiliser les deux populations, de les ramener dans les droits de chemin pour qu'ils puissent au moins comprendre.
2: Oui, qu'ils doivent cohabiter, parce que tous les deux produisent des choses dans le cadre du développement économique du pays. C'est ce que nous avons dit au départ de cette émission. Vous avez déjà des actions. Est-ce que vous avez les moyens de votre politique?
1: Le moyen pour le moment, non. Nous travaillons de notre propre gré, c'est-à-dire nos cotisations. Tous les associations, les 53 associations ont eu à réunir quelque chose. Dans bientôt, on va aller d'abord sensibiliser. On va commencer par les zones de Chari-Baguirmi. On va monter vers les lacs. D'abord sensibiliser. Et si on trouve de bonnes choses, là où maintenant on va aller vers là où il y a beaucoup de problèmes.
2: Je rappelle, mesdames et messieurs, que nous recevons M. Abdelkader Al-Djenani Bar. Il est coordonnateur premier adjoint de la Coordination nationale des éleveurs et nomades pour la paix et le développement au Tchad. Alors, M. Abdelkader, nous sommes le mois le plus indiqué en ce moment pour accentuer la sensibilisation, puisque c'est la période de la récolte, c'est en même temps la période de la remontée des éleveurs vers la zone méridionale du pays. Alors, est-ce que vous avez un message particulier?
1: Oui, j'ai deux messages. Le premier, je demande à l'État de nous créer un centre de coopération et de réduction de conflits et la formation vétérinaire économique pour les éleveurs. Ça, c'est la première chose. Ce centre peut nous aider à orienter même les éleveurs. Parfois, eux-mêmes, ils font des choses qui ne sont pas bonnes, de les orienter. Mmh. Ça, c'est la première chose. La deuxième chose, je demande à mes frères, les cultivateurs, aussi, de voir la situation des éleveurs. Parfois, c'est pas les éleveurs eux-mêmes, les personnes en question. C'est l'animal
2: qui connaissent son passage.
1: Ouais, passage et
2: naturel.
1: L'heure. Mm-hmm. Donc, si l'heure arrive, elle peut pas s'arrêter. Il y a eu un conflit comme ça vers Mtiman. Les éleveurs sont arrivés, le gouverneur est arrivé, les a dit, donc, vous allez attendre 2 à 3 semaines
2: mm-hmm.
1: pour
2: avant
1: que vous
2: d'avancer.
1: Puissiez avancer.
2: Mm-hmm.
1: Et le lendemain,
2: le
1: moment est venu de continuer.
2: Mm.
1: Donc, ça a amené un problème.
2: Mm-hmm.
1: C'est là où, donc, essayer de comprendre le souci des éleveurs. Nous connaissons que nos frères agriculteurs aussi vraiment souffrent de ce côté.
2: Mm.
1: Il faut un dialogue.
2: Il faut qu'il y ait un dialogue permanent.
1: Je félicite mes frères de Koumra. La fois dernière, il y avait un forum.
2: Mm-hmm.
1: Ce forum préoccupe uniquement les habitants de Koumra.
2: Donc, il faut étendre
1: ce genre de
2: rencontre.
1: Ce forum mm-hmm. a pris en compte le problème des éleveurs.
2: Mmh.
1: Nos frères de Koumra pensaient beaucoup mmh. aux éleveurs. Si dans toutes les différentes provinces, mmh. faire un forum, essayer d'inviter les éleveurs
2: ouais.
1: pour dialoguer avec eux, connaître leurs soucis.
2: Le dialogue, mmh. c'est vraiment important pour
1: ouais.
2: Atténuer
1: aussi
2: le conflit éleveur-agriculteur. Mmh. Vous avez un dernier mot?
1: Bon, le dernier mot, j'encourage d'abord la Radio Tchad.
2: Merci.
1: J'encourage l'État. C'est grâce à l'État qui a donné l'orientation à nos chefs de canton
2: mmh.
1: d'aller de rapprocher auprès de la société civile pour créer une organisation pour prendre le problème en main. Là, je félicite tout le monde. Je remercie mes collaborateurs qui travaillent pour avoir une solution pour ce conflit agriculteur-éleveur.
2: Et nous souhaitons bon vent à votre coordination qui est très jeune,
1: mm-hmm.
2: qui regroupe beaucoup d'associations, 53, c'est assez important. Et vous avez une mission délicate
1: si.
2: De réconcilier les éleveurs et les agriculteurs de faire en sorte que ces deux domaines d'activité profitent à l'économie nationale. Voilà, merci mmh. une fois de plus. Mesdames et messieurs, je rappelle que nous venons de recevoir M. Abdelkader Al-Djenani Bahar. Il est coordinateur, premier adjoint de la Coordination nationale des éleveurs et nomades pour la paix et le développement au Tchad. Nous avons évoqué avec lui des pistes de solutions pour permettre d'atténuer le conflit permanent qui oppose les éleveurs et les agriculteurs au Tchad, qui malheureusement se solde par des morts d'hommes. Était à la prise de son Fatime Taher Abdoulaye, Mariam Ismaël Abdelkerim et Fatime Kilay Togoy, coordonnée par Mahadi Abdoulaye. À la réalisation Abdoulaye Toche, je suis Joutané Dao Martin au studio. Au revoir et à la prochaine.

0: Mesdames, Messieurs, auditeurs avertis de la radio Tchad, bienvenue à ce magazine spécial consacré à un sujet d'actualité. Il s'agit de la prolifération des fausses informations sur les réseaux sociaux et leur impact sur la cohésion sociale au Tchad. À la présentation de ce magazine, Omar Mohamed Ali. Au Tchad, comme à travers le reste du monde, les réseaux sociaux redessinent aujourd'hui l'espace médiatique, facilitant la mobilisation citoyenne, tout comme la prolifération de la désinformation. Facebook, WhatsApp, X ou TikTok sont devenus aujourd'hui des canaux d'information où le contenu se mélange, où acteurs politiques et influenceurs façonnent l'opinion publique. Face à ces défis, la Radio Tchad, à travers ces magazines, donne la parole à des experts en communication ou des représentants des médias, à alerter, sensibiliser ou conscientiser les utilisateurs des réseaux sociaux sur l'importance de ces outils en vérifiant les sources d'information afin de promouvoir un usage responsable des plateformes numériques afin de préserver la cohésion sociale. Pour en discuter de ces sujets cruciaux, nous avons le plaisir d'accueillir aujourd'hui deux invités. Il s'agit à ma gauche de M. Deb Zizou, journaliste, communicant et spécialiste sur des questions de la désinformation. Bonjour monsieur, bienvenue parmi nous.
1: Bonjour, c'est un grand plaisir pour moi d'être là à la radio Tchad pour la première fois. Bien évidemment, plusieurs fois à la télé. Merci. C'est un honneur d'être là.
0: À ma droite, M. Joseifi Issa Doukban, expert en développement durable, enseignant, coordonnateur général de Youth Tchad IGF, qui est l'initiative des jeunes tchadiens sur la gouvernance de l'Internet au Tchad, et par ailleurs représentant de la jeunesse africaine sur la gouvernance de l'Internet au Nigeria. Bonjour M. Doukban et merci d'être parmi nous.
2: Bonjour Monsieur Omar, merci.
0: Alors, sans plus tarder, dites-nous, c'est quoi une fausse information, Monsieur Deb Zizou?
1: Pour répondre à votre question, il y a trois définitions en ce qui concerne la fausse information de façon générale qu'il faut commencer pour une meilleure compréhension. Donc, il y a la désinformation qui est le fondement même, notre sujet principal, qui est la manipulation de l'information, qui peut avoir plusieurs buts. Et donc, c'est une fausse information manipulée et diffusée dans le but de nuire à quelqu'un, à quelque chose, à une institution quelconque. Il y a aussi ce qu'on appelle la malinformation. La malinformation, c'est bien évidemment une fausse information, une information qui est vraie, mais qui n'a pas d'utilité publique. Et donc, ça peut être les relevant du porn, les vidéos intimes que les gens diffusent. Ces genres d'informations, on les appelle les malinformations. Et il y a en troisième partie, ce qu'on appelle la mésinformation. La mésinformation, c'est une forme de fausse information que la personne diffuse, mais sans le savoir. Pour lui, il partage une information de façon naturelle. Pourtant, c'est une fausse information. Et au Tchad, c'est la forme la plus développée, c'est la mésinformation. Donc, beaucoup de gens partagent des fausses informations, mais pas dans le but de nuire, mais parce qu'ils ne le savent pas. Voilà. Mais bien évidemment, il y a aussi de la fausse information fabriquée qui sont là. Mais quand même, pour le cas du Tchad, moi qui ai travaillé beaucoup plus sur ces questions pendant plusieurs années, et

0: mention prennent les sources des faits qui existent. Et donc, ça dépend également de l'actualité du moment. Bientôt, nous allons entrer dans la saison de pluie. Et vous verrez qu'il y aura des conflits entre agriculteurs et éleveurs qui se passent dans tout le Tchad. Hein. Pour moi qui est allé aussi au nord, un peu à l'est aussi, ça se passe là-bas, bien évidemment, au sud aussi. Et donc, pendant ces périodes, il y a beaucoup de fausses informations. C'est parce que c'est la période de conflits dans ces régions-là qui sont liées à l'agriculture et aux éleveurs. Et donc, les fausses informations prennent les sources des faits qui existent. Et donc, c'est pendant cette période que les gens vont fabriquer des fausses informations en disant que non, les éleveurs d'agriculture. Vous allez voir beaucoup de vidéos et des photos qui viennent souvent peut-être même de la Centrafrique ou bien d'ailleurs. Il y a aussi des périodes électorales. Pendant les périodes des élections, il y a tellement de fausses informations qui circulent également. Et donc, c'est périodique. Ça dépend des événements qui circulent. Mais au Tchad, quand même, avant de venir, parce que je travaille au journal Le Pays, j'ai écrit un article pour déconstruire une fausse information par rapport à... Il y a beaucoup d'internautes depuis hier qui publient que Facebook menace de fermer mon compte dans 12 heures. Beaucoup de gens relaient cette information alors que c'est une fausse information. Et avant même de venir ici, j'étais en train de publier cet article. Et donc, ça dépend, mais on ne peut pas dire avec exactitude laquelle information qui revient le plus. Mais ça dépend des périodes. Et donc, pendant les périodes de conflit, la période électorale, pendant des périodes, même les manifestations, il y a beaucoup de choses qui se passent et ça se répète. Mais il n'y a pas de façon exacte qu'est-ce qui revient le plus. D'autres choses aussi, comme je parle de la mésinformation, les questions aussi des bourses d'études. Parce qu'il y a beaucoup de gens qui reçoivent des faux liens en disant que non, vous avez gagné une bourse d'études. Ou bien, Éthiopien, faites ses 100 ans, vous avez gagné un billet d'avion pour aller, des trucs comme ça. Et beaucoup de gens partagent pour aider. Pour eux, c'est que c'est des vraies informations, alors qu'en réalité, c'est des fausses informations. Et ça aussi, c'est des choses qui reviennent aussi de temps en temps. Ou bien, RTL donne des gigas, il faut partager autour de toi. Ça, c'est des choses qui reviennent le plus souvent, mais vraiment quoi.
1: D'accord, cette question est adressée aussi à M. Josefi. Aujourd'hui, vous, en tant que jeune qui avez travaillé aussi sur les questions de gouvernance de l'Internet dans le continent africain, quels sont les auteurs de ces fausses informations? Lesquels qui diffusent beaucoup de fausses informations?
2: Je suis très ravi d'être ici.
1: Merci de m'avoir invité sur les ondes
2: de la radio nationale. Alors, pour ce qui est des auteurs, en fait, de ces fausses informations, comme mon prédécesseur qui a bien défini les expressions, en fait, dans ces domaines, il y a aujourd'hui en grande partie des individus qui sont isolés. Ils sont isolés parce qu'ils font des actes pour attirer l'attention, pour nuire à une personne ou encore à une communauté. Mais il y a aussi des groupes, en fait, qui sont organisés et qui parfois motivés par des intérêts politiques, ethniques et économiques, et ça devient une activité quotidienne en fait pour ces derniers. Mais on n'oublie pas la présence de nos jours de soi-disant influenceurs, des influenceurs qui peuvent être mal intentionnés. J'ai pas de problème avec nos soi-disant TikTokers ou encore des gens qui créent des contenus. Ça aurait été mieux s'ils les faisaient sous un angle positif,
1: d'une autre manière,
2: galvaniser un peu la société. On a pas mal de défis dont notre société fait face et qu'on peut bien créer des contenus positif pour partager des opportunités, faciliter les insertions professionnelles, contribuer à la croissance économique, ainsi de suite. Quand on a déjà qui créent des contenus qui peuvent nuire à tout ce qui est valeur de la société, je pense qu'on peut les considérer des influenceurs mal intentionnés qui utilisent leur audience pour propager des rumeurs, ainsi de suite. Il y a aussi les acteurs extérieurs. On peut faire face à des ingérences extérieures qui peuvent chercher à déstabiliser notre pays ou à exploiter ces divisions internes. Ce sont des failles dont la société peut être considérée comme des défis. À l'absence de tout ce qui est mécanisme de régulation, de changement ou encore d'apport pour trouver des solutions efficaces, on peut tomber dans la force d'un adversaire, quelqu'un qui est de l'extérieur et qui peut apporter toute sa force pour déstabiliser notre pays, notre société.
1: Monsieur Deb Zizou, aujourd'hui, en parlant de plateforme, aujourd'hui nous nous référons trop sur la prolifération de fausses informations, c'est parce qu'elle met en mal la cohésion sociale au Tchad. Alors, en parlant de plateforme numérique, aujourd'hui, on constate que sur le réseau social tchadien, on rencontre généralement des sites créés pêle-mêle. Aujourd'hui, je peux créer un site dénommé juste Zizou, je peux créer un site dénommé Omar. Je peux publier des informations, n'importe quelle information, ce qui me plaît le plus. Or, c'est des fausses informations. Comment pouvez-vous sensibiliser les jeunes pour adopter un comportement responsable?
0: Je pense que c'est le travail qu'on fait sur le terrain depuis des années déjà. Rapidement, j'ai fait partie des formateurs d'un grand programme qu'on appelle Desinfox Tchad. C'est un projet qui a été financé par l'Agence française de développement de médias, CFI, en partenariat avec l'ambassade de France, où beaucoup de journalistes tchadiens ont pris part à ce projet. Et j'ai travaillé pendant une année dessus. Ça m'a permis de former des jeunes à Béché et à N'Djamena qui ont été des relais également dans leur communauté. Et donc, ce genre de projet, il faut les multiplier. L'autre chose également, c'est que l'Internet n'est pas une zone de non-droit. Il y a des textes qui existent. Malheureusement, leur applicabilité demeure floue. Ça fait que les gens se pensent que tout est permis sur Internet, alors qu'en réalité, non. Tu peux aller en prison pour avoir partagé une fausse information. Voilà. Mais seulement que ces textes demeurent aujourd'hui flous. Donc, il y a des efforts qui sont en train d'être faits dans la société civile, parce que nous, on le fait déjà. Et moi, je continue par le faire tout le temps. Et chaque fois qu'il y a besoin, j'utilise mes canaux pour le faire. J'ai aussi eu la chance de travailler avec Winaglabs, qui est aussi un hub qui permet

0: humain de travailler sur ces questions-là. Ce qu'il faut faire, justement, c'est qu'il faut renforcer l'éducation aux médias. Ça s'appelle EMI. Aujourd'hui, dans tous les programmes dans le monde, les gens mettent de l'avance, beaucoup d'énergie sur l'EMI, qui est une éducation aux médias qui s'enseigne dans les universités, dans les écoles primaires, apprendre aux enfants d'utiliser l'Internet de façon responsable. Et là, ça ne peut pas se faire sans l'État, sans l'apport de l'État. Parce qu'il y a des institutions de la société, des ambassades et autres, oui. Ça ne suffit pas. Il faut que l'État aussi mette de l'énergie dedans.
1: Au niveau de l'État, il y a Francis qui est en train de faire un travail remarquable, oui. Où à chaque fois, ils font des communiqués pour alerter la population sur cet événement-là. Mm. Et aussi, surtout, la AMA qui met en garde
0: les médias.
1: Les médias, oui.
0: Oui. Et là, effectivement, parce que l'ANSIS, moi, je travaille aussi avec l'ANSIS en collaboration. Je ne suis pas un employé de là-bas, mais souvent, parce que je connais des gens, j'appelle. Et chaque fois que je suis appelé à faire des formations, je demande, il faut qu'on invite les gens de l'ANSIS.
1: Voilà.
0: Parce qu'eux, ils sont en quelque sorte des gendarmes, quand même. Ils doivent avoir l'œil sur ce qui se passe. Donc, souvent, on communique avec les gars de l'ANSIS. Ils font un très bon travail, comme vous venez de le dire. Et donc, l'État doit encore renforcer pour que dans tous les établissements, que ce soit public, privé, sur toute l'étendue du territoire, il faut le faire. Parce qu'aujourd'hui, la guerre, elle est informationnelle, comme mon collègue l'a dit. Il faut éduquer les jeunes pour ne pas qu'il y ait des failles qui peuvent déstabiliser le pays ou bien qui peuvent mettre à mal la cohésion sociale.
1: Comme vous l'avez souligné, quels sont les principaux exemples de fausses informations qui sont préjudiciables à la cohésion sociale, par exemple ?
0: Je suis à la Radio Tchad, je vais profiter même pendant la période de Covid et à nos confrères de la Radio Tchad qui ont été arrêtés parce qu'ils ont falsifié les documents de couvre-feu.
1: Oui.
0: Parce que c'est dangereux. Et l'État a dit le droit. Et ça, c'est un exemple palpable que je donne tout le temps aux gens, surtout aux journalistes, de faire très attention. Il y a des journalistes qui partagent de fausses informations, soit de façon délibérée, mais il y en a aussi qui le font de façon pas intentionnelle. Oui, il y en a beaucoup. Et pendant les événements malheureux de 20 octobre, on a l'exemple le plus palpable qui pouvait mettre l'huile sous le feu, c'est que à Moundou, on nous a fait comprendre qu'il y a des chrétiens qui assassinent des musulmans, alors que ces images viennent de la Centrafrique. Et ça, c'est très, très dangereux. Mais heureusement qu'on a fait le fact-checking, on a découvert que non, ces images viennent de la Centrafrique. Et donc, ce sont des exemples comme ça. Même pendant la période électorale ici, j'ai travaillé avec une organisation de la place pour vérifier les informations sur les élections. Et on a découvert qu'il y a quand même quelques images qui sortent de leur contexte, des images qui viennent d'ailleurs.
1: Oui.
0: Voilà. Et donc, c'est de faire très attention. C'est d'essayer quand même de continuer à lutter contre la fausse information pour éviter tout ceci.
1: D'accord. En parlant de fact-checking, aujourd'hui, est-ce qu'on peut détecter le vrai du faux?
0: Absolument. Absolument. Ça se fait grâce aux outils de détection de fausses images, comme l'outil la plus simple, la plus utilisée, ça s'appelle Google Images, qui peut être déjà un bon début pour faire le fact-checking. Et il y a aussi un outil développé par Amnesty International qu'on appelle YouTube Data Viewer pour les vidéos aussi, qui sont très efficaces. Mais il y a beaucoup d'outils qui sont en train d'être développés. Même hier, je suis tombé sur un autre outil encore que je suis en train de tester. Mais bon, c'est très intéressant parce qu'aujourd'hui, il y a aussi l'IA. Lié à l'intelligence artificielle qui entre en jeu. Donc, ça devient de plus en plus compliqué. Mais en tant que fact-checker aussi, on peut utiliser tous les outils possibles. Mais le premier outil le plus puissant, c'est d'avoir le sens critique. Voilà. C'est le cerveau.
1: C'est ça.
0: Donc, sur Internet, il faut tout douter d'abord. Vous pouvez utiliser tous les outils du monde, mais si vous n'avez pas un sens critique, ces outils ne pourront peut-être pas vous servir. Donc, au-delà de tous les outils que vous pouvez utiliser, il faudrait avoir un sens critique, un regard critique. Il faut bien voir et se poser des questions. Est-ce que cette image, elle est vraie? Est-ce que cette photo, cette vidéo est vraie ou faux? Et c'est possible de détecter les fausses informations.
1: D'accord. Monsieur José Faisan Khadoudban, le mercredi 23 avril dernier, s'est tenue la 9e édition du Forum national sur la gouvernance de l'Internet au Tchad. Et c'est sous le thème des enjeux des réseaux sociaux au Tchad. Alors, dites-nous, quel est le principal rôle de l'IGF Tchad? Surtout, pourquoi avoir choisi ce thème?
2: Merci. L'IGF Tchad, c'est le chapitre tchadien sur la gouvernance de l'Internet qui est hébergé sous le tutelle du Forum des Nations Unies sur la gouvernance de l'Internet qui existe depuis les années 5-6. Et cette année, on se prépare pour la 20e édition qui aura lieu en Norvège au mois de juin. Avant cela, il y aura le forum africain qui aura lieu cette année en Tanzanie à Dar es Salaam où on va se présenter là-bas d'ici quelques semaines. Donc, il était question d'organiser l'IGF national. Et donc, chaque pays a un chapitre qui traite les questions liées à la gouvernance de l'Internet. Et aussi, au sein de ces chapitres, il y a l'initiative des jeunes sur la gouvernance de l'Internet dont je suis le coordinateur général. Et par ailleurs, je viens récemment d'être élu représentant jeunesse Afrique sur le forum africain de la gouvernance de l'Internet. Donc, nous intervenons au niveau de l'accessibilité à l'Internet, le contrôle, la régulation, la gouvernance d'une manière générale, surtout qu'on est dans un contexte de transition numérique, ainsi de suite, donc avec l'arrivée ou encore la mise à jour ou le développement des nouvelles technologies, de l'intelligence artificielle, il est question de voir un peu quels sont les défis auxquels notre société fait face. Et donc, comme l'a si bien dit notre cher intervenant, dans notre société tchadienne, il y a ces problèmes liés à l'usage qui est non rationnel des outils communément appelés les réseaux sociaux, que ce soit sur Facebook, Instagram ou encore Snapchat, Facebook ou encore WhatsApp surtout. Il y a des messages qui circulent et qui n'ont pas de fondement, une base qui n'est pas du tout vérifiée. Ou encore des sujets qui peuvent créer des tensions sur les réseaux sociaux et qui peuvent aller jusqu'aux foyers sociaux, qui peuvent vraiment déchirer la société. Donc il était question de prendre en fait en main nos responsabilités pour sensibiliser la société, les jeunes surtout qui utilisent en majorité les réseaux sociaux, voire en collaboration avec les agences de régulation telles que, comme on l'avait bien dit, ANSIS, la DETIC ou encore l'ARCEP ou le ministère de l'économie numérique. C'était aussi une opportunité pour nous, à chaque fois qu'on se présente à l'international, on invite ces agences nationales pour aller participer à nos côtés, pour qu'on soit sur la même longueur d'onde. Quand on revient, on travaille sur des initiatives qui peuvent nous permettre d'apporter des solutions durables à ces problèmes. Et donc c'était comme ça, en décembre dernier, on était à Riyad, en Arabie Saoudite, où on avait eu des échanges assez clairs, sans filtre, entre surtout les représentants d'ANSIS, d'ADETIC, du ministère. Et on s'est dit qu'il serait temps maintenant de jumeler les efforts pour combattre tout ce qui est fake news, misinformation, malinformation, ou encore désinformation, ou encore tout ce qui est fausse information dont les usagers ou encore les consommateurs de l'Internet font face sur l'étoile.
1: Lors de ce forum, vous avez invité beaucoup d'intervenants. Il y a la AMA qui a pris part, l'ANSIS, il y a d'autres organes de régulation. Alors, quelles sont les recommandations assorties de ce forum?
2: Les recommandations commencent d'abord par la question liée à l'accessibilité. On a aujourd'hui un pays qui fait quasiment 1 284 000 km². On a l'intention que l'Internet est au niveau citadin. Donc il faut couvrir l'Internet au niveau rural surtout. Il faut connecter le monde rural avec la ville pour qu'on puisse faciliter tout ce qui est échange économique, tout ce qui est échange des matières premières, tout ce qui est transfert des compétences académiques, professionnelles et ainsi de suite. Il faut aussi sensibiliser, informer le monde rural grâce à cet outil Internet. Il faut aussi que l'Internet soit pris accessible sur toute l'étendue du territoire pour qu'un jeune lambda, qui travaille ou non, puisse avoir quelques gigas pour se connecter, se former sur Internet, rester connecté avec le monde extérieur, voir quelles sont les opportunités académiques, professionnelles, culturelles, ainsi de suite. Ne serait-ce que des découvertes qu'on peut faire à travers l'Internet. Mais il y a aussi la question de régulation qui touche les utilisateurs qui sont un peu conscients ou formels et qui peuvent réclamer qu'ils soient plus ou moins victimes de quelques tentatives d'énigrement ou encore diffamation, comme l'a si bien dit notre frère ici. Et donc, des recommandations qui sont vraiment diverses et qui demandent à l'État et aux agences de pouvoir multiplier les efforts, les investissements pour faciliter la transition numérique.
1: D'accord. La question, elle est adressée aussi à M. Debjou. M. Josefi, aujourd'hui, comment la mauvaise utilisation des réseaux sociaux contribue à la détérioration de la cohésion sociale?
2: Je pense qu'il y a pas mal de mécanismes qui peuvent nuire à tout cela. Donc, il faut qu'il y ait des initiatives allant dans les sens d'information, des désinformations, et surtout de combattre tout ce qui est affaiblissement de la crédibilité de l'État, dont les citoyens doutent des informations officielles, les crises des confiances généralisées qui peuvent toucher les institutions judiciaires, sécuritaires, administratives, le désengagement citoyen, c'est quelque chose qu'il faut les combattre réellement, parce qu'il y a des gens qui se replient ou deviennent hostiles à toute forme d'autorité, et surtout la montée des tensions et des violences qui peuvent être facilitées par une perception biaisée de la réalité. Donc il y a pas mal des indices sur lesquels on peut vraiment multiplier des efforts et apporter des solutions efficaces.
1: Monsieur Debzizou, votre perception sur la détérioration de la cohésion sociale par la mauvaise utilisation des réseaux sociaux?
3: Ce qui est important de préciser, c'est que les fausses informations sont le plus grand mal du monde. C'est pour ça que tous les pays du monde
1: rencontrent ce problème.
3: Voilà, rencontrent ce problème et ils mettent des moyens pour lutter contre cela. Parce que la fausse information, une fausse information peut créer des guerres, bousculer des institutions, peut faire fermer des entreprises. Et donc, récemment, par exemple, il y a quelqu'un qui a lancé une alerte par rapport à une usine qui aurait fabriqué de fausses farines, par exemple. Et ça a eu de l'impact quand même sur les économie. Donc ça peut avoir des conséquences lourdes sur l'économie, des conséquences sur la confiance même de la population envers les autorités, des politiques par exemple. Et donc la cohésion sociale, les gens peuvent se regarder en signe de faïence parce qu'il y a des fausses informations qui peuvent circuler en disant que voilà, telle communauté et autre. Donc aujourd'hui, c'est pour ça que nous devons combattre les fausses informations avec la dernière énergie pour ne pas que ces choses arrivent quand même dans un pays comme le Tchad où le tissu social est très fragile. Voilà, donc c'est un peu ça.
1: Comment les médias traditionnels, par exemple les radios, les télévisions, peuvent contrer ou bien peuvent lutter face à ces fausses informations, par exemple.
3: J'ai l'habitude de dire aux médias, que ce soit les médias traditionnels, que ce soit les médias en ligne, les nouveaux médias,
1: oui.
3: Le mot d'ordre pour moi est le même. Il faut avoir un des informations. Il faut que chaque média, il faut que chaque organe de presse a une équipe, une rubrique
1: dédié
3: à la vérification des faits. Je pense que c'est un bon début. Il faut spécialiser les journalistes qui peuvent travailler sur ça. Comme ce que vous faites, c'est très bien, mais ne le faites pas seulement une fois. Il faut que ça soit de façon continuelle. Il ne faut pas penser que les fausses informations, c'est des faits divers. Non, je pense que c'est un truc très, très important pour les médias. Et chaque média doit avoir une rubrique dédiée à la vérification des faits. Et il faut spécialiser les journalistes dans ce côté, les former, les envoyer en formation. Et même sur le plan local, il y a des gens qui sont là. Nous, d'autres, nous sommes là pour accompagner les médias, que ce soit les journalistes, même de façon individuelle, indépendante. Bien de façon institutionnelle, nous sommes là pour les accompagner. Et donc, c'est très important. J'ai toujours dit ça. Parce qu'en 2024, j'ai formé pas moins de minimum peut-être de 500, 600 journalistes, des hommes de médias de façon générale au Tchad. Tout le long de l'année 2023, 2024, 2025, jusqu'à là, je continue pas à le faire. Et même, je le fais au delà du Tchad aussi. Et c'est très important. Et j'ai toujours dit que les médias doivent avoir des vérifications des faits. Et c'est très important que ce soit les médias. Voilà pourquoi moi, chaque fois qu'il y a une fausse information, il faut que j'essaye de faire ça rapidement pour mettre à la disposition du public. Parce que je connais l'importance. Et récemment même, il y a une image des deux garçons qui circulaient sur les réseaux sociaux et puis accompagnés d'un audio en disant que ces jeunes-là, ils ont la bande sur la tête, l'air blessé et qu'ils partaient au Nigeria avec leur famille. Et il y avait eu un accident et les parents sont morts. Et ces enfants viennent du Tchad. Et c'était que la personne a lancé l'alerte pour retrouver les parents. Ça a circulé plusieurs jours. J'étais occupé parce que j'étais entre deux voyages. Et puis après, quand j'ai eu le temps de m'en charger, il faut que je vérifie. Et quand j'ai fact-checké, cette même histoire date de 5 ans. Et ça venait de l'Afrique de l'Ouest. Et c'est raconté de la même manière entre le Mali et la Côte d'Ivoire. Ça crée des paniques. Donc les médias comme la Radio Tchad, la télévision nationale, les grands autres médias qui sont là, même des médias traditionnels, d'amener de consorts, d'avoir des journalistes qui seront capables en temps réel de répondre à ces questions. Aujourd'hui, je pense que même si c'est pas sur l'antenne, vous avez vos réseaux sociaux que vous pouvez rapidement faire du fact-checking.
1: Voilà.
3: Parce que les gens vous suivent et ça sera très intéressant. Et moi, je vous le recommande, mais vivement.
1: D'accord. Aujourd'hui, Debzou, à l'heure du numérique et surtout de l'intelligence artificielle, il faut comprendre que les médias alignent au prix de dessus sur les médias traditionnels. Ça, c'est une triste réalité. Où les informations sont publiées de manière vraiment instantanée sur les plateformes numériques, d'où les médias traditionnels, comme vous le dites. Ce sont des médias qui sont habilités le plus souvent à vérifier les informations dans les timings avant de les publier. Alors, face à cette prolifération de ces médias alignés, quelles sont les actions concrètes qui peuvent être entreprises pour sensibiliser la population face aux dangers vraiment, surtout de fausses informations?
3: Oui, ce qu'il faut faire, c'est de continuer à former les journalistes et de leur faire comprendre que l'information n'est pas une course de vitesse, mais c'est une course de fond. Et que ça ne sert à rien de se presser. C'est vrai qu'il y a le scoop qui est là, mais ce que vous dites, c'est vrai, c'est une réalité. Les médias en ligne, c'est de publier rapidement, et peu importe. Et c'est pour ça que je tiens également aux sanctions de la AMA, qui est chargée de réguler ces secteurs-là, d'être dur aussi avec les médias qui font de la désinformation. Voilà. Je pense qu'avec ça, les gens peuvent avoir un peu peur en disant que non, il faut que je vérifie cette information avant de la partager. C'est à la AMA de faire ce travail. Et comme je vous l'ai dit au départ, je dis, à chaque fois qu'on m'appelle, les institutions m'appellent pour des formations, je demande est-ce qu'il y a l'AMA, est-ce qu'il y a l'ANSIS. Je demande même s'ils ne sont pas là, je dis non, il faut qu'ils soient là. Parce que c'est important.
1: Ce sont les deux régulateurs majeurs.
3: Oui, deux régulateurs majeurs qui doivent aussi être là chaque fois qu'il y a des formations.
1: Et surtout travailler en synergie.
3: Travailler en synergie, bien évidemment. Et donc, c'est très important. J'ai toujours dit que l'Internet n'est pas une zone de non-droit. Et quand tu es journaliste, ce que tu fais dans la désinformation, c'est plus que quelqu'un de lambda. Et c'est pour ça qu'il faut sanctionner. Les lois sont faites pour protéger, pour que la vie soit simple et accessible à tout le monde. Et quand il y a des dérives liées à l'utilisation d'Internet, il ne faut pas avoir peur de sanctionner. Et je pense que comme ça, les médias peuvent avoir quand même le temps de vérifier des informations avant de la mettre à la disposition des consommateurs que nous sommes, que de la population.
1: D'accord. Mesdames, Messieurs, nous sommes presque à la fin de cette émission. Monsieur José Fissar Doudban, alors, quels sont vos messages à l'endroit de la jeunesse tchadienne et surtout au gouvernement sur l'utilisation des réseaux sociaux de manière saine?
2: Merci beaucoup. Je pense qu'il serait important de mettre à jour un peu notre système éducatif pour qu'il y ait un programme numérique de bas âge, que les jeunes générations puissent se familiariser davantage avec les outils numériques, qu'ils soient sur la même longueur d'onde en matière d'innovation et transformation numérique, qu'il y ait le respect des textes. Aujourd'hui en France, ce matin, je vis à Gabriel Attal qui a décidé de mettre fin à l'usage des réseaux sociaux par les mineurs. C'est un exemple que moi j'apprécie beaucoup. Et donc nous ici aussi, il faut qu'on ait ces check-ins, cette vérification qui nous permet de savoir l'identité l'identité de l'utilisateur d'un compte quelconque pour s'assurer que ce n'est pas un mineur. Et il faut aussi qu'il y ait un usage périodique, si c'est important, à un certain âge. Il faut qu'il y ait des mécanismes de contrôle, de régulation des hauts niveaux. Et ça, il faut des préalables, en fait, former les journalistes, les corps médiatiques en général. Comme vous l'avez dit, il faut leur doter des moyens techniques innovants, qu'ils puissent s'acquérir davantage de tout ce qui est avantage sur l'utilisation des outils. Il faut aussi renforcer les capacités des agences régulatrices pour qu'elles soient en mesure de sanctionner ou encore de corriger tel ou tel fait sur la société. Et d'une manière générale, les utilisateurs, il faut les sensibiliser pour qu'ils se conscientisent d'une manière générale et qu'ils utilisent l'Internet ou encore les outils sous un angle positif pour contribuer au bien-être de la société, à la croissance économique, au développement d'une manière générale de notre cher pays. Merci beaucoup.
1: D'accord, monsieur Debsizou.
3: D'abord à l'État, comme j'ai l'habitude de faire des recommandations, c'est de s'investir également dans l'éducation aux médias dans les écoles, que ce soit dans les écoles publiques, dans les universités. L'État doit aussi accompagner le secteur privé à mettre l'éducation aux médias dans les écoles et aussi dans les universités. Je pense que même dans les universités, les gens en ont besoin. Et à la main, de toujours veiller à ce que les sanctions tombent en cas de désordre informationnel dans les médias. Et aussi à l'ANSIS de faire comprendre que s'il y a des textes qui existent, il faut les vulgariser pour que la population soit au courant que l'Internet n'est pas une zone de non-droit. Au plus jeune que moi, j'ai toujours l'habitude de dire plus jeune que moi, parce que je ne veux pas donner des conseils à mes aînés, c'est de profiter de l'Internet. L'Internet, c'est un truc incroyable qui te permet d'apprendre beaucoup de choses, de faire le tour du monde. Et je dis ça aux jeunes pour les motiver parce que je suis la preuve qu'avec l'Internet, tu peux tout faire. Tu peux tout apprendre. Tu peux avoir plusieurs métiers. Tu peux être entre les deux avions parce que je le suis. Et je le dis ça pour les motiver. Et donc, de ne pas laisser dans les faux trucs, d'être vouloir être des influenceurs. Se créer des contenus, c'est très bien. Mais l'Internet peut apporter beaucoup de choses positives. C'est un outil entre nos mains. Si tu ne sais pas l'utiliser, ça peut aussi te nuire. Ça peut te conduire en prison aussi. Il faut qu'on le sache. Donc ça, c'est un conseil que j'aimerais donner à mes jeunes frères.
1: D'accord. Mesdames, Messieurs, ainsi prend fin ce magazine spécial consacré sur la prolifération des fausses informations sur les réseaux sociaux et leur impact sur la cohésion sociale au Tchad. Était présent tout au long de cette émission, M. Debsizou, journaliste communicant et spécialiste sur les questions de désinformation. Et aussi M. José Fissa Hadoudban, expert en développement durable, enseignant, coordonnateur général de IGF Tchad. Et par ailleurs, il est aussi le représentant de la jeunesse africaine sur la gouvernance de l'Internet au Tchad. Merci à vous de voir partager avec nous ce moment.
3: Merci beaucoup et à bientôt. Merci.
1: Merci à nos invités d'avoir partagé avec nous ce moment. Cette émission est réalisée par Abdoulaye Toche, à la cabine technique Mahdi Mohamed Abdoulaye et à la présentation Omar Mohamed Ali. Merci à toute l'équipe technique. Merci à vous, chers auditeurs, d'avoir écouté. Restez à l'écoute de la RNT. Au revoir.

0: Mesdames et messieurs, bonjour et bienvenue dans ce magazine consacré au vécu des enfants chez les tuteurs. Nous vous invitons dans un premier temps à écouter ces enfants, certains parents, les avis de nos concitoyens sur le sujet et enfin les éclairages du sociologue. À la présentation, je suis Émile Toniabé Foxoubo. Dans notre société, de nombreux enfants vivent avec des tuteurs, mais quelles sont réellement leurs conditions de vie? Les réponses de ces enfants sont plus ou moins mitigées.
1: Il y a certains tuteurs, ils sont compliqués avec les enfants qui vivent avec eux. Parfois, ils les traitent mal, parfois, ils mangent aussi mal, ils les habillent aussi mal. Tous les travaux de la maison, là, c'est eux qui font. Ils veulent les envoyer, même là, c'est l'enfant qui est resté avec eux, là, c'est ça qui les envoie. Mais leurs enfants là, comme s'ils sont restés, comme si les filles chéries ou bien les filles de papa ou bien la fille à maman. Et puis c'est comme ça qu'ils leur poussent à aller se marier ou bien parfois il y a certaines qui fuient aussi. Et il y a certaines qui n'ont pas l'âge même de se marier, même ils se précipitent pour aller se marier. Et il y a des hauts et des bas. Mais certaines là, je fais que c'est un montage. Je gionne seulement certaines choses. Je m'adapte seulement à ça. Parce que ce n'est pas facile. Si avant j'étais une fille qui n'est pas prudente ou bien la fille qui n'a pas de force ou bien je n'ai pas la foi là, je ne peux pas continuer jusqu'à rester aussi avec mon tuteur jusqu'à cette stade. Et il y a certaines qui m'ont demandé même d'aller me marier, mais je n'ai pas voulu. Je dis que si un jour à l'autre, si j'ai tout ou bien je veux trouver quelqu'un et puis je vais aller. Mais si avant je suivais les conseils de mes camarades ou bien des autres là, moi là à cette histoire là, peut-être je veux même arrêter les études, je veux me marier et puis peut-être faire des commerces et là là. Mais parce que je suis une fille aussi patiente et je supporte toutes choses. C'est pour cela que jusqu'à cette histoire, je suis jusqu'à à l'université.
2: Moi, je suis l'un de ces enfants qui vivent chez un tuteur et nos conditions de vie sont très amères. Par exemple, nous, quand on étudie, on n'a même pas le temps d'étudier puisqu'il y a des bruits par-ci, qu'on nous embrouille avec leurs bruits. On n'arrive même pas à bien étudier et nos échecs à l'école. Évolue de jour en jour. Alors, concernant certaines charges, on ne trouve pas bien nos satisfactions, par exemple la ration, de certains éléments comme ça. Donc, c'est un peu amer avec nous, quoi.
3: Nous avons beaucoup de difficultés. Certains traitent leurs enfants différemment et puis les enfants des autres différemment. Leurs enfants fréquentent dans les écoles privées, les enfants des autres fréquentent les écoles publiques. Les moyens sont difficiles. À l'exemple, l'argent de poche ou bien l'habillement ou bien mode de vie. Comme à l'école, nous avons des besoins. Ils ne donnent pas assez pour qu'ils assurent leurs besoins à l'école. Les manques de fournitures scolaires poussent les enfants à faire de nombreuses choses comme le vol, tout ça. Je peux prendre l'exemple d'une amie. Mon amie, elle vivait chez sa tante. Sa tante a un enfant qui fréquente l'école privée et puis elle fait école publique. Et pour trouver l'argent des besoins, même il n'y a pas. Elle est obligée d'aller chercher les mecs pour assurer ses besoins. Parce que les hommes de nos jours, on ne sait pas. Ils te donnent quelque chose, ils veulent en retour. Et puis il y a aussi des tuteurs qui sont généreux. Ils traitent leurs enfants de même manière que ceux des autres. Même pied d'égalité. Son enfant fait l'école privée et l'enfant de l'autre même fait école privée. Ils donnent les chances de même façon.
0: Alors, que pensent les parents ou tuteurs qui ont la charge de l'éducation de ces enfants?
4: Je dois traiter ces enfants sur le même pied d'égalité comme mes enfants. Si mon enfant est à l'école primaire, dans l'école privée, ses enfants ont le droit d'aller à l'école privée. Si c'est à l'école publique, ses enfants ont le droit d'aller à l'école publique. Si c'est le manger, ils vont manger sur le même plat. Il n'y a pas de différence de les scinder en deux parties. Je dois traiter la mienne différente que celle de mon frère. Si tel en est le cas, pourquoi amener l'enfant chez moi? En tant que tutrice, je dois le traiter de la même façon. Si elle est un peu déraillée, je dois le corriger en tant que mère de ses enfants.
5: Je pense que les conditions de vie sont misérables. Il y a certains parents qui poussent les filles à aller se marier juste à cause des maltraitances dans les foyers. Bon, ils ne considèrent pas les filles ou bien les enfants restés comme leurs propres enfants. Bien certains enfants qui sont avec leurs tuteurs, mais qui se débrouillent eux-mêmes pour trouver de quoi s'habiller et des trucs pour les prendre en charge. Donc, c'est ça qui pousse certaines filles à se marier et puis les pousse à sortir hors de la maison, de faire des choses mécontentes qui les bouge. mauvaise aussi. Et puis c'est là des traumatismes quoi. Je les vois, elles sont misérables et ils n'ont pas la collaboration entre les filles parce que isolées, puis détestées par leur comportement.
6: Quand quelqu'un perd ses parents au village et puis une fois arrivé, les parents quittent en ville pour aller au village. Ils demandent à la fille de faire. Ou des femmes, elle peut rester avec moi parce que je suis en ville. Donc une fois arrivée avec l'enfant en ville, on le maltraite, on le considère comme une villageoise. On l'inscrit même pas à l'école et puis on le maltraite. Le mari de la femme défend la fille qui est restée avec lui. La femme peut dire, soit tu choisis la fille ou tu me choisis. Il n'inscrit même pas l'enfant à l'école. Tous les travaux ménagers, c'est la fille qui fait. Mais leur propre enfant ne fait rien. Ils se connectent et ils partent dans des établissements privés, mais la fille, parfois, pas dans des établissements publics. Dans ce cas, pour faire l'inscription, l'établissement public même, là, pour aller au cours, l'enfant part vers le 8h, 9h et arrivé là-bas, le monsieur ou l'ancien le frappe tous les jours. L'enfant part en retard. Mais leurs enfants mangent bien. L'enfant du défunt ou défunte ne mange pas bien comme les autres, ne s'habille pas bien comme les autres. Parfois, il part, il voit ses amis. Ses amis disent que si c'est comme ça, tu as 500, tu pars au marché de Dembe, tu peux payer quelque chose et puis vendre, tu peux trouver de quoi à survivre. C'est là où les autres enfants qui n'ont pas de bonnes intentions, ils poussent. Ah, tu peux faire quelque chose comme ça, tu peux trouver l'argent plus facilement. Et c'est là qui pousse aux autres enfants, c'est prostituer quoi.
0: Que pensez-vous vraiment de la vie des enfants qui vivent chez le tuteur?
7: De nos jours, on a constaté que beaucoup des enfants que les parents ont amenés du village ou de l'enfant de leurs frères, beaucoup des enfants sont maltraités. Beaucoup vivent pas leurs parents, leurs tuteurs, mais ils sont traités de manière différente que leurs enfants. Tantôt, on constate que leurs enfants sont à l'école privée et les enfants qui sont avec les tuteurs sont à l'école publique. Généralement, quand tu le vois en matière d'habillement, ils sont mal habillés. Même là, tu le vois physiquement, ils ne mangent pas la même nourriture. Ouais. Certains ont des repas d'autres qualités, l'autre ont des repas dérisoires. Donc physiquement, on constate, on voit la différence. Quand vous entrez dans une maison, vous savez tout de suite que celui-là, c'est un enfant qui est sous tutelle. Celui-là, c'est l'enfant de tel ou de tel. Donc la différence est visible, que ce n'est pas normal. Quand on prend un enfant d'un frère ou d'une sœur, on doit s'occuper normalement, on doit les traiter au même niveau que tout autre enfant. De faire la différence, c'est inhumain.
8: Après l'avis des enfants sur les conditions de vie chez les tuteurs et les avis des parents eux-mêmes, écoutons l'éclairage du sociologue Dr Igwe Tiago, enseignant-chercheur à l'Université de N'Djamena.
9: C'est un fait de société. Ces enfants, on les qualifie généralement des enfants adoptés ou des enfants adoptifs. Ils vivent aussi chez leur tuteur comme s'ils étaient leurs propres parents.
10: Quelles sont les principales raisons qui poussent les parents à confier leur progéniture au tuteur parent pour questions d'école, mère, avenir ou conditions de vie difficiles?
9: On peut les ranger dans toutes ces catégories que vous citez. Donc la première raison peut être que les parents qui les ont confiés à ces tuteurs sont à la recherche des meilleures conditions de vie. Nous prenons le cas des enfants qui viennent du village. Au village, comme on le sait tous, les conditions de vie ne sont pas parfois réunies. Ses parents préfèrent les envoyer en ville, en milieu urbain ici, afin qu'ils trouvent un avenir adéquat, qu'ils vivent dans de meilleures conditions. Et l'autre aussi aspect, c'est l'aspect de la scolarisation. Donc les parents, en confiant leurs enfants à leurs frères qui se trouvent en ville, espèrent que les leurs aussi feront comme leurs propres enfants, qu'un jour, ils pourront aussi devenir des cadres, des personnes respectées et respectables dans notre société.
10: Quelles sont les conditions de vie le plus fréquemment observées?
9: On peut répondre de deux manières. Bon, il y en a parmi les tuteurs qui traitent les enfants de leur père comme ils étaient leurs propres enfants, c'est-à-dire leur donnent les mêmes possibilités, les mêmes chances en matière de scolarisation, leur offrent aussi des cadeaux, de tout ce qu'il leur faut pour les mettre à l'aise. Et malheureusement aussi, il y a une catégorie qui ne traite pas aussi les enfants comme ils étaient les leurs. Et ces enfants, généralement, ils sont traités pas comme les autres enfants parce qu'ils peuvent subir toutes sortes de maltraitances, toutes sortes de violences, parce qu'ils n'étant pas les enfants de ses propres parents. Donc on peut répondre ici de deux manières. Il y a une partie qui traite bien les enfants, mais ce qu'on constate le plus souvent, c'est que la plupart de ces enfants sont maltraités, vivent dans des conditions difficiles. Parce que c'est les premiers à se lever, c'est eux qui font tout dans les maisons et ils sont aussi les derniers à se coucher. Malheureusement, il y a une catégorie comme ça. Il y en a qui sont vraiment exposés à la violence physique et morale. Ils subissent des sévices corporels. Il y en a qui sont même blessés, qui sont même abandonnés, presque laissés à demi-mort. Malheureusement, c'est une situation que nous regrettons, mais nous constatons cela dans notre société dans laquelle nous vivons.
10: Peut-on parler de certaines formes de maltraitance dans ces cas?
9: Les sévices corporels, donc ces enfants sont violentés physiquement et ils en ressortent avec des coups de blessure par-ci, par-là. Il y en a qui sont aussi blessés, où le sang aussi peut couler. Il y a certaines catégories de parents qui versent aussi de l'eau chaude sur les enfants, comme j'en ai eu à constater. Et donc voilà ces formes de maltraitance qu'ils subissent. Et ce n'est pas chose normale. Vu que c'est des êtres humains, comme tout autre, donc l'être humain devait être traité dignement et avec beaucoup d'égard.
10: Quel impact cette situation peut avoir sur la santé mentale, physique des enfants?
9: Ça peut causer leur retard physique, ça peut causer aussi un retard psychologique. Mais quand l'enfant se trouve tout le temps maltraité, et qu'il ne vit pas dans les conditions adéquates, il va de soi qu'il y ait un retard au niveau scolaire. Il en va aussi de sa santé. Sa santé physique se trouve aussi être affectée.
10: Quelles sont les responsabilités minimales à respecter?
9: Il faut les traiter aussi comme les propres enfants parce qu'ils sont là au service de ses parents. Donc on devait être dans une situation où ces enfants aident leurs propres tuteurs et en retour aussi les tuteurs leur rendent aussi des services pour qu'ils soient aussi des citoyens bien formés, des hauts cadres aussi dans ce pays. Donc voilà les responsabilités. Donc elles sont situées donc de part et d'autre. Donc chacun devait assumer sa part de responsabilité, que nous soyons tuteurs ou enfants adoptés.
10: D'accord, docteur, pour le respect de l'être humain, étant donné que vous êtes un sociologue, quels seront vos mots de fin? Les conseils que vous adressez aux familles et à la communauté?
9: Ces enfants, il faut les traiter comme tous les autres enfants. Ils sont là, ils nous rendent aussi énormément service. Bon, pour les cas de famille que je vois, et même moi aussi qui vous parle, j'ai aussi des enfants à ma disposition. Il faut les traiter parce qu'ils nous rendent énormément service. Donc, il faut les mettre au même pied d'égalité comme nos propres enfants parce que personne ne sait l'avenir. Parce que c'est le service qu'on rend à l'enfant demain et que demain, s'il est reconnaissant, il pourra aussi nous le rendre. Donc mon mot, c'est que ces enfants doivent être traités aussi avec égard. Pas trop de maltraitance à leur égard. Il faut les traiter comme si c'était nos propres enfants. Au niveau des enfants d'abord, donc les enfants doivent respecter les tuteurs comme si c'était leurs propres parents. Parce que quelqu'un qui accepte déjà de te prendre en charge, de te payer tout, il faut le respecter, il faut le prendre comme si c'était votre père géniteur. Donc les enfants doivent obéissance à leur tuteur et les tuteurs aussi traiter ces enfants comme s'ils étaient nos propres enfants vu les services qu'ils nous rendent aussi. Les responsabilités sont encore situées là à ce niveau. Donc que nous soyons enfants adoptés ou tuteurs. Voilà mon mot de fin.
10: Merci.
9: C'était un plaisir pour moi d'avoir cet entretien avec vous.
11: Derrière chaque enfant confié à un tuteur, il y a une histoire, un espoir ou un désespoir. Parfois, un combat silencieux pour grandir dignement. C'est ici que s'achève notre magazine consacré à la réalité des enfants vivant chez les tuteurs. Pour la réalisation de ces magazines, Abdoulaye Toche, coordination Amélie Dolmian et à la présentation, je suis Émile Djong-Yabé Foxoubo.

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Il est maintenant 5h pile.

Aujourd'hui, c'est jeudi. Jeudi, bien, nous sommes jeudi 18 juin 2026. Salut, bonjour, madame. Bonjour, monsieur. Bonjour, mademoiselle. Bonjour, bonsoir à toutes et à tous. Et bienvenue dans les matinales. Votre tranche préférée conçue, réalisée, élaborée, produite du lundi au vendredi de 5h à 7h. Acte 4, tout compte effectué. Nous avons 2h de temps d'horloge à passer dans la communauté ensemble. J'espère que vous êtes bien debout déjà sur les bons pieds. Alors, c'est toujours un plaisir hein, pour moi de travailler en votre compagnie et de commencer une nouvelle matinée avec vous, un nouveau jour et une belle journée avec vous. Et cela va se passer toujours dans la débordante joie de pouvoir m'accepter toujours chez vous. Voilà, tout est chez vous. Et bien, de m'accorder aussi une petite place parmi vous. Merci de constater aussi que vous êtes déjà nombreux à être scotchés à bord de cette méga tension highlight baptisée les matinales acte 4. Heureux sont ceux ou celles qui savent écouter la radio Tchad, la meilleure station, la chaîne mère qui est de loin la plus proche de vous. Je vous souhaite encore un excellent réveil matinal et une très bonne journée sous la protection divine. Encore, nous souhaitons beaucoup de courage à ceux ou celles qui sont malades, en prison, dans la tristesse, si vous passez des moments dans l'amertume, si vous êtes dans la détresse, dans la désolation, dans la mélancolie, soyez rassurés, chaque chose arrive en son temps, pas de panique. Merci aussi à notre Père Créateur des cieux et de la terre de nous avoir accordé un jour de plus, que dis-je, un nouveau souffle de vie. Merci Papa pour ce privilège-là. Dans quelques instants, nous allons faire part belle à nos différentes rubriques, notamment à partir de 5h15, vous allez suivre Radio Santé, c'est un magazine d'infos sanitaires. Et ce matin sur le plateau, Caldor reçoit à nouveau le docteur Manikassé Paloma. Le thème abordé encore aujourd'hui concerne l'impuissance sexuelle. Je vous rappelle que c'est la suite de l'entretien d'hier. C'est à écouter et comprendre à partir de 5h15. Après ce magazine, nous allons évoluer avec les belles sonorités, les conseils pratiques avant d'entamer une autre rubrique qui est celle de la découverte du prénom de jour à 6h pile. À 6h15, je m'en irai à vous livrer la première tranche de vos avis et communiqués. À 6h30, d'actualité matin, le journal. À 6h50, la suite de vos avis et communiqués suite et fin. Et 7h, je vous dirai, j'étais là, j'avais fait mon histoire. À chacun son histoire, mais il faut bien le faire. Et voici la configuration de mon équipe qui affiche complet. Réalisation technique, son, arrangement, correction et mixage. C'est l'histoire de Thiobo et Gabriel. La régie d'antenne, c'est la haute instance de contrôle. Nos amis techniciens qui sont installés là-bas, grédés à suivre la mise en onde, ils sont chargés en ce qui les concerne de vous bombarder des sons dans vos postes récepteurs respectifs au profit de la très très respectueuse Radio Tchad. Nous avons aussi la régie générale qui est là. Nous avons la régie de recettes. Nous avons aussi la locomotion. Ce matin, il s'agit de Adam Walkanabu et service maintenance, l'informatique, l'enregistrement, production, programme. Qualité écoute, antenne d'exploitation, c'est tous ces services là réunis qui vont nous permettre de sortir la tête haute. À nous seuls, nous ne pourrions pas. L'union fait la force, comme qui dirait quelqu'un. Nous avons aussi la présence de la protection blindée de l'ONAMA postée à l'entrée. 8 milliards et demi d'auditeurs, c'est vous qui faites partie de mon équipe intégrante. Sinon, je serais en train de prêcher dans le désert pour rien. À la ceinture micro, casque et parole, je suis tenant Jean-Yves Legrand, l'unique en son genre avec ses qualités et ses défauts. Appelez-moi le distingo. Bonjour, bonsoir, pas de panique dans ces œuvres. C'est toujours moi l'original et non pas la copie. 5h passées de 5 minutes et voici la toute première sélection musicale que j'ai choisie expressément pour vous, c'est Ono Solo. C'est pour souhaiter un bon réveil à toutes les femmes paysannes, là, celles qui se lèvent tôt et qui dorment tard. Voilà. Ils se lèvent tôt, elles se lèvent tôt et dorment tard. Tout ça, c'est pour servir le mari.

matin, c'est toutes les femmes qui sont élevées au rang des reines. Voilà, on vous respecte. C'est en vous que nous sommes sortis. Donc, un peu de respect, un peu d'égard pour ces femmes-là. Surtout les femmes reléguées au fond du village. Celles que j'appelle les rurales. Voilà. Mention spéciale à toutes les femmes rurales là, ce matin. Il est 5h passées de 10 minutes encore. Nous allons prendre...

0: 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Dans nos studios, il est exactement 5h15. Je vous invite à suivre maintenant Radio Santé. Radio Santé, c'est un magazine d'information sanitaire. Ce matin, Caldor reçoit à nouveau le docteur Manikassé Paloma. Le thème abordé encore aujourd'hui concerne l'impuissance sexuelle ou bien le dysfonctionnement érectile. Suivez.
1: Oui, mesdames, messieurs, bonjour et bon réveil matinal. Vous êtes sur les ondes de la radiodiffusion nationale tchadienne comme prévu. Nous allons nous retrouver aujourd'hui ce matin avec Dr Manikassé Paloma pour continuer la suite de votre thème qui concerne l'impuissance sexuelle chez l'homme. Dr Manikassé, bonjour.
2: Bonjour, monsieur Caldor.
1: Vous avez tenu à votre promesse ?
2: Oui, oui.
1: Alors, docteur Manikassé, j'aimerais savoir, est-ce que l'alcool constitue également l'une des causes de l'impuissance sexuelle chez l'homme?
2: Parce que ça fait partie des causes oui. de l'impuissance sexuelle. Dans un premier temps, les gens se disent, non, mais quand je prends de l'alcool là,

0: viril. Voilà, je me sens vraiment capable. Je peux faire 3, 4, 5, 6 rapports par nuit, par jour.
1: Il parle de coups.
0: Voilà, il parle de coups en termes de coups. Je ne sais pas, c'est une bagarre. C'est une bagarre ou c'est quoi? Je ne sais pas.
1: Voilà.
0: Alors, finalement, quand ils prennent l'alcool, dans un premier temps, ils vont réaliser des rapports sexuels corrects. Mais vous savez, l'alcool, c'est une substance toxique. Et cet alcool qui contient des radicaux libres, cet alcool va détruire à la longue les nerfs du pénis. Et ces mêmes messieurs qui, au début, prennent de l'alcool pour faire les rapports sexuels, à la longue, ils peuvent prendre 2 litres, 3 litres, 4 litres, il n'y a plus de réponse. Parce que les nerfs sont déjà paralysés. Voilà. Et lorsque les nerfs sont paralysés, c'est définitif. Et donc, il ne pourra plus faire des rapports sexuels. Regardez-moi bien, tous les soulards, ceux qui boivent beaucoup d'alcool, quand ils rentrent chez eux, mais ils ne voient plus leur femme. Ils vont directement au lit, ils se mettent à ronfler. Et donc, quand la femme l'approche demain, il va dire, non, non, je suis fatigué. À chaque demain, après demain, la femme l'approche, je suis fatigué, laissez-moi, je suis fatigué. Parce que l'alcool a détruit déjà la capacité érectile. Donc, il a ce qu'on appelle une faiblesse érectile, plus cette bonne capacité d'érection. Et donc, ça devient maintenant un problème pour lui. Au lieu de rentrer pour dire, non, je vais dormir tranquillement, il rentre parce que sa femme va le déranger. Et évidemment, la femme, c'est son rôle. Le mari, quand rentre, de temps en temps, le mari doit remplir ses obligations sexuelles.
1: Absolument.
0: Mais s'il n'arrive pas à remplir, tout le temps, il est dans l'alcool. Tout le temps, il est dans l'alcool. Et donc, il n'a plus cette capacité. Il est obligé de mentir à la femme. Je suis fatigué, oh, je suis malade, je suis comme ça. Il donne des arguments fallacieux pour contourner la femme, pour ne pas faire le rapport sexuel. Donc, voilà, il faut que les gens qui boivent l'alcool la sachent très bien. L'alcool n'est pas un stimulus pour faire de manière correctement l'alcool. L'alcool détruit les nerfs qui commandent le pénis, qui commandent l'érection. Du dysfonctionnement érectile, de l'impuissance sexuelle, donc la cause psychologique que j'ai citée tout à l'heure, les stress, l'anxiété, la dépression qui contribuent à la faiblesse sexuelle. Et ensuite, les causes organiques que j'ai citées tout à l'heure, beaucoup de causes vasculaires, locales. Vous avez le diabète, vous avez l'hypertension, la cigarette, l'âge, l'obésité, l'alcool. Et aussi, il y a quelqu'un qui a subi une opération sur la prostate peut également présenter l'impuissance sexuelle ou des dysfonctionnements érectiles. Mais tout compte fait, il y a ce qu'on appelle les facteurs favorisants. Et ces facteurs favorisants-là, c'est l'âge. De toute façon, si tu as déjà plus de 40 ans, d'une manière ou d'une autre, tu vas présenter un dysfonctionnement érectile, donc une impuissance sexuelle, que ce soit une panne sexuelle ou alors des troubles mineurs qui peuvent survenir d'un moment à l'autre. Et évidemment, l'hypertension artérielle est le facteur favorisant l'impuissance sexuelle. Il y a également le diabète. Il y a certains médicaments. Si vous prenez beaucoup de médicaments, les médicaments antihypertenseurs, les médicaments anti-acides, tous ces médicaments favorisent l'impuissance sexuelle.
2: Mesdames, Messieurs, vous êtes sur les ondes de la Radio-Diffusion Nationale Tchadienne et vous suivez ce matin votre rubrique Radio Santé. Radio Santé reçoit pour vous ce matin Dr Manikassé Palomin. Il est médecin gynécologue obstétricien, par ailleurs le responsable de la clinique internationale Santé pour tous. Avec Dr Manikassé, nous débattons le thème sur l'impuissance sexuelle chez l'homme. Dr Manikassé, existe-t-il les différents types de l'impuissance sexuelle? Si oui, comment reconnaît-on?
0: Effectivement, il existe différents types d'impuissance sexuelle. J'ai parlé tout à l'heure des pannes sexuelles. Pannes sexuelles, c'est quand vous arrivez à faire vous mettez en érection d'un moment à l'autre et pap, il s'arrête. Il y a une régression de manière rapide et vous n'arrivez plus à finir votre rapport sexuel. Et donc, il y a aussi l'impuissance sexuelle définitive, quand vous n'arrivez pas du tout à réaliser, que ce soit primaire ou secondaire. C'est parce qu'il y a des gens qui sont nés naturellement et ils n'arrivent pas à faire ils ne sont jamais mis en érection parce qu'il y a une anomalie malformative qui est responsable de ça. Ce sont ces formes-là qui constituent les différentes formes d'impuissance sexuelle.
1: D'accord.
0: Donc la panne sexuelle et l'impuissance sexuelle permanente. Voilà.
2: D'accord. Docteur Manikassé, pourquoi de nos jours l'impuissance sexuelle est considérée dans certaines tribus ou clans comme une chose taboue.
0: Je crois que c'est un problème assez délicat.
2: Oui.
0: D'ailleurs, je pense que ça serait dans toutes les tribus.
2: Mm-hmm.
0: Parce que quand vous êtes impuissant sexuel...
2: Vous considérez comme une femme.
0: Voilà, les gens vous considèrent d'office comme une femme.
2: Ouais.
0: Et vous n'avez même pas droit à la parole. Parce qu'on te dit non, mais celui-là, c'est un impuissant sexuel.
2: Mm-hmm.
0: Et parfois même, d'autres vous qualifient d'un bœuf castré. Un bœuf castré qu'il faut l'utiliser pour faire les travaux physiques. Donc, c'est ça le problème, c'est ça. Quelqu'un qui est un impuissant sexuel, il est suspecté dans les villages, parce qu'on se dit, mais pourquoi toi, tu as tel âge, tu n'arrives pas à te marier jusqu'à maintenant. Les gens se posent des questions. Hein? Est-ce que tu n'es pas un impuissant sexuel? Et qu'est-ce qui se pose des questions? Mais quand tu es déjà, on sait que tu es un impuissant sexuel, mais tu es rejeté par la société, parce que la société ne comprend pas qu'un homme qui présente son organe génital ne puisse pas réaliser des rapports. Or, dans toutes les tribus, un homme est synonyme de la poursuite de la progéniture. Donc, il doit produire les enfants et ensuite, c'est la suite qui doit évoluer. Mais si toi, tu n'as pas cette capacité de réaliser des rapports, tu es un impuissant sexuel, les gens te disent, mais non, tu es inutile dans la vie. Ta vie n'a plus de sens. Et toute la société rejette. Heureusement, en Europe, les gens, bien qu'ils se gênent, parce qu'en Europe, les gens ne s'occupent pas des problèmes des autres. Donc, si tu es un impuissant sexuel, tu peux vivre normalement, mais en Afrique, non. Déjà, même si tu n'es pas un impuissant sexuel et qu'à un certain âge, tu n'arrives pas à te marier, on te critique déjà, on te soupçonne d'impuissance sexuelle. Parce que c'est inadmissible que toi, tu vives, tu n'as pas de femme, tu ne veux pas te marier, ça veut dire que il y a quelque chose qui ne va pas chez toi.
2: Mesdames, messieurs, vous êtes toujours sur les ondes de la radiodiffusion nationale à Tchadienne et vous suivez votre rubrique Radio Santé ce matin. Reçoit Dr Manikassé Palomont. Il est médecin gynécologue obstétricien, par ailleurs responsable de la clinique internationale Santé pour tous. Avec Dr Manikassé, nous débattons le thème portant sur l'impuissance sexuelle chez l'homme. Dr Manikassé, pour reconnaître que cet homme est impuissant sexuellement, existe-t-il des examens préalables à faire?
0: En principe, le diagnostic de l'impuissance sexuelle ne devrait pas se poser. Mais à l'époque, la chance permettait de faire un enregistrement nocturne. Parce que dans la nuit, tout homme doit se mettre en érection de manière spontanée. C'est quand vous dormez, vous êtes au stade de sommeil paradoxal. C'est-à-dire, vous rentrez dans les rêves. Et vous vous retrouvez que vous êtes en érection. Et ceci doit arriver à tout un homme, tout un chacun. Et si cela n'arrive pas, c'est que vous avez un dysfonctionnement érectile. Mais ce diagnostic, à l'heure actuelle, est révolu. On n'utilise plus ce diagnostic. Seulement, c'est à l'homme de poser son diagnostic. Parce que toi, tu as une femme, tu as des difficultés à réaliser des rapports sexuels, vous approchez à un auprès du gynécologue ou du sexologue pour dire non, docteur, je n'arrive pas à réaliser l'érection lorsque je suis avec ma femme ou bien avec ma copine. Je n'arrive pas à réaliser l'érection. Et donc, ou alors, il te dit non, j'arrive à réaliser de l'érection, mais je n'arrive pas à finir mon rapport. Et donc, ceci se régresse spontanément. Et donc, l'individu vient te poser son problème. Et dans ce moment-là, tu peux poser le diagnostic. Mais il n'y a pas un examen standard qui puisse dire que à chacun poser le diagnostic, c'est celui-là, quand tu fais cet examen, ça prouve que celui-là, il est un impuissant sexuel. Il n'y a pas cet examen. C'est un examen clinique.
2: D'accord.
0: C'est l'interrogatoire. Le monsieur vous avoue, j'ai des difficultés, j'ai des pannes sexuelles, je ne peux pas réaliser le rapport sexuel, j'ai une éjaculation précoce. Tout ceci rentre dans le cas de dysfonctionnement érectile.
2: Et docteur, est-ce que c'est dans ce cas où, quand la personne sent l'impuissance sexuelle, on met cet homme ensemble avec une jeune fille, une fille pour qu'elle puisse vraiment, s'il y a possibilité de le caresser, est-ce qu'elle peut réagir?
0: Le problème, c'est que c'est un problème de volonté de la personne. La personne sait que je n'arrive pas à réaliser le rapport sexuel ou j'arrive à réaliser. Mais si vous voulez le forcer avec une fille, que lui, il sait qu'il ne peut pas réaliser les rapports, mais il ne va pas accepter d'aller avec la fille. Parce qu'il sait déjà qu'il ne peut pas réaliser les rapports. Vous pouvez l'attacher ensemble, dormir une année avec la fille, mais il va rien faire. Et en plus, ça va être beaucoup plus stressant pour lui. On va dire non. Parce que l'érection ne veut pas de contraintes extérieures. Il faut une bonne disponibilité d'esprit. Et si il sait que les gens le regardent, les gens veulent à ce que lui fasse un rapport sexuel avec une femme pour le tester. Mais il va opposer un refus. Et donc, ça va être difficile. C'est l'orienter ce monsieur auprès d'un médecin qui va mener des interrogatoires sérieux et le traiter de manière correcte. Mais il n'est pas possible de demander à ce que le monsieur parte faire le rapport sexuel pour poser le diagnostic. Ce n'est pas possible.
2: Mesdames, messieurs, c'est pratiquement fini avec le thème concernant l'impuissance sexuelle. Docteur Manikassé, la dernière partie reste pour demain. Votre disponibilité, est-ce que vous allez revenir encore? Parce que vous avez beaucoup de patients qui vous attendent pour la suite de vos activités au niveau de la clinique.
0: Alors, je ferai un sacrifice pour informer la population tchadienne. C'est mon devoir.
2: D'accord. Donc, avec plaisir, nous allons vous retrouver encore demain autour de ce plateau pour continuer avec la suite fin de notre thème concernant l'impuissance sexuelle. À vous, nos auditeurs, nous vous remercions aussi de votre disponibilité à l'écoute de votre radio rubrique santé et à nous revoir demain, Inch'Allah.
1: Inch'Allah. Merci, Kaldor. C'était là votre magazine Radio Santé qui recevait ce matin Dr Manikassé Paloma qui nous a édifié tout au long de ce magazine-là sur l'impuissance sexuelle, soit le dysfonctionnement érectile. Donc, vous les hommes, prenez soin de vous, hein. Il ne faut pas trop s'adonner à l'alcool. Dès que vous avez l'hypertension et puis notamment l'écoulement, tout ça, là, il faut rapidement se rendre à l'hôpital pour voir la cause de votre impuissance sexuelle. J'espère que vous êtes bien édifiés et on espère encore retrouver Kaldor et son invité Manikassé Paloma demain pour la suite. Nous allons repartir du côté de la baie vitrée pour prendre cette fois-ci Africa Melody qui nous chante Weekend à Dougia, la version remix.

Africa Melodisas l'œuvre Hassan Biani, qui immortalise ce groupe là, orchestral. Nous le remercions pour tout ce qu'il fait. Bonjour à vous, Hassan Biani, depuis Mourcelles.

Une minute, encore une trentaine de minutes avant d'entrer, plutôt hein, une vingtaine de minutes, j'allais dire. Hein, exactement 29 minutes avant d'entrer dans une autre rubrique pour découvrir le prénom du jour. Eva, Africa Melody Weekend à Dougia. La version revue corrigée. Avec les éléments de Hassan Biani. Mélodie. 11h37, ça c'est par le passé ça. Boîte postale BP. Tchou. Et on se réveille en gambadant. Hein. Il ne faut pas tomber sur les gens. On va prendre cette fois-ci Bako Istar, hommage à femme. C'est tous les artistes qui s'y mixent hein, dans les matinales. Acte 4 aujourd'hui. On ouvre la scène à Bako Istar en ce moment là. Sur l'estrade de la radio Tchad.

c'est Bakoy Star. Il est issu de Tchadoubaï, Jonas Kouani. Voilà, c'est comme ça qu'on doit dire. Bah, il fait de la tradie, hein. Il utilise les instruments traditionnels avec une voix radiophonique, une voix qui porte

ce titre, hommage à Mama, Bafoué Star, s'est frayé une place dans le monde musical. C'est cette musique-là qui l'a propulsé. Aujourd'hui, il est connu sur la scène musicale tchadienne. C'est à cause, c'est grâce à ce titre-là. Et ce titre qui est toujours prisé par nos auditeurs, nos auditrices qui en demandent toujours. Entre-temps, on va laisser la place à Prince Duna en featuring avec Avril, Samakuna et le Kérosène Sonic. C'est le Gourna. Gourna. Inscrit maintenant dans le registre immatériel de l'UNESCO, de l'humanité. Et rythme prisé aussi. Du Tchad au Cameroun, en passant par le Burkina Faso et le Ghana, c'est un rythme prisé. Le Gourna. Ça, c'est le rythme des guerriers. Une chanson patriotique.

chorégraphie de cette chanson là est vraiment appréciable. Il faut voir la chorégraphie. Il faut adopter cette chorégraphie là. L'image est très bonne et appréciée.

petit coucou à mademoiselle Aranga. Elle se connaît dans cette chanson-là. Aranga. Elle est de Bangor. Elle habite au quartier Paris-Gongo. Salut à toi, Aranga.

nous sommes en train d'égrener, nous égrenons en ce moment le chapelet hein, de notre programme matinal qui porte à 6h pile la découverte du prénom du jour. À 6h15, la première manche de la lecture de vos avis et communiqués. 6h30, Tchad Actu Matin, la première édition du journal parlé. À 6h55, minutes plutôt 6h50, la suite fin de l'exploitation de vos communiqués. Et puis 7h pile, je vous dirai, j'étais là, j'avais fait mon histoire. Et comme qui je dirais ce matin, à l'entame, chacun doit faire son histoire. Bien le faire, sinon l'histoire va vous rattraper au cours de votre vie. Je ne suis pas dedans. Vaut mieux exceller dans un bon sens. Dans un sens positif. Salut Bangor. Est-ce que vous êtes là? D'accord. Maintenant, on va changer maintenant d'horizon. Cette fois-ci, on va entrer dans le monde classique avec de la douceur. Carbone, prends ton temps. Vas-y doucement. Faut pas être pressé. Hein. Il ne sert à rien de courir, mais il faut aller à point. On se fixe un objectif et d'atteindre le but. C'est exact.

La matinale, votre tranche préférée conçue, réalisée, élaborée et produite du lundi au vendredi de 5h à 7h. À tout compte effectué, nous avons 2 heures de temps d'horloge à passer ensemble. Et nous sommes en train de dégrainer comme ça ces 2 heures de temps-là. Avec autant de rubriques. Ah ouais. Question de vous mettre à l'aise selon votre position d'écoute. Entre vous et nous, il n'y a pas tabou, hein? Non. C'est la communion d'ensemble comme ça. Vas-y doucement, chauffeur de taxi, chauffeur de ice bus. Vas-y doucement. N'augmentez pas trop les décibels. Ça risque de créer des désagréments à vos passagers. 5h45 minutes. On va laisser entrer Carbone derrière les coulisses pour prendre Khaled maintenant, surtout dans le registre classique avec Aïcha. La version remix, c'est toujours de la douceur. Je sais que vous aimez la douceur, les bonnes choses. Ça se lit dans vos regards. Et vos regards, c'est la RNT. Par référence, hein.

Aïssa, Aïssa. Aïcha, la reine de Saba. Saba, c'est un grand désert, hein. Ça me fait penser à Lady Est, Lady Ouest. Ah, surtout Guerreda. Les belles créatures sont là-bas.

Il s'appelle Chef Khaled. Le plus algérien des Français. Là-bas, on l'appelle Raïs. Le Raïs. Le chef, le roi, si vous voulez. Raïs. C'est un terme entré déjà dans le dictionnaire, hein, le Raïs. Au même titre que le souk également. Je vais au souk. Je vais au marché. Voilà. Cherchez souk. Vous allez trouver dans le dictionnaire. C'est le marché. Tout comme le Raïs également. Anne Raïs. Le chef. C'est un chef Khaled. La version remix. Aïcha, la reine de Saba, la reine de Guerrida, la reine de Enedi, la reine de Fada, de Faye Amdjaras. Ah, c'est bon à voir là-bas. Hein? Ce sont les créatures de Dieu. Lorsque vous arrivez là-bas, vous admirez avec plaisir. Hein? Ça donne des belles formes à regarder, à contempler, à escruter même de près. On va retrouver cette fois-ci encore la petite, plutôt le petit, qui nous fait la même chose également. Djé Nani, Djé. On est chez nous. On est revenu chez nous après Algérie. C'est beaucoup plus qu'il vit en France, Khaled.

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Pas de panique. Venez chez nous. Vous ressortirez toujours la tête haute et ragaillardi. Dans la gaieté, dans l'allégresse comme ça. Ce jeune homme, il s'appelle Kanone. Il sort de Mbaïkoro, dans le Logone occidental. Il fait des bonnes choses. Nous lui souhaitons bon vent. Une voix rossignole.

Lolo. Voilà, on te fait endosser des choses que on n'a pas dit ça. Et voilà, tu veux partir, tu veux t'en aller. Non, non, non, faut pas compter sur les jaloux là, pour ceux qui racontent des ragots. D'accord ? Restons-y et évoluons ensemble. C'est ça la quintessence, en fait, de cette chanson-là. Maintenant, on est avec Sandra Topona et le petit Mingeleto, le Christ Lover, d'un peuple tchadien, le peuple guerrier. Attention, si tu as affaire à un tchadien, tu en auras pour ton compte, hein.

libère. Gomo Forn Kadumu. Lève-nous tous pour le travail. Il faut être indépendant en ce que vous faites. C'est en cela que vous allez assurer votre autosuffisance, hein, dans tous les domaines. C'est exact. Bien dit.

dit beaucoup, un bonjour comme ça, monsieur parfait. De la bicycle siège. Ah, c'est dans quelques jours, hein. On va se retrouver là-bas. Il n'y a pas guichet fermé, hein. Ah ouais. À la fin du mois, hein, on se contente de notre salaire. Et on est content comme ça. Salut à toi aussi, Djibrine, le chef du réseau bicycle aussi.

0: Ah ouais, on envoie comme ça de l'énergie, hein. Ça s'appelle l'énergie matinale.
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0: Boum. Que personne ne dort. Si vous dormez, j'appelle la police. C'est à la police de faire son constat. Quels sont ceux qui sont debout? Ou quels sont ceux qui continuent à ronfler grrr, comme ça au creux de leur lit là? Maintenant, on va prendre Eric Vrigal. C'est la douceur toujours pour entrer dans le calendrier grégorien. Dans 4 minutes, pas fait main la peine. Faites l'amour, mais pas la guerre. Aimez-vous les uns les autres. Soyez toujours des apôtres de la paix que d'être des conspirateurs.

Père Céleste pour le souffle de vie qu'il nous a donné. Que dis-je? Un nouveau souffle de vie sur notre existence. C'est un privilège, hein?

Bonjour, maître Isa. Qui se trouve dans nos murs, en provenance du nord. Bon séjour. Barthélemy. Kabalaya, salut à toi aussi. Ça nous fait plaisir de constater que vous êtes très nombreux à écouter comme ça, à monter à bord avec nous. J'ai de la place pour tout le monde, à chaque fois j'ai le mic. Il est 6h pile, à Moïsala.

Les matinales, acte 4. Écoutez, il est maintenant pile 6 heures. C'est cool, non? Bonjour, bonsoir, bon réveil matinal, c'est exact. Messieurs et dames, nous explorons, nous entrons maintenant dans le calendrier grégorien. Je vous souhaite un excellent réveil matinal et un bon jeudi. Je dis bien, nous sommes le jeudi. Évidemment, nous sommes le jeudi 18 juin 2026. La fête a souhaité ou bien célébrée aujourd'hui, c'est à l'endroit des Léonces. C'est pour les Léonces aujourd'hui que nous parlons. Léonce est le prénom de jour tiré de l'univers grégorien. C'est exact. Jovial et joyeuse fête. Excellente matinée. Et bonjour, bonsoir à tous ceux qui portent le prénom de Léonce. Qu'ils soient ici ou d'ailleurs, c'est votre fête ou day. Hein. Personne ne viendra le faire à votre place. Léonce aujourd'hui sont des rois. Léonce sont des princes. Hein. Voilà. Ce ne sont pas des rois télé. Des raïs, j'allais dire. Aujourd'hui, on ne parlera que des Léonces, vraiment. La place appartient aux Léonces. Si vous ne vous appelez pas, si vous ne vous prénommez pas Léonce, écartez-vous. Laissez-nous passer. Il faut en profiter. D'accord. Heureux sont ceux ou celles, ou bien ceux ou celles qui soufflent sur une bouchée de plus en ce jour de 18 juin 2026. Je vous l'avais toujours prévenu, rendez grâce à Dieu et soyez reconnaissants pour sa bonté. Pour tout ce qu'il fait pour vous, dans votre vie, ne soyez pas ingrats. Souvenir, 18 juin, qu'est-ce que cela signifie pour vous? Ça vous dit quoi? 18 juin 1940, l'appel de De Gaulle, depuis la BBC, invitant les Africains à se joindre à lui pour libérer la France. Le Tchad était le tout premier pays à répondre présent. Ça ne nous concerne pas, ça nous concerne les historiens. C'est une parenthèse, parce que si c'est un mal, hein, aller faire la guerre, nous, ça ne nous dit rien. Nous, on parle en bien, alors, donc, répétez la parenthèse, on remet ça dans la bouche des historiens. Prenez ça pour vous. Nous, ici, c'est en bien. En bien, on parle de naissance, par exemple, en bien, non, n'est-ce pas? Voilà, bon anniversaire de naissance, bon anniversaire d'amitié solide et sincère, bon anniversaire de copinage, de fraternité, de fiançailles, de concubinage, de mariage, de pardon, de réconciliation, de paix retrouvée au Tchad, de victoire sur l'ennemi la nuit, par exemple, de grâce divine, de triomphe, d'exploit, de bravoure, de succès, success en anglais, de réussite, de retrouvailles entre les amis. Ça se tourne autour du pot, hein. Après le boulot, voilà, prrr, comme ça, après. De belles rencontres entre les amis, de belles rencontres inédites et gravées dans les mémoires. Que sais-je encore? De surprises agréables, hein. On aime que les bonnes choses, bref, de bien de bonnes choses mémorables. On dit quoi? À bas et à bas seulement, vivant seulement. Bon séjour également aux nouveau-nés sur la planète Terre. Bonne arrivée les tout petits, les mignons, dans ce monde pervers et compliqué. Enlève la main, tout le monde. Et voici maintenant, et maintenant même, la pensée du jour. Ouvrez les guillemets. Il n'y a pas de dignité pour ceux qui attendent tout des autres. La pensée du jour, il n'y a pas de dignité pour ceux qui attendent tout des autres. Refermez les guillemets. Qui a dit ça? Feu, président camerounais Amadou Ahidjo qui a dit ça. Paix à son âme. À présent, la chanson du jour, Jorio, Easter, Bamba, System, Bananda. Choix musical de Radio Tchad. Lalino. Lalino.

0: Jada.
1: Son Excellence Jean Courbet, meilleur ambassadeur de France au Tchad. 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

Encore une fois, nous souhaitons un joyeux anniversaire à toutes celles et tous ceux qui viennent de gagner ou de souffler sur une bougie de plus ce 18 juin 2026 et qui d'autre part aussi célèbrent cette date-là à signification diverse hein, et à plusieurs connotations, à plusieurs facettes dans la tranquillité du cœur. Bon souvenir à vous. Une très belle journée encore à tous les Léonces et à vous qui avez accepté de monter à bord avec nous depuis 5h pile. Recevez l'onction. Quelques lettres d'anniversaire, joyeux anniversaire à Mademoiselle Kili Sandy qui fête sur ses 9 bougies aujourd'hui. Sa grand-mère, Madame Élise Ndoyangar, et sa mère, chérie, Madame Géraldine Ndoyangar, lui souhaitent bonne fête et grandit comme ça sous la protection divine. Que Dieu Tout-Puissant, El Shaddai, lui donne longue vie et la protège. Voilà, on applaudit pour la petite Cindy. Joyeux anniversaire à Monsieur Ndoyangar Christian Jean Didier, depuis Accra au Ghana, qui a un an de plus aujourd'hui. Sa maman chérie, Madame Élise Ndoyangar, lui souhaite joyeuse fête et longue vie à lui. Que Dieu le protège.

Dans trois minutes, je vais procéder à la lecture des communiqués. Première manche, à 6h30, Tchad Actu Matin, la première édition du journal parlé avec Harmonie Bialoum. C'est comme ça qu'on entonnait ça à l'époque. Monsieur Abakar Djibrine, mon connaissible de Sarre, depuis l'Ilsia Medmangue, salut à toi. Il est devenu maintenant grand enseignant à l'ICED.

C'est pour le plaisir aussi de monsieur Ndoyangar Christian Jean Didier depuis Accra qui célèbre un an de plus aujourd'hui. C'est son existence terrestre. Encore au centuple. On espère. Dieu au contrôle, hein.

que de vos avisés communiqués, il est 6h15. Le vice-recteur de l'Université de la Francophonie de N'Djamena, UFN, porte à la connaissance de l'ensemble du personnel, toutes catégories confondues, étudiants, étudiantes, enseignants, enseignantes et l'administration, que les examens de la session normale du second semestre de l'année universitaire 2025-26 vont se dérouler comme suit. Du 22 au 27 juin 2026, toutes les premières années, toutes les filières confondues. Du 6 au 11 juillet 2026, toutes les deuxièmes et troisièmes années, toutes les filières confondues. Un calendrier sera disponible dans les différents tableaux d'affichage et servira d'aiguillon pour tous les renseignements complémentaires d'ordre pratique. L'Université de la Francophonie de N'Djamena souhaite une bonne préparation afin de mieux affronter ce futur challenge. C'est signé du vice-recteur Dr Lam Lam Douagued Nestor. Le président de l'association Omtouda du canton Tougoudé convie tous les ressortissants, les filles et fils du canton demeurant à N'Djamena et ses environs à une assemblée générale qui se tiendra le samedi 20 juin 2026 à 10h, de 10h à 12h très précise au centre des jeunes de Walia. Hors de jour 1, mise au point.

Point sur la vie de l'association Omtuda. 2. Affaires familiales Madi et famille Dobio. 3. Mise sur pied du comité pour la révision des textes statutaires de l'association. Enfin, 4. Compte tenu des points importants à débattre, la présence de toutes et de tous est vivement souhaitée. Page noire maintenant, les familles Ndjiraki, Gabriel, Laoukoura Diombo annoncent le décès de leur fils, le nommé Ndjedanum Timothée, fils de Laoukoura Diombo, décédé survenu le 16 juin 2026 en Ndjamena des suites d'une courte maladie. Cet avis de décès s'adresse aux parents de Benoé, Bebalem et Mbaye Bokoum. L'enterrement est prévu ce jeudi 18 juin 2026 au cimetière de Toukra. Que l'âme du défunt repose en paix. Les familles Ndali, Louis, Ganda Mayubila, Ganda Mona, Zachary Mando ont la douleur de vous annoncer le décès subi de leur fils, le nommé Joël Togi Nabia. Joël Togi Nabia est décédé à Ndjamena le 16 juin 2026 des suites d'une courte maladie. Cet avis de décès s'adresse aux parents de Koutouberi, de Sar, de Massakaba et de Kiabé, aux parents du Nigeria, aux amis, connaissances et de la famille. La date de l'enterrement est prévue pour le samedi 20 juin 2026 au cimetière de Toukra. Le recueillement est situé au quartier Paris-Congo, au domicile familial. Que son âme repose en paix. Monsieur Ngar Boudjim Meder Jacob, Ngar Bi Jonas Tatolom Amos, Didé Manassé, Djimrangar Jean et leurs frères et sœurs, tous les enfants des feux Mbaye Baroum Jean et Dene Dermbaye Jemina. Tous en Ndjamena ont la profonde douleur d'annoncer aux parents à mes connaissances de Ndjamena, Mundu, Pala, Doba, Sar, le décès de leur cousine et tante la nommée Menoudi Tamar. Menoudi Tamar est décédé en Ndjamena le 16 juin 2026 des suites de maladies. Cet avis de décès s'adresse plus particulièrement à tous les enfants de feu Doumsangar Marc Abibidia et aux enfants de Nantenm Dorcas Amundu. La date de l'enterrement sera communiquée ultérieurement. Le recueillement est au domicile de Tatolm Amos à Abena. L'Éternel a donné la reprise. Que le nom de l'Éternel soit béni à jamais. La grande famille Colon de Ndjamena, en particulier Nadi Doudering Azina, Kalas Onegba Keiba, Monsieur Yangadi Balmé Apollinaire, Cédé Mamat, Michel Pirikulosso, Georges Bawang, Gaoundi Pamoyen, Djipsa Yaouna, Dadouki Yaouna et Benjamin Atim ont la profonde douleur d'annoncer le décès de leur sœur, tante et mère, la nommée Gaïda Djumsou Keiba est décédée le mercredi 17 juin 2026 à l'hôpital général de référence de Ndjamena. Cette triste nouvelle s'adresse aux parents de Colon, de Damdou, Yélé, Kélo et aux parents de Bélé, par Gounougaya, au beau-fils Malesouma Tchangtoul à Kélo. Les parents du village ont prié de rester sur place car la dépouille sera acheminée demain, vendredi 19 juin 2026 et l'enterrement s'en suivra le samedi 20 juin 2026 à Colon par Kélo, paix à l'âme de la regrettée. Ma Togbeï Ose, Abel Nungar, Djaoussede Goulengar, Kosengar Loubeta, Nodiri Kostoingar pour Oyal, Lucie Ngar Otum Abel ont le profond regret d'annoncer le décès tragique de Adoumaj Kostoingar. Adoumaj Kostoingar est décédé à Ndjamena le 16 juin 2026 des suites d'un accident de circulation près du viaduc de Jagua. Cet avis de décès s'adresse à son père Kostoingar Mora, Masal Kodotolna, Masngar Duna à Beda, Émile Bimber, Asoro Bimber, Célestin Nangar, Toussa Kumbra, Fanouche Bimber à Labout, Ngiadoum Kostoingar à Ndaba Beboto, Nekar Duna à Ndaba, Toldene Mosso et tous les parents de Sar Beda, Bejondo et tous les ressortissants de Bédé à Ndjamena. Le lieu de recueillement est à Atron sur l'axe Myriande au domicile de Matogbei Ose. L'enterrement aura lieu le vendredi 19 juin 2026 à Toukra. Dieu a donné, il a repris, que son nom soit loué. Monsieur Doxone Marcel, Samaza Ernest, Allo, Barka Asina, Abaina Ngoussi, Olivier Sil, Batouane Manassa, Aourde Souleymane, Kibanza Fidel, Brahim Tcheptom Amos,
Mbozin, Fabien Gounoum, Christophe Nyadegoné, Nyang Marqué Kondo, Demas Kondo, tous Sanja maintenant ont la profonde douleur d'annoncer à Jacques Keïba à Masakouri, Robert Kimetene à Mundu, Abel Saria à Pala, Alexis Ngoussi à Sar, Richard Keïba à Laï, Abdelaziz Manassa à Kiabé, Moussa Arab Brahim à Mdjaras. Le décès de leur sœur, tante mère, la nommée Degdero Ruda Kama, épouse de Pierre Allo Samaza. Elle est décédée à Djouman le 14 juin 2026. L'enterrement a lieu aujourd'hui, jeudi 18 juin 2026 à Djouman. Dieu a donné, Dieu a repris, que son nom soit loué et que l'âme de la défunte repose en paix. Le contrôleur général de la police, Toingar Beasum Philomon, Toingar Yaro Tit, Toingar Rodé, la famille Ngar Ningero, la famille Dondi Alphonse, la famille Tamgar Jacob, la famille Toiria Mathias et Ngar Tolum Julien ont la profonde douleur d'annoncer le décès de leur épouse et sœur la nommée Ndjebe Goto Tamar Rachel. Ndjebe Goto Tamar Rachel est décédée dans la nuit du mardi 16 juin 2026 à la clinique La Providence. Cette triste nouvelle s'adresse à la famille de Mbaye Ouro Michel à Beladia, à la famille Namardé Gaston Amundo, Mormbaye Luc Dodigui, Betokari Jules Perkum Thomas et Ngar Tolum Jean tous à Amundo, Mbangbel Philippe et Ndombe Ngar Golum à Koutou Kagbe, Barnabé et le pasteur Dom Urum Barak au Cameroun, sans oublier les parents de Pala, Mundu, Bebidja, Miandoum, Doba, Kumbra et Sar. L'enterrement aura lieu le lundi 22 juin 2026 au cimetière de Toukra. La cérémonie se déroulera à l'église assemblée chrétienne à Bethléem. Le recueillement est au domicile familial au quartier Abena. Que son âme repose en paix. La radio Tchad par ma voix. Présence et sincère condoléance et compassion à l'endroit des familles endeuillées. La suite de vos avis et communiqués, c'est après le journal de 6:30. Merci d'être là avec nous.

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0: Nous sommes le jeudi 18 juin 2026. Mesdames et messieurs, vous écoutez la RNT et vous avez pleinement raison. Dans nos studios, il est maintenant pile 6h30. C'est exact. Tchad Actu Matin, la première édition du journal Parlé. C'est avec vous maintenant, Harmonie Bialouma. Bienvenue, bonjour Harmonie.
1: Tina Jean-Yves, bonjour. Bonjour à tous. Au menu de Tchad Actu Matin, le projet de code pastoral est en cours de relecture. C'est à la faveur de l'atelier national dont les travaux ont démarré ici même en Djaménon. Un document cadre qui permettra de prévenir les conflits entre agriculteurs et éleveurs et favoriser le développement des deux secteurs. Nous parlerons également dans cette édition de la phase de collection des épreuves du bac Tchad Actu Matin. Ce sera également les résultats des matchs des dernières 24 heures de la Coupe du Monde et comme à l'accoutumée, tous les jeudis, la chronique culture. Tout d'abord, direction Libreville au Gabon, où dans le cadre de la deuxième conférence de haut niveau des présidents des parlements des pays en transition et post-transition d'Afrique, les responsables parlementaires du continent ont échangé sur les défis et les perspectives des processus de transition politique. Le président de l'Assemblée nationale du Tchad, Alikoloto Toutchemi, qui prend part à ses assises, a présenté l'expérience tchadienne en matière de transition et de retour à l'ordre constitutionnel. Les précisions de Mahamat Kali, Ismaël Youssouf.
2: L'Assemblée nationale du Gabon a organisé du 15 au 16 juin la deuxième conférence du haut niveau des présidents des parlements des pays en transition et post-transition en Afrique. Les échanges ont permis aux différents pays représentés de partager leur expérience, leurs bonnes pratiques et les enseignements tirés des processus de transition en cours ou récemment achevés sur le continent africain. Dans son intervention, le président de l'Assemblée nationale, Alikoloto Toutchemi, invité d'honneur de cette édition, est revenu sur le contexte particulier qui a conduit le pays à traverser une période de rupture constitutionnelle marquée par de nombreux défis politiques, sécuritaires et institutionnels. Le président de l'Assemblée nationale a souligné la résilience du peuple tchadien ainsi que l'engagement des différentes forces vives de la nation qui ont permis de préserver la stabilité du pays tout au long de cette période. Selon lui, la volonté politique des autorités de transition sous la conduite du maréchal Mohamed Idriss Déby Itno a joué un rôle déterminant dans la mise en œuvre des réformes nécessaires à la préservation de l'unité nationale, au renforcement de la cohésion sociale, à la consolidation de la souveraineté nationale et à la sauvegarde de l'intégrité territoriale. Alikoloto Toutchemi a également mis en lumière les principales étapes du processus, notamment les assises politiques, les réformes institutionnelles engagées, ainsi que les mécanismes adoptés pour favoriser une transition pacifique et consensuelle. Le président de l'Assemblée nationale a par ailleurs insisté sur la contribution du Parlement dans la consolidation des acquis de la transition et dans le renforcement de la gouvernance démocratique. Cette présentation a suscité un vif intérêt auprès des participants. Plusieurs intervenants ont salué l'expérience tchadienne, la considérant comme un exemple de gestion réussie d'une transition politique dans un contexte particulièrement complexe.
1: Ici en Djaménon, les travaux de l'atelier national, je l'annonçais, consacré à la relecture du code, du projet de code pastoral, ont démarré hier à la Maison nationale de la femme. La cérémonie d'ouverture des assises a été officiée par le ministre de l'Élevage et de la Production animale, professeur Abderrahim Awad Ateib, en présence de quelques membres du gouvernement et du maire de la ville de Djaménon. On fait le point avec Al-Hayamal Masramirim.
3: Cet atelier constitue une étape cruciale pour le secteur pastoral. L'objectif est de consolider les différentes recommandations conçues des consultations zonales afin d'aboutir à un document unanime et consensuel, aussi d'actualiser et d'adapter le cadre juridique existant afin de mieux encadrer les activités pastorales, de prévenir les conflits liés à l'accès aux ressources naturelles et de garantir une cohabitation pacifique entre les communautés. Après la tenue effective de 5 ateliers zonaux à l'intérieur du pays, celui-ci marque une dernière étape d'un long processus destiné à permettre au gouvernement de disposer d'un cadre législatif solide, consensuel et pleinement adapté aux réalités du pays. Le ministre de l'Élevage et de la Production animale, professeur Abderrahim Awad Ateib, a relevé que cet atelier est le lieu de débat, des propositions et non le lieu d'imposition ni d'un texte déjà arrêté à l'avance.
4: Nous sommes réunis ici pour s'écouter, dialoguer, débattre et construire ensemble. Chaque observation, chaque proposition, chaque recommandation formulée au cours de ces travaux mérite d'être examinée avec attention, objectivité et responsabilité. Le futur cadre juridique doit refléter l'esprit d'inclusivité, d'unanimité, d'équité, de justice sociale et de responsabilité collective qui anime notre nation.
3: La présence conjointe des secteurs de l'élevage et de la santé publique met en lumière l'importance de l'approche interconnectée de la santé animale et humaine au sein des communautés nomades et pastorales. Tout autre registre, la communauté internationale a célébré hier 17 juin 2026 la journée mondiale de lutte contre la désertification et la sécheresse, une opportunité pour sensibiliser le public sur la préservation des écosystèmes face au changement climatique. On en sait davantage sur cette commémoration avec Toubamad Nasouina.
5: Instituée par les Nations Unies depuis le 19 novembre 1994, la Journée mondiale de lutte contre la désertification et la sécheresse se célèbre chaque 17 juin. La célébration de cette année s'organise autour du thème central « Parcours pastoraux, reconnaître, respecter et restaurer ». Selon les initiateurs, il faut reconnaître la valeur économique, culturelle et écologique des pâturages qui couvrent de vastes territoires, autrement dit des terres arables et fertiles, respecter le savoir-faire et les droits des gardiens traditionnels et des populations autochtones. Enfin, restaurer les terres dégradées pour garantir la sécurité alimentaire et la résilience face à la sécheresse. Matériellement et physiquement, la désertification, c'est la dégradation des sols dans les zones arides et semi-arides causées par les variations climatiques et les activités humaines, notamment la déforestation et le surpâturage. Le phénomène menace la sécurité alimentaire, accélère la pauvreté et provoque le déplacement massif des populations touchées. Au Tchad, ce phénomène menace directement le bassin du lac Tchad et qui s'observe par la diminution progressive de sa superficie. La célébration de cette journée est une sonnette d'alarme pour des actions collectives à travers des initiatives de reboisement et de la gestion durable des terres qui sont essentielles pour freiner la dégradation des sols et garantir l'avenir des populations locales par des pratiques agricoles adaptées.
3: Le projet Souhait de plus, en collaboration avec le ministère de la Femme et de la Petite Enfance, organise au CIFOP, au quartier Farcha, un atelier de renforcement des capacités des acteurs du circuit, référencement, une synergie d'action pour une prise en charge efficace et efficiente. La cérémonie d'ouverture des travaux a été présidée par le directeur général de la promotion du genre, Ismaël Adam Ahmed. Détail avec Isabelle Népiti.
6: Durant 3 jours, les acteurs clés des secteurs judiciaires, sanitaires, psychosociaux et sécuritaires vont se pencher sur les mécanismes de réponse aux violences basées sur le genre. L'objectif est d'harmoniser les interventions pour assurer une prise en charge rapide des victimes. À ces assises, les participants révisiteront les concepts fondamentaux liés aux violences basées sur le genre et vont approfondir les rouages du circuit de référencement. L'atelier vise avant tout à clarifier les rôles et responsabilités de chaque élément de la chaîne, garantissant ainsi une meilleure coordination et une efficacité accrue sur le terrain. Pour la représentante du coordonnateur national du projet Souhaite Plus, Amina Hamid Abdoulaye, la mise en réseau des acteurs est la condition essentielle pour transformer durablement la réponse apportée aux survivants. Le directeur général de la promotion genre, Ismaël Adam Hamid, représentant la ministre de la Femme et de la Petite Enfance, a salué cette initiative et souhaite que ces 3 jours de travaux leur permettent de créer une dynamique durable. À l'issue de cet atelier, il a attendu des participants une meilleure maîtrise des procédures, des prises en charge et surtout une volonté renforcée de collaborer pour que chaque survivant de violences basées sur le genre puisse bénéficier d'un soutien rapide, sécurisé et adapté à sa situation.
3: Démarrée lundi dernier, la correction des épreuves écrites du bac session de juin 2026 se poursuivre ici même en N'Djamena. Mohamed Kéal s'est rendu dans quelques centres de correction. Suivez son reportage.
7: Il s'agit du centre du lycée Sacré-Cœur, du lycée Ibn Sina, du collège évangélique et de celui des Maarif où les correcteurs et vérificateurs sont mobilisés pour la correction des épreuves écrites du baccalauréat session de juin 2026. Quelques correcteurs et vérificateurs se prononcent.
8: Tout se passe passe bien, nous tombons souvent devant de certaines copies où les écritures sont illisibles. Mais nous nous efforçons quand même à bien déchiffrer certaines lettres.
9: Le déroulement de la correction se passe très bien. Mais les responsables chargés des examens ont complètement changé le système. Même s'il faut venir chercher les copies, on doit chercher avec les numéros respectifs canalisés. Donc ils ont harmonisé complètement le système.
10: J'ai eu à remarquer que ce n'est pas comme les années précédentes parce qu'en physique-chimie, apparemment, nos candidats n'ont pas bien travaillé. Et donc, nous sommes vraiment dans l'inquiétude.
11: Concrètement, il y a beaucoup de choses à faire pour que ça puisse changer.
7: Les coordonnateurs du centre des corrections des épreuves scientifiques et techniques au centre Ibnoussina, Benjima Kotol, rassurent que les corrections vont bon train.
12: Depuis lundi, la correction se déroule très très bien. Dans certaines filières, c'est pratiquement fini. Dans les filières techniques, parce que les filières techniques industrielles, par exemple, il y en a qu'à Sar et N'Djamena, technique commerciale, il y a Sar, N'Djamena, Mondou et quelques autres petits centres. Et les corrections sont très très avancées, certains ont même fini.
7: Signalons que pour la correction des épreuves écrites du baccalauréat session de juin 2026, 3000 correcteurs et vérificateurs sont mobilisés.
1: À 6h passées de 42 minutes, ici au sud 3 de Radio Tchad, le focus du jour nous conduit dans les plaines rizicoles de Gang, sous-préfecture de Bakturo, où les membres de la coopérative agro-silvopastorale, dénommée Zlapto, expérimentent l'utilisation des nouveaux engrais afin d'améliorer les rendements de riz. Une visite de terrain a permis de constater l'évolution des cultures et les efforts déployés par cette organisation paysanne. C'est un reportage signé d'Erkine Gapili.
13: Sous un soleil généreux, les vastes étendues de riz verdoyant attirent l'attention des visiteurs. Ici, les producteurs suivent avec intérêt l'évolution des parcelles expérimentales où sont appliqués les engrais NPK et l'urée. L'objectif est clair, évaluer leur efficacité sur la culture du riz et à terme, vulgariser les bonnes pratiques auprès des exploitants agricoles de la zone. Créé en 2004 sous forme de groupement, Labtou a franchi une étape décisive en 2021 en devenant une coopérative agro-silvopastorale. Cette transformation est intervenu à l'issue d'un forum organisé à Gang dans la sous-préfecture de Bakturo. Depuis lors, l'organisation connaît une croissance remarquable. Aujourd'hui, la coopérative fédère 78 associations réparties dans 10 cantons de la zone de production et compte 2811 membres. Une force collective qui œuvre quotidiennement pour le développement des activités agro-silvopastorales. Pour son président, Jean Mabagué, la coopérative poursuit 4 missions essentielles. La production de semences améliorées, la transformation des produits agricoles, leur commercialisation ainsi que la formation des producteurs.
14: Tant groupement, on ne peut pas évoluer. Si on est en coopération, on pouvait aller un peu loin, dont la mission est d'atteindre l'autosuffisance alimentaire à tous les niveaux.
13: La visite se poursuit au magasin de stockage de la coopérative. Dans cet entrepôt sont conservés les engrains NPK 12, 24, 12, 4S et l'urée destinés aux expérimentations, mais également les semences certifiées du riz produites avec l'accompagnement technique de la direction des semences et plans du ministère en charge de la production agricole. Ces semences constituent aujourd'hui l'une des principales fiertés de la coopérative. Selon les responsables, la campagne en cours a permis de produire 3016 sortes de semences améliorées et certifiées destinées à approvisionner les producteurs de la région et d'autres localités du pays. Parallèlement, la coopérative développe les activités de transformation. Elle a déjà enregistré 220 sortes de riz décortiqués et traités pour la consommation auxquelles s'ajoutent de 25 sortes supplémentaires transformés, preuve de la volonté de créer davantage de la valeur ajoutée autour de la filière riz. Les producteurs ne cachent pas leur satisfaction. Plusieurs d'entre eux affirment que les semences améliorées combinées aux nouvelles techniques culturelles permettent d'obtenir des récoltes plus abondantes et de meilleure qualité.
15: Je crois y gagner beaucoup, surtout sur la quantité de produits qu'ils gagnent et sur le plan financier également. Ça m'a intéressé et je suis devenu membre. Et depuis 2 ans que je suis avec eux, je vois qu'il y a une différence par rapport à mon passé.
16: Le moyen nécessaire pour le labo, le tracteur, ça manque énormément dans notre zone. L'engrais coûte énormément cher. C'est pas aux besoins de la population.
13: L'autre pilier de la stratégie de Labtou reste le renforcement des capacités. Sur place, des agents de l'ANADER, Agence nationale d'appui au développement rural, assure régulièrement des formations au profit des membres. Malgré ces avancées encourageantes, des défis importants subsistent. Le déficit en matériel agricole moderne constitue l'une des principales contraintes au développement des activités de la coopérative. Les opérations de labour, de récolte et de battage demeurent encore largement manuelles, limitant les capacités de production. Face à cette situation, le président Jama Bagué lance un appel au gouvernement et aux partenaires techniques et financiers.
14: Nous avons des difficultés d'ordre technique, d'ordre matériel, d'ordre technique. Nous avons des agents de l'ANADER qui sont en nombre insuffisant, qui ne couvrent pas les besoins des 78 organisations réparties dans les 10 cantons de la zone de production.
13: Malgré ces difficultés, la coopérative Laptou demeure déterminée à poursuivre sa marche vers une agriculture moderne, performante et compétitive. À travers la production de semences certifiées, la transformation du riz et l'expérimentation des nouvelles technologies agricoles, elle contribue activement à l'amélioration des conditions de vie des producteurs et au renforcement de la sécurité alimentaire de la Tandilée Ouest. Des retours de Gang Kelo Terkinegapili pour la Radio Tchad.
1: En sport, aux Coupes du Monde 2026, les résultats des matchs de ces dernières 24 heures se présentent comme suit. Le Portugal a été neutralisé par la République démocratique du Congo, un but partout. L'Angleterre fait plier la Croatie pour son entrée en lice à la Coupe du Monde par une victoire de 4-2. Le Ghana a arraché une victoire au bout du suspense face au Panama, 1-0. Et puis la Colombie s'est offerte l'Ouzbékistan par 3-1. À l'affiche pour la journée de ce jeudi, des rencontres... Tchéquie ou encore République tchèque, Afrique du Sud, Suisse, Bosnie-Herzégovine et Canada, Qatar. Jeudi culture de cette semaine décrypte la fête de la musique qui sera célébrée le 21 juin prochain dans le monde et au Tchad. Et c'est signé Mahamat Taïr Foudine.
17: Le 21 juin, le monde célèbre la fête de la musique, une journée dédiée à l'un des langages les plus universels de l'humanité. Créée en 1982 en France, cette fête invite les artistes professionnels comme amateurs à partager gratuitement leur passion avec le public. Au Tchad, la fête occupe une place essentielle dans la vie sociale et culturelle. Elle accompagne les cérémonies, transmet les tradition, raconte l'histoire des communautés et porte des messages de paix, d'unité et de cohésion sociale. Des rythmes traditionnels aux sonorités modernes. La richesse musicale tchadienne reflète la diversité culturelle de notre pays. La fête de la musique est aussi l'occasion de valoriser nos artistes, de soutenir la création locale et d'encourager le jeune talent à s'exprimer à travers l'art. Elle nous rappelle que la musique n'est pas seulement un divertissement, elle est un patrimoine, un outil d'éducation et un facteur de rapprochement entre le peuple. En cette journée du 21 juin, célébrons donc la musique tchadienne dans toute sa diversité et faisons-en une force au service du vivre ensemble. Culturellement, à la semaine prochaine.
1: Et à 6h passées exactement de 48 minutes, ici au studio 3 de Radio Tchad, mesdames, messieurs, ainsi se referme Tchad Actualité Matin de ce jeudi 18 juin 2026. Merci à toutes et à tous de l'avoir suivi. La mise en onde a été assurée par Tchobé et Gabriel au micro pour la présentation. Je suis Harmonie Béaloum. Excellente journée à tous.

vous suivez les programmes de la RNT et nous vous en remercions. Après avoir suivi Tchad Actu Matin avec Harmonie Bialoum, je vous donne la suite de vos avis et communiqués pendant qu'il nous reste encore 8 minutes à passer ensemble. Avis de décès, le pasteur Kouaro Toudi Urbain. Les anciens, les diacres et les diaconesses de l'église locale numéro 6 de Farcha ont la profonde douleur d'annoncer le décès de leur collaborateur Ndjetar Koumdé Aron. Il est diacre comité de JIA, directeur de l'EMCE. Il est décédé le 14 juin 2026 à l'hôpital général de référence de N'Djamena des suites d'une courte maladie. Cet avis de décès s'adresse au bureau général de l'EET, à l'annexe de N'Djamena, au district de Farcha, sans oublier les églises sœurs, et à la surveillance de la JIA de N'Djamena. Par ailleurs, l'enterrement est prévu ce jeudi 18 juin 2026 au cimetière de Farcha et le recueillement est au domicile familial, le domicile de défunt à Farcha Madurio. Paix à son âme. Les enfants des feux Dumtolum, Ndjepatamian et Mirom Dumbo ont la profonde douleur d'annoncer le décès de leur petit frère nommé Dumtolum Christian. Dumtolum Christian est décédé le mardi 16 juin 2026 des suites d'une longue maladie. Cette triste nouvelle s'adresse aux parents de Begré, Bedeya, Miandoum, Miladi, Kilanga. L'enterrement aura lieu le vendredi 19 juin 2026 au cimetière de Farcha. Que l'âme du regretté repose en paix. Enfin, remerciement, monsieur Kassangbe Paul, Denabe Arnaud, Lipelba Alfred, Elpele Eugène, Souyabe Epiphanie, les femmes Kalchingbe Pauline, Benojigoto Brigitte, Shimwela Marie, l'Alfaki Jeanne et toute la grande famille d'Aba de Lamto. Remercie la famille Gamseux Lamto, les églises EET numéro 2 et l'association internationale des Gédéons Camp N'Djamena 4 de Farcha, le FLT du groupe Macédoine de N'Djamena, le FLT francophone du groupe La Persévérance de N'Djamena, l'église baptiste Mid-Mission de Mandelia, l'ACT de Mandelia, l'EET de l'église catholique de Mandelia, pour leur soutien multiforme depuis la maladie jusqu'au décès de leur père, grand frère et mari, le nommé Yangnone Deli Daba, décédé le 27 avril 2026 à l'hôpital de la Renaissance de N'Djamena et inhumé le 30 avril 2026 à Lamto par l'Éré. Ces remerciements vont à l'endroit du clan Doué de N'Djamena, son président Levourne Passiri, les Doués de la diaspora, son parti MPS et ses camarades du parti, maître Nyangvourbe Pazimi Emmanuel et le maire de la ville de Gelo Burmendo Gédéon, les beaux-parents Mirabel Raphaël de Mundo, Mme Douel, Marc et Madame Delar Denise N'Djamena, Docteur Mia Djingar Yangar, Djimbra Abaye Casimir N'Djamena, toute la famille Goulet de Terre et de Donomanga, Paimi Padeu et Goubzabi David, Neobi Mahamat, les Mundang Fouli de Tefulrene, Parmosing à Mourchakme. La famille remercie également les anciens collègues du défunt de la Coton Tchad, les responsables du lycée moderne de Djougoulié et leurs élèves, ceux du lycée de Maïlao et des ACT de Mandalia, les beaux-parents et ses fils et ses filles, sans oublier les voisins, les amis et ceux dont les noms ne sont pas cités ici. Que le Seigneur vous comble de sa riche bénédiction. La radio Tchad, une fois de plus, par ma voix, réitère ses sincères compassions et condoléances à l'endroit des familles éplorées.

L'arbitre va siffler d'un mois à l'autre. Voilà, il a sifflé même déjà. C'est pratiquement terminé pour cette tranche matinale de ce jeudi. Voilà, jeudi 18 juin 2026. Merci infiniment. Hein. Vous qui avez accepté de monter avec nous depuis 5 heures pile, maintenant on va devoir arrêter le voyage pour remettre le volant à un autre confrère pour l'arabe local. Merci avec vous depuis 5 heures pile à la réalisation technique, son arrangement, correction, mixage, Tchobo et Gabriel, qui va céder sa place d'un moment à l'autre à Rigobert Aguidi. La régie d'antenne, c'est la hausse, un sens de contrôle. Nos amis techniciens qui sont là-bas, grédiens sur la mise en onde. Au micro, je suis tenant Jean-Yves Legrand, le distingo. Je serai ravi de vous retrouver, Inch'Allah, le dimanche à 5h pour votre émission Hop Dominical. Les amis, qu'est-ce qu'on dit? À tout à l'heure.

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Mesdames, Mesdames et Messieurs, bonjour, bonjour et surtout bienvenue dans cette tranche d'animation baptisée Antenne Midi de Radio Tchad, le poste national. Nous sommes jeudi 18 juin 2026 et dans ce studio, il fait déjà 12 heures passées de 2 minutes. Ainsi commence Antenne Midi de Radio Tchad, le poste national avec une équipe de taille composée de l'autre côté de la baie vitrée devant les machines d'engagement et toi qui vois encore la console numérique. L'homme s'appelle Agidi Rigobert. Il n'est pas seul aujourd'hui, il est assisté de Fatima Amata Malini. La régie d'antenne est l'affaire de Gunkagutei Dandi. Il va être en poste dans les minutes qui suivent. Casque, micro, parole, animation et présentation, c'est l'enfant chéri, Benny Debéchir. Téléboum, je m'appelle. Nous sommes ensemble jusqu'à 15h, heure d'Afrique centrale, mesdames et messieurs. Alors, prêtez-moi vos oreilles et je vous les remettrai à la fin de cette partie. Antenne Midi, c'est aussi le menu qui s'articule comme suit. Tout de suite, vous aurez quelques sonorités musicales. Juste question d'avoir une confortable position d'écoute. Et à partir de 12h10, nous allons devoir céder la place à Mac Alex, qui va devoir faire son entrée avec son émission Gardez les coudes, je crois. Le quatrième numéro de la semaine, il nous le dira si c'est le, c'est pas le quantième du mois ou encore de l'année. Il va devoir nous le souligner dans moins de 10 minutes dans l'émission. Gardez le coup, bien sûr. 13h10, nous allons suivre ensemble les magazines consacrés au diabète. Et à partir de 13h30, vous aurez Radio Service de Premier Volet, autrement dit, la lecture de vos avis et communiqués. 13h55, interviendra la page publicitaire. 14h, mat, et là, le rendez-vous avec nos amis de la rédaction pour Chat Actualité Midi, autrement dit, la grande édition du journal à parler en langue française. Et la présentation sera sans doute celle de Dick Medjumti Kimassal. 14h30, nous reviendrons une fois de plus avec la chemise de vos avis et communiqués. Quand il sera 15h, nous serons dans l'obligation de céder la place à nos amis en langue locale. Et ce sera sans doute le Kanembu qui va prendre le relais. Voilà pour le menu, messieurs, dames. 12h temps pour moi et bientôt 5 minutes, j'y arrive. Et là, pour commencer cette partie, Laurette La Perle nous chante Love Story. C'est ma manière à moi de faire un clin d'œil à tous ceux qui nous suivent sûrement depuis toutes les provinces du Tchad. Je salue à vous. Daouzan, Baïboukoum, Latri, Ariri. Nous vous disons salut, bonjour. Surtout, nous disons un grand merci à nos amis des stations provinciales. Merci à vous pour le relais. Les fidèles auditeurs qui nous suivent sûrement depuis tous les 10 ans en doucement de Ndjamena, je vous salue. Laurette La Perle, quels que soient ses défauts, elle dit je l'aime. L'amour est plus fort que tout. C'est le sentiment le plus profond qu'on ne peut jamais expliquer avec des mots. Laurette La Perle, c'est pour vous.

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Mesdames et messieurs, dans deux minutes, nous allons les voir accueillir dans ce studio Mac Alex le Phénoménal et l'émission Gardez les coudes. Mais bien avant cela, voici pour vous Maître Gazonga qui nous dit les jaloux saboteurs. On ferme le voyant. Les jaloux saboteurs, nous vont devoir pas voyager avec nous à travers les ondes. La fréquence à 94.5 MHz, Radio Étoile, le poste national. C'est pour qui alors? C'est pour vous tous. Et c'est parti.

0: parole est moitié à celui qui parle, moitié à celui qui écoute. La parole est moitié à celui qui parle, moitié à celui qui écoute. Michel Montaigne est l'auteur de cette citation. Mesdames, messieurs, bonjour et bienvenue dans l'émission Gardez l'écoute sur les ondes de la RNT. Heureux de vous retrouver pour un nouveau rendez-vous de votre émission interactive Gardez l'écoute. Et aujourd'hui, nous avons deux invités de taille. Il y a d'abord Adassa, voilà, notre mannequin Adassa. Bonjour.
1: Bonjour.
0: Ça va?
1: Très bien, vous-même.
0: Notre ambassadrice qui nous a représenté valablement lors de la compétition, la télé-réalité, autant pour moi, la nouvelle reine, n'est-ce pas?
1: Exactement.
0: D'accord, bienvenue.
1: Merci.
0: D'accord. Nous avons également Julien Tupon. Est-ce que j'ai bien prononcé?
2: T'as super bien prononcé. Bonjour, merci.
0: D'accord,
2: mec.
0: D'accord. On va parler de la fête de la musique puisqu'il est en train de préparer. Il a un site également qui doit abriter la fête de la musique qui se célèbre chaque 21 juin. Mesdames, messieurs, installez-vous confortablement, mais sachez que la technique est tenue par Rigobert Arguidi. À ses côtés, il a deux jeunes dames qui sont avec lui. Il y a d'abord Fatima Ahmad Maloumi et Maha Abbas Abdelkirim. Nous avons Anja Ampata à l'enregistrement, Abou à la locomotion et moi-même, Alexis Dimasra, alias Maki Alex. Nous avons trois petites questions pour vous. La première, quand célèbre-t-on la journée internationale des archives? Quand célèbre-t-on la journée internationale des archives? Deuxième question, que signifie BIC? L'acronyme BIC, B-I-C, c'est pas... Le BIC, on écrit avec l'air. C'est pas le stylo. Le BIC, nous sommes en banque. Et enfin, à qui peut-on attribuer cette citation? Barbare ou civilisé, l'homme n'a jamais su façonner le monde à la mesure de son cœur, ni façonner ce cœur à la mesure.

0: RKJ Babatou, nous sommes en Russie avec un jeune Tchadien qui est venu de l'autre côté. Il est ensuite ici avec Islaki Tamatamos, le titre qu'il nous a envoyé il y a quelques jours. Et on vous l'offre comme ça en exclusivité sur votre radio. Mesdames, Messieurs, nous avons un tout premier appel. Ça nous vient d'Abidjan et c'est Mbaye le Parisien qui est au bout du fil. Bonjour.
1: Oui, bonjour.
0: On dit quoi? Ça va?
1: Attends,
0: tiens. Tiens, tiens. Quelles sont les bonnes nouvelles?
1: Abidjan, ça boum.
0: Ah, d'accord. Abena. Vous êtes côté, où exactement? Sur l'axe A7? L'axe lourd?
1: Oui, actuellement, je suis au niveau des Persévérances.
0: Persévérance, d'accord. Vous faites quoi là-bas? Vous travaillez là-bas?
1: Non, je suis venu parce que ça fait chaud, quoi.
0: Ah, d'accord. Ah, les gens bien. Les gens qui ont les moyens. Les gens qui ont les moyens, c'est ça?
1: Non, le
0: Parisien. Vous en faites partie, toujours, non? Hein?
1: Oui, oui.
0: D'accord. Le Parisien ne supporte pas la chaleur.
1: Tout à fait. Je vais partir à Paris.
0: Mais
1: il y a l'argent.
0: Nous avons Julien qui est venu, il supporte la chaleur pourtant.
1: Ah bon?
0: Bonjour. Ouais, Kembaï, nous avons Julien, Tupon et puis Adassa qui sont avec nous aujourd'hui.
1: Okay,
0: on va parler musique et puis mannequinat.
1: D'accord. Je dis bonjour à les invités d'abord.
2: Bonjour, bonjour.
3: Merci, bonjour.
1: Ça va?
2: Super.
1: Ça fait chaud, mais vous êtes déplacés. C'est bien, quoi.
2: Bah, tu sais, il le dit pas, mec, mais dans son studio, il fait frais. Hein, il a la clim aussi. Hein.
0: Ouais, ouais. La fraîcheur à outrance. Oui, oui, Mbaye.
1: Oui, on attaque ou bien on attaque?
0: Les deux. D'accord.
1: Tu peux m'expliquer un peu?
0: D'accord. Nous avons trois questions. La première question, quand célèbre-t-on la journée internationale des archives?
1: Oui, la deuxième.
0: Deuxième, que signifie l'acronyme BIC? Nous sommes en banque, hein, donc cherchez les termes qu'on utilise en banque, la BIC, B-I-C, ça signifie quoi? Et enfin, à qui peut-on attribuer cette citation? Barbare ou civilisé, l'homme n'a jamais su ni façonner le monde à la mesure de son cœur, ni façonner ce cœur à la mesure de ses désirs. Il est parti? Désolé, on va profiter pour... poser quelques questions à nos invités qui sont avec nous. On commence par la dame, pour ne pas que les gens disent que nous sommes macho.
3: On n'est pas galant.
0: D'accord, ok. Une fois de plus, rebonjour. Bonjour, bonjour Adessa.
3: Bonjour.
0: Ça va?
3: Très
0: une fois
3: bien.
0: De plus, d'accord. Et tu as accepté de venir nous accompagner aujourd'hui. Depuis quelques jours, tu étais à la une de l'actualité. Hein. C'était la star du Tchad qui a brandi le drapeau du Tchad à l'international. Mais avant cela, si mes informations sont bonnes, tu t'es intéressé au mannequinat depuis à l'âge de 10 ans, c'est ça?
3: Oui, exactement.
0: Et tu t'es installé au Cameroun.
3: Oui.
0: Et en 2017, tu as remporté plusieurs distinctions, notamment le prix, le meilleur prix mannequin féminin au Sahel Fashion en 2017, c'est ça?
3: Exact.
0: Et en 2018, le titre de top modèle Sahel.
3: Exact.
0: Et celui de la première dauphine de Miss Flambeau d'Afrique internationale en 2023. Et également le prix du meilleur modèle photo au FIMO et également meilleur modèle photo à la nuit de la photographie en 2025,
3: exact.
0: C'est ça? Avec tous ces titres.
2: Et une bonne partie qui s'est passée à la manger.
0: Oui.
3: Merci.
0: Très bon
3: merci.
0: Parcours parce que quand on

0: On t'a regardé à la télé, sur le canal, on ne savait pas, on ne connaissait pas tout ce parcours, mais avec des recherches menées ici et là, ça nous a permis de mieux te connaître. D'accord. Comment tu t'es intéressé au mannequinat? C'est arrivé comment?
1: Alors, quand vous l'avez mentionné là tout à l'heure, moi je suis passionnée du mannequinat depuis que j'ai 10 ans.
0: 10 ans, oui.
1: Parce que je me souviens encore comment à la maison je disais toujours quand je serai grande, je serai mannequin et que je vais défiler sur des podiums internationaux.
0: Oui.
1: Bon, il y a aussi des amis qui se moquaient de moi, je veux dire, parce qu'en mode, tu as fait comment
0: toi
1: pour
0: comme
1: arriver
0: ça,
1: là.
0: Toi comme ça, c'est ça.
1: Toi comme ça, tu as fait comment pour arriver là. Mais moi, j'ai toujours gardé cet espoir-là de pouvoir défiler un jour sur un podium international. C'est comme ça, après l'obtention de mon baccalauréat, je m'en vais au Cameroun pour les études universitaires.
0: Oui.
1: C'est où j'intègre d'abord les clubs mannequinat qui étaient à l'université. Et là, je commence mon premier défilé en 2018 qui est Sahel Fashion.
0: Oui.
1: Où j'avais juste appris, j'avais juste fait une semaine d'apprentissage des cours du mannequinat. Et après les défilés, j'ai ressort meilleur mannequin féminin de ces concours-là.
0: Oui.
1: Alors je me suis dit, si cela a aussi vite pris, et je pense que je peux déjà commencer à nourrir et surtout travailler sur ma passion. Et c'est comme ça que je me suis lancée.
0: Waouh, d'accord. Est-ce qu'être mannequin est synonyme d'être belle?
2: Est-ce que ça s'apprend? Est-ce que ça s'apprend d'être belle?
0: Julien, regarde.
1: À la base, on est déjà belle. On est belle.
0: D'accord.
2: Tous.
0: D'accord. C'est ça, non? N'est-ce pas?
1: Tous.
0: D'accord. D'accord, ok. J'accepte. Ok. On va aller à Bailly prendre un auditeur et on revient tout à l'heure. Mamadou Kaina, bonjour.
3: Oui, bonjour, Papa Gentil.
0: Comment allez-vous? Papa Gentil vous écoute. Il y a des invités également qui sont là, qui vous écoutent. Nous avons des invités de marque. Il y a Julien Tupon. Peut-être que vous ne le connaissez pas, peut-être. Mais à travers, quand vous faites le tour de la ville, il a plein de trucs. Mais aujourd'hui, on va parler musique. C'est le propriétaire de l'Amandine, mais aujourd'hui, on va parler musique, ok?
3: Ouais.
0: Voilà.
3: Monsieur Julien.
0: Voilà, monsieur Julien. Et nous avons également Adassa, la représentante du Tchad à la télé-réalité, la nouvelle reine.
4: Et Bidler, bonjour de ma part.
1: Merci.
2: On t'écoute, bonjour. On t'écoute et on te dit aussi bonjour de notre part.
0: D'accord. Voilà. Donc, vous avez eu le retour de votre bonjour.
4: Ok, merci.
0: D'accord.
4: On peut attaquer?
0: Oui, tranquille. Allons-y.
4: Pour la troisième question.
0: La troisième.
4: Et je propose Paul Bourget.
0: D'accord, je note.
4: Et la première, le 9 juin.
0: D'accord, 9 juin, d'accord.
4: La deuxième dit quoi déjà?
0: La deuxième, que signifie l'acronyme BIC? BIC, nous sommes en banque et finance. C'est pas le stylo là. On ne parle pas de la marque du stylo BIC. Mais nous sommes en banque et finance, donc cherchez dans ce sens-là, vers ce côté.
4: Ok, je vais revenir.
0: D'accord, merci beaucoup. Merci. 61 53 53 20, c'est le numéro d'appel. Mesdames et messieurs, nous avons trois questions. La première question, quand célèbre-t-on la journée internationale des archives? Deuxième question, que signifie BIC, à l'acronyme BIC? Et enfin, à qui peut-on attribuer cette citation? Barbare ou civilisé, l'homme n'a jamais su ni façonner le monde à la mesure de son cœur, ni façonner ce cœur à la mesure de ses désirs. Julien?
2: Oui.
0: Toi aussi, le bonjour. D'accord. On va parler de la musique dans quelques heures, dans quelques jours. Le Tchad va, à l'instar des autres pays de la planète, va célébrer la fête de la musique. Et chaque année, chez toi, à l'Amandine Drive, tu as un grand podium qui a accueilli ces artistes qui aimeraient bien partager leur passion avec le public. Dis-nous, comment ça se prépare cette année?
2: Ça se prépare déjà depuis plusieurs mois. On est à fond dessus, entre la conception de la scène, ce qui est possible de réaliser avec les moyens qu'on a. Choisir aussi les artistes, choisir qui va prester, qui a le niveau pour faire du live, choisir les instrumentistes, choisir les danseurs. On est passé par des concours. Donc ça a vraiment été un gros travail depuis plusieurs mois. Le concept, on l'avait déjà fin d'année dernière. Maintenant, depuis vraiment janvier, février, on bosse à fond dessus. Là, on a vraiment du monde en plus pour vraiment me structurer, encadrer, pour que tout puisse bien se dérouler, que ce soit les répétitions des artistes. Chaque artiste preste en live, chacun. Il y a vraiment eu un gros, gros boulot fait sur le live, sur le rendu scénique. Au niveau jeu de lumière, éclairage, ça va être génial. Il y a de la pyrotechnie, donc ça va être vraiment... Le but, c'est de faire passer un super moment, que ce soit à la famille, des gens entre amis, en couple, voilà.
0: Généralement, quand on parle de la fête de la musique, c'est free. Et les gens, n'importe qui peut prendre le micro, surtout s'il est passionné de la musique, il peut prendre le micro et puis, ou bien une guitare et puis donner quelques notes. Mais chez vous, vous le prenez très au sérieux.
2: Alors chez nous, on le prend très au sérieux. Chez nous, puis au Tchad, d'une façon générale, en ce moment, je pense que c'est pris de plus en plus au sérieux, même par les institutions, qui, ça fait plaisir de les voir s'engager comme ça sur un événement. Si chaque journée de fête qu'il y a, chaque institution pouvait s'engager de la même façon, il y aurait la fête tous les jours dans toute la ville, ce serait vraiment super, mais ça demande pas mal de moyens. Donc voilà, je pense que c'est d'une façon générale, ça prend de l'ampleur. Ça prend de l'ampleur, peut-être même que voilà, dans d'autres pays, il n'y a pas le même engouement, il n'y a pas le même intérêt. Là, il y a vraiment un bel intérêt qui est manifesté. Voilà, c'est une belle occasion. Et puis voilà, on sait qu'au Tchad, quand on lance quelque chose ou quelque chose fonctionne bien, qu'il y a de l'intérêt, tout de suite, les gens regardent et puis veulent faire la même chose. Donc c'est une bonne énergie, c'est une bonne dynamique.
0: D'accord. Et sous quelle couleur on va célébrer cette année?
2: Cette année, ça va être frais, ça va être très très frais. On a ramené la neige à N'Djamena, je ne sais pas si tu as vu dans la conférence de presse.
0: Tout à fait, j'y étais.
2: Donc voilà, il va y avoir ça en plus gros. Ça va neiger, ça va être frais, ça va être chaud.
0: D'accord, c'est bien. On va prendre un auditeur qui s'impatiente au bout du fil. Il s'appelle Julien. Dynamo, il nous appelle de Walia. Bonjour.
5: Bonjour, Alex.
0: Comment allez-vous, cher Julien? Il y a deux Julien.
2: Moi, c'est Julien.
0: Il y a Julien ici au studio et puis un autre Julien nous appelle. Allô? Julien Dynamo? Il est là? C'est le réseau. Julien?
2: Allô?
0: Oui, allô, on vous écoute.
5: C'est Inamo seulement.
0: C'est Inamo?
5: Oui, depuis Walia.
0: Inamo, Julien ou bien Inamo seulement?
5: Inamo seulement.
0: Oh là là, donc c'est une fausse alerte alors.
5: Oui, c'est ça.
0: D'accord, ok.
5: Et bonjour à vos invités aussi.
1: Merci, bonjour.
2: Merci.
5: Vous allez bien?
1: Très bien, merci.
5: Merci beaucoup.
0: Et comment vous préparez la fête de la musique de l'autre côté de Walia?
5: Ça se prépare très bien.
0: Ah, très bien, hein?
5: Oui, oui.
0: Et est-ce qu'il y a déjà des sites qui sont déjà à pied d'œuvre pour pouvoir préparer les podiums et autres pour accueillir le public?
5: Oui, bien sûr, il y
0: en a. D'accord, ok.
5: Oui, c'est bien.
0: Ici à N'Djamena, Walia aussi c'est N'Djamena. D'accord. Ici, dans les autres arrondissements aussi, ça se prépare bien.
5: D'accord.
2: On va faire ta géographie.
0: Oui. Oui.
5: Pour les questions.
0: Oui, nous avons trois questions.
5: La première question.
0: Oui.
5: De chaque 9 juin.
0: D'accord. Chaque 9 juin. Il y en a mon.
5: Et la deuxième question et la troisième question. Et Paul Bourget.
0: D'accord, ok, c'est noté.
5: Merci, bonne suite de la journée.
0: Merci, on est ensemble et bien des choses à tous ceux qui nous suivent depuis Walia. Ok, on va laisser Bram Niti à sourd en fond sonore pour retrouver nos invités. La Miss Adassa.
1: Présente.
0: Voilà, comment tu as appris la nouvelle de cette compétition, de cette télé-réalité, la nouvelle reine, et qu'est-ce qui t'a poussé à postuler?
1: Alors, pour participer d'abord à la nouvelle reine, il faut savoir que Canal Plus Afrique met sur sa page de liens qui permettent à tout le monde de pouvoir postuler et après passer la phase du casting. Et après le casting, c'est où on intègre l'académie.
0: Le casting, ça s'est passé où?
1: En Côte d'Ivoire.
0: En Côte d'Ivoire. Donc, vous avez postulé depuis le Cameroun, c'est ça? Ou bien vous étiez en Côte d'Ivoire?
1: Pendant... Non, j'étais pas en Côte d'Ivoire, depuis le Cameroun.
0: Depuis le Cameroun, d'accord. Ouais. Et après, on vous a annoncé que vous êtes retenu pour le casting.
1: Exact.
0: Et là, qui vous a payé les billets?
2: Le même gars qui a mis la cagnotte.
0: Julien, on sait quelque chose apparemment.
1: Il y a des, comment on dit,
0: des sponsors.
1: Bon, pas des sponsors, je dirais pas des sponsors, mais oui. Bon, ça reste un peu un mot
0: comme
1: de...
0: Julien.
1: Ça reste pour moi un mot de secret défense.
0: Ah d'accord. On ne dévoile pas ses sources alors. D'accord. Et là, vous étiez, après vous êtes envolé pour la Côte d'Ivoire, vous avez pris part à ce casting. Et quand on vous a appelé pour le casting, parce que j'ai vu sur les vidéos, j'ai vu Singila et d'autres dames qui étaient là, hein, du monde, même monde que vous. Et quand vous avez vu ce monde, quel effet ça vous a fait? Est-ce que vous avez eu les jambes sur terre, les pieds sur terre pour pouvoir bien défiler afin de vous affirmer, ou bien vous avez trébuché un peu?
1: Alors, trébuché, je n'ai pas trébuché, mais il faut avouer que quand je me retrouve face à... ces candidates-là, il faut avouer, c'est des candidats détail. Donc, plusieurs questions me passent à la tête. Est-ce que vraiment je vais pouvoir passer... excusez-moi. Est-ce que je vais pouvoir passer cette phase de casting surtout? Pourquoi? Parce que si je passe le casting, c'est le casting qui me donne l'accès à l'académie. Et mon objectif, c'est intégrer l'académie. Alors, il y a stress et puis voilà, des tas de questions qui me viennent dans la tête. Mais bon, ce qui est sûr, je sais que devant les jurys, je vais toujours donner le meilleur de moi pour accéder surtout et passer le casting.
0: Surtout, ce n'est pas n'importe quel jury aussi. Hein.
1: Ah oui, il faut l'avouer.
0: Surtout quand on a quelqu'un qu'on apprécie, quelqu'un qui est en quelque sorte notre star qui est devant nous. Quelquefois, ça peut faire chambouler les choses aussi.
1: Exactement, surtout que c'est des personnes vraiment qui ont déjà... fait beaucoup dans tout ce qui concerne surtout peut-être musique et surtout concours de beauté et aussi dans le mannequinat. Franchement, c'est une question à se poser. Est-ce que je serai à la hauteur? Est-ce que mes performances vont vraiment les plaire et tout? Donc, toutes ces questions-là se passent dans la tête. Mais bon, au fond, je garde toujours confiance en moi. Le plus important, c'est de donner le meilleur de soi sur scène.
0: D'accord. On va prendre un bail avant de retrouver Julien. Bail le Parisien, bonjour. Mbaye, le Parisien,
6: oui,
0: vous êtes là?
6: Oui, je suis là.
0: C'est pour répondre aux questions ou bien poser une question à Julien Adassa?
6: Oui, je vais répondre une question. D'abord, je vais poser leur question.
0: D'accord, ok, allons-y.
6: Ok, la première, je propose chaque neuf, quoi.
0: D'accord, Mbaye le Parisien pour la première. D'accord, c'est tout? Vous avez une question pour Julien ou pour Adassa?
6: Pour tous les deux.
0: D'accord, allons-y. Vous voulez participer à la fête de la musique ou bien rencontrer Adessa?
6: Oui, je vais participer à ça.
0: Oui, allons-y. La fête de la musique. Ben, chez Julien, c'est déjà bouclé. La liste est bouclée. Ah bon? Oui.
6: Lui, il n'est pas papa gentil?
0: Non. Non, il a été gentil. C'est comme ça qu'il a demandé à ce que chacun vienne tenter sa chance.
6: Ah, ok.
0: Oui.
6: D'accord. Oui. Ça va commencer le 21, non, Big Boss?
0: Oui, le 21, c'est la date officielle.
6: Ah, ok. D'accord.
0: Oui.
6: Ok, beaucoup de courage à eux.
2: Merci.
0: Allô? Oui, on vous écoute. Il a dit merci.
6: Okay. Ah, ok, d'accord. Et je peux saluer deux personnes rapidement?
0: Pourquoi? D'accord, rapidement.
6: Ok, je dis bonjour à Rolando par rapport à son concert.
0: C'est pour quand?
6: Et Dédé Cos aussi.
0: C'est pour quand? Ça, le service marketing ne facture pas, donc on peut aller, on est dans le social. Comme c'est la culture, ok?
6: D'accord.
0: Ok, merci. Merci beaucoup. Et à tout à l'heure, on revient retrouver nos invités. On reprend Julien. Julien, comment les choses se préparent? Est-ce que les podiums sont d'habitude? Hein? D'habitude, quand c'est comme ça, il y a une préparation. Il faut préparer le podium, préparer là où les invités vont venir s'asseoir, tout et tout. Comment ça se présente? C'est déjà bouclé ou pas encore?
2: C'est pas encore bouclé, c'est en cours. C'est pas mal de boulot. Les podiums, ils ont commencé d'être installés, ça fait déjà plus de 10 jours.
0: Il oui.
2: Y a tout le travail de décor qui se fait tout doucement en plein soleil. Là, c'est les éclairages qui sont en train d'être montés. Il y a plus de 200 appareils qui sont installés sur les structures. Donc, c'est beaucoup de câblage, beaucoup de bras, beaucoup de chaleur.
0: Ça va neiger ?
2: Ça va neiger, c'est intérêt de neiger, ouais.
0: J'ai vu à la conférence que vous avez commencé par distribuer des glaces.
2: Bien sûr.
0: Aux invités.
2: Bien sûr.
0: Et après, ça a neigé.
2: On a distribué des glaçons. On ne savait pas si les gens allaient se les jeter les uns sur les autres ou s'ils allaient me les lancer sur moi ou s'ils allaient rester collés contre.
0: Mais,
2: en tout cas, oui, on a distribué de la glace. On veut vraiment qu'il y ait cette idée de fraîcheur.
0: Ouais, ça m'a fait du bien. Je me rafraîchis de l'autre le visage de temps en temps.
2: Ah, tu vois.
0: Mais dites-nous, qui sont ces artistes qui sont retenus officiellement pour prester ce jour?
2: Alors, on a déjà les 4 issus de la première présélection. Le concours qu'on avait lancé, il y a eu 37 participants.
0: Oui.
2: Après, on a fait une présélection de 20 avec un juré très très connu, très fameux. Tu les connais, je crois.
0: Oui, je les connais. Oui. C'est vrai.
2: On a retenu 20. Ensuite, sur les 20, on a retenu que 4 personnes.
0: Oui.
2: On aurait peut-être pu en retenir davantage, mais après, bon, la soirée doit avoir un début et une fin, surtout que c'est un dimanche.
0: Oui.
2: Donc ça a été les 4 premiers. On a donc Ndomish KGB qui a été retenu, French Mercure. Yaldari, qui est donc là, c'est un duo, et Solea Damas, voilà, qui fait du tradi très très chouette.
0: D'accord. Donc. Et en dehors de ces 4 artistes qui sont retenus, il y a d'autres également qui sont d'office sélectionnés, c'est ça?
2: Oui, il est sélectionné d'office, donc on a voulu mixer un peu les genres, les styles, tout en ayant des performances live, donc des personnes qui sont capables d'assurer le live.
0: Oui.
2: On a Fatima Slam, qui va être là pour une période un peu plus cool.
0: Oui.
2: On va avoir Geneviève Matibay, qui chante, qui a une voix extraordinaire.
0: Oui.
2: On va avoir Dragon aussi, qui est l'étoile montante, qui est la plus belle voix.
0: Et qui est également dans l'écurie de Fétard.
2: Oui, mais bon, faut pas que ça biaise mon jugement, ni le jugement des autres.
0: Oui, c'est vrai.
2: Mais c'est la plus belle voix.
0: Ouais.
2: On va avoir aussi Lindsay qui va être là, qui va donner son énergie, et puis Abdoulaye Ndergué.
0: Le doyen.
2: Et pour l'ouverture, il faut pas rater l'ouverture parce qu'il y a un gros gros show qui est préparé pour l'ouverture avec Robino de Souza et avec qui aussi je vais
0: avec
2: me chauffer un peu à la batterie.
0: À la batterie.
2: Ouais.
0: C'est le duo, ça continue. Hein.
2: Toujours les duels.
0: Vous avez vu ici dans la salle de Lunama une fois vous avez fait un duo de batterie et l'année passée à la fête de la musique, c'est ça? Vous avez fait ce duo là également et ça continue.
2: Ouais. On
0: a pas
2: fini.
0: Il faut qu'on déclare un gagnant, sinon ça va pas s'arrêter. D'accord. Ok. Et ça va commencer à quelle heure?
2: Ça doit commencer à 18h, on lance la musique.
0: Oui.
2: 18h30, on commence à battre le rappel. À 19h00, ça commence. On est retransmis en live, donc on doit absolument tenir l'heure.
0: D'accord. Et on va signaler au public que c'est gratuit, hein, l'entrée, c'est libre. C'est la fête de la musique, venez vous en jaillir. Et on va situer.
2: Amandine Drive.
0: Voilà. Donc, venez nombreux. Mais les places sont limitées aussi, hein, parce que là, si vous êtes débordés, comment vous faites?
2: Ben, on va refuser les entrées.
0: Sinon, il y a des invités d'honneur déjà, hein, c'est ça?
2: Oui. Il y a déjà des invités d'honneur.
0: Il y a le ministre qui sera là aussi, hein, le ministre du développement touristique.
2: On espère. Il y a le couple, l'ambassadeur de France et son épouse.
0: Oui.
2: Peut-être la coopération suisse aussi, qui ont confirmé.
0: Oui. Voilà, le chargé d'action culturelle aussi, hein. Monsieur Gaëtan?
2: Oui, bien sûr.
0: La directrice de l'IFT? Ou bien c'est là de l'autre côté pour sa fête aussi?
2: Eux, c'est le 20, leurs activités.
0: Okay.
2: Donc la fête de la musique commence à partir du 19, hein, dans les maisons de quartier, à l'IFT.
0: Okay.
2: Le 19, le 20. Mmh. Et ensuite, on est sur le 21 à l'Amandine.
0: D'accord. Merci beaucoup, Julien. Nous allons prendre Mamat Amine, je crois bien, qui nous appelle de Toukra. Bonjour.
7: Bonjour.
0: C'est bien, Mamat Amine, n'est-ce pas?
7: C'est bien, Mamat Amine.
0: D'accord. Vous allez bien?
7: Oui, très bien, alhamdoulilah.
0: Et Toukra, ça va?
7: Tout ça va. C'est beau temps, nous
0: sommes
7: entre deux fleurs, le chariot et le
0: gode. Waouh, c'est bien.
7: Ça vous pas mal.
0: D'accord. Et comment vous préparez la fête de la musique de l'autre côté?
7: Le 19, donc je me prépare, je suis en train de suivre et puis voilà, donc ça me donne vraiment la chair de poule.
0: Ah bon?
7: Oui. Donc,
0: d'accord.
7: Je vais participer, Inch'Allah, par la grâce.
0: D'accord. Mais le 21, on va célébrer ici aussi, hein?
7: D'accord.
0: Ok. Vous avez un petit mot pour... Oui, il y a Julien et Adassa qui vous écoutent également.
7: Oui, je vous dis bonjour de ma part.
8: Merci, bonjour.
2: Bonjour.
7: Comment ça va?
1: très bien, ça va.
7: Ah, là, c'est bien alors. Donc, vraiment, je vous encourage.
1: Merci.
7: Vraiment, il faut tenir fort.
2: On va forcer.
7: Moi, nous donner de bons résultats et puis ça marche comme ça, Inch'Allah.
1: Inch'Allah, merci.
7: Ah, merci beaucoup.
0: Merci, Mamad.
7: Oui, monsieur. Monsieur Magalek.
0: Oui.
7: On attaque ?
0: Oui, attaquons.
7: D'accord.
0: Première question ?
7: Oui, la question numéro 1, la réponse est le 9 juin 2022.
0: D'accord, je note. Et la deuxième question ?
7: La deuxième question, c'est le BIT, c'est le bureau d'information sur les crédits.
0: Non, c'est pas ça. Non, c'est pas ça.
7: Ah, c'est pas ça.
0: Ça commence par banque.
7: Ah, banque.
0: Et puis chercher les deux dernières lettres.
7: D'accord, d'accord.
0: Et la troisième, question, oui.
7: C'est Paul Pourvier.
0: D'accord. D'accord.
7: Merci. Donc, merci je beaucoup. Reviens pour la deuxième question, Inch'Allah.
0: Ok, il n'y a pas de souci. Merci et à tout à l'heure. Merci.

0: L'émission, si vous gardez l'écoute, ça se passe comme ça sur les zones de la RNT.
1: Ça va chez nous, ils sont pas contents.
0: C'est bon? L'émission, c'est Garde les Tout, ça se passe comme ça sur les zones de la RNT du lundi au vendredi de 12h10 à 13h. Et le seul numéro utilisé, c'est le 61 53 53 20. Aujourd'hui, on parle musique et mannequinat. Nous sommes avec Julien Tupon qui est venu nous parler de la fête de la musique qui va avoir lieu à la Manian Drive le 21 juin. Mais sachez que à partir de demain, les différentes maisons de quartier de N'Djamena vont accueillir les artistes pour leurs prestations relative à cette fête. Le 20, l'IFT également va accueillir le public, les artistes également pour cette fête. Le 21, ce sera à la Mandine Drive. Et on va revenir à Adissa pour quelques questions encore relatives à sa participation à La Nouvelle Reine, une émission de télé-réalité sur Canal Plus. Et Adissa, dis-nous, là, la compétition est bouclée.
2: Oui, c'est bouclé.
0: Vous êtes cinquième.
2: Cinquième.
0: Bon, j'ai vaincu, hein. Tu es cinquième. D'accord. C'est culturel, ça va. Et vous êtes cinquième, et quel effet ça vous fait d'être cinquième de cette compétition? Parce que vous étiez nombreuses, hein. Vous étiez combien?
2: Au départ, c'est vrai, c'était 22, et puis sur 22, après, il y a eu des éliminations dans la villa.
0: Oui.
2: Et après les éliminations, sur les 16 qui ont été retenus pour passer la phase de la finale,
0: oui.
2: Je suis cinquième. Donc pour moi, c'est une fierté, franchement.
0: Une fierté,
2: pourquoi?
0: Ouais.
2: Parce que c'est non seulement me mettre en avant, c'est aussi mettre le nom de mon pays en avant.
0: D'accord. Et là, tu es rentré il y a quelques jours et tu as été accueilli triomphalement, comme on le dit. Qu'est-ce que ça t'a fait?
2: Bon, moi, j'ai eu beaucoup d'émotions, il faudrait l'avouer. Pourquoi? Parce que personnellement, je ne m'attendais pas à cela.
0: Généralement, quand tu rentres une queen pour... C'est-à-dire, il faut se mettre dans le rang et puis on remplit les formalités et on sort quoi.
2: Il faut l'avouer que depuis le début de cette aventure, moi, j'ai reçu beaucoup d'amour, franchement,
0: oui.
2: Beaucoup de soutien.
0: Mm-hmm.
2: Donc, rentrer et recevoir cet accueil-là, pour moi, c'est vraiment, vraiment, vraiment un honneur.
0: Oui.
2: Et aussi, c'est grâce aussi à tous ces efforts-là qui m'ont permis aussi de me propulser, surtout de rester forte et donner le meilleur de moi.
0: D'accord. Il y a des gens qui t'accompagnent également, hein. C'est ça? Est-ce qu'il y a un petit mot pour ne pas qu'on dise qu'on les a oubliés dans l'émission?
2: Alors, beaucoup de personnes m'ont soutenu parce que, comme on dit, si je me mets à citer la chaîne,
0: ah, oui, oui.
2: très
0: l'équipe
2: très
0: restreinte.
2: Alors, j'ai un petit comité. Franchement, je leur dis merci. Pourquoi? Parce que à mon insu, moi, je ne connaissais même pas ce qui s'est passé parce que j'étais dans la villa.
0: Oui.
2: C'est quand je finis la finale que je sors, je constate vraiment ce qui a été fait. Donc, je leur dis du fond du cœur merci parce que personnellement, en tant qu'être humain, peut-être je n'aurais pas suffisamment peut-être à les récompenser pour leurs efforts, mais que Dieu seul puisse les récompenser.
0: C'est ça. Merci. Et quelle sera la suite? La compétition est finie. Mais Adassa est revenue à sa vie normale.
2: Alors, il faut savoir aussi qu'après la compétition, il y a aussi beaucoup de choses, visibilité et
0: oui.
2: Tout. Moi,
0: peut-être que tu vas
2: vraiment...
0: signer avec Julien. Lui, il a l'habitude de signer avec les artistes.
2: Défin,
0: il n'a jamais signé avec des mannequins. Ou bien, Julien, tu as déjà signé avec des mannequins?
3: Encore non.
0: D'accord.
2: J'attends d'avoir mon invitation à la fête de la musique.
0: D'accord.
3: C'est gratuit.
0: Okay. Non, une place d'honneur.
3: Ah, pardon, j'appelle mon responsable de code.
0: Voilà,
3: et puis faire une invitation spéciale
0: pour Adassa. Et puis, il faut qu'elle figure parmi les autorités ou parmi les personnalités qui seront là. Pour que le présentateur dise oui, nous avons la présence de Adassa. Voilà, c'est ça, non?
3: Je veux pas que quelqu'un crie elle était cinquième.
0: Pourquoi t'as pas été première?
2: Alors.
0: Qu'est-ce qui n'a pas marché? Très bien. Merci Julien. Prochainement, tu vas animer l'émission avec moi.
2: Alors, moi, je dirais qu'on a eu juste un petit souci sur les votes.
0: Les votes, ok.
2: Parce que je dirais même être cinquième pour nous, c'est avoir
3: fait suffisant.
2: Beaucoup. Bon, je dirais avoir fait beaucoup d'abord. Franchement, parce que c'est, ouais. c'était serré.
0: C'était serré. Ouais.
2: Très serré. Mm-hmm. Mais arriver vraiment au top 5, ça signifie que vraiment, malgré que beaucoup ne connaissaient pas comment voter et tout, voilà, il y a eu de l'engouement, il y a eu tout, tous ces soutiens-là. Mais je crois que la prochaine fois, on va un peu mieux informer le public sur comment voter pour que vraiment celle qui va représenter le Tchad à la prochaine édition puisse rentrer avec la couronne.
3: Comment on vote? C'est comment?
2: Alors, il y a un lien que Canal Plus Afrique met en disposition sur sa page. Non.
0: C'est gratuit. Moi, j'ai voté, c'est gratuit.
2: C'était gratuit. Ouais. Donc, beaucoup n'ont pas su comment voter.
3: Tu es un supporter, il a voté pour toi. Ou bien tu n'as pas voté pour elle.
0: Et puis, par jour, tu peux voter 6 fois.
2: Plusieurs fois.
3: Donc, tu as voté pour qui, Mac?
0: Pour elle.
2: Qui encore?
0: C'est elle, celle qui m'intéresse, donc j'ai voté pour elle. Ouais.
2: Donc,
0: j'ai même partagé sur ma page. Ouais.
3: Tu es un grand fan. Oui.
2: Non, il m'a beaucoup soutenu, il faut l'avouer. Franchement, merci.
0: Génial.
2: Alors, pour moi, essayer aussi d'utiliser cette visibilité pour des projets, pour des causes aussi qui me tiennent, parce que je défends plusieurs causes, notamment la lutte contre les violences faites aux femmes, et surtout la sensibilisation au diabète. Pour moi, c'est une maladie qu'on ignore beaucoup plus, mais qui ravage adultes et enfants et tout. Donc, sensibiliser un peu la jeunesse et surtout la société sur les risques et les conséquences de cette maladie-là.
0: Très bien, très bien. Merci beaucoup. On va prendre quelqu'un qui est au bout du fil. Serge nous appelle de Walia. Serge, bonjour.
4: Bonjour, M. Matt.
0: Désolé, merci d'avoir patienté.
4: Il n'y a pas de souci.
0: Merci beaucoup.
4: J'ai compris que vous êtes trop galant, alors donc j'étais toujours dans la patience.
0: Ah bon?
4: Oui.
0: D'accord, d'accord. Merci alors. Merci, merci. Vous connaissez déjà nos invités, donc il n'y a pas de souci, vous pouvez leur dire un petit mot.
4: Oui, dis-leur bonjour de ma part.
0: Non, faites-le directement, hein. Direct.
4: Oui, il n'y a pas d'intermédiaire. Oui, d'accord. Bonjour à M. Julien et à Data.
2: Merci, bonjour.
3: Merci, bonjour.
4: C'est bien.
0: C'est tout?
4: Oui, de toute façon.
0: Vous n'êtes pas galant.
4: Non, ça va, vous avez déjà gagné.
0: Donc... D'accord. Ok, on va vous envoyer les images après.
4: Il n'y a pas de souci.
0: D'accord. On commence par quelle question?
4: Oui, allons par la question numéro 1.
0: D'accord.
4: Oui, c'est le 9 juin 2022.
0: D'accord.
4: Et la question numéro 2.
0: 2.
4: Vous dites BIC, c'est ça?
0: BIC, B-I-C. C'est en anglais.
4: Bénéfices industriels et commerciaux.
0: No. Le bazar. Ah bon? Ça commence par bank.
4: Ok.
0: Et la dernière question?
4: Non, la dernière, je reviens après.
0: D'accord, il n'y a pas de souci.
3: Si c'était une lecture de bilan, il a raison. Hein.
0: N'est-ce pas? Ah, c'est un financier qui parle. Là, vous faites vos bilans et autres. C'est tout, Serge?
4: Oui, c'est tout.
0: C'est Serge qui?
4: Serge Danfounongo.
0: D'accord, vous nous appelez de quel Walia?
4: De Walia Ngousso.
0: Ah d'accord, Walia Ngousso.
4: Sur le nouveau goudron.
0: Walia, le nouveau goudron. Oui, il faut dire à la population de respecter le code de la route.
4: Il n'y a pas de souci.
0: Il ne faut pas marcher à sens à l'inverse.
4: Non, nous sommes esprits là.
0: Est-ce que là, c'est ce qui se passe là-bas là, hein?
3: Il faut marcher sur les trottoirs aussi, quoi. Arrêtez de marcher au milieu de la route.
0: Oui, il y en a qui marchent au milieu de la route. Merci beaucoup. Merci Serge.
4: Merci,
0: on est ensemble. Merci. Donc on revient dans ce studio pour retrouver nos invités. Julien, dis-nous, tout sera en live, c'est ça?
3: 100% live.
0: 100% live.
3: Ouais.
0: D'accord. En dehors de la musique, est-ce qu'il y a d'autres trucs qui ont été prévus?
3: Bien sûr, à manger et à boire.
0: À manger et à boire, d'accord. Moi, je crois que je vais me purger le matin. Je vais me diriger pour aller bien manger. Attends, ça, tu seras là?
2: Je vais être là et manger à boire.
0: On va pas rater.
3: Ne venez pas pour juste manger et boire.
2: Non, pour les artistes, vivre, quand même. Vivre l'événement et tout. Voilà.
0: On va vivre l'événement.
2: Profiter du beau spectacle surtout et puis de la bonne musique.
0: C'est ça.
3: Voilà.
0: Et ça va finir à quelle heure? Ou bien il n'y a pas d'heure pour finir?
3: Bon, normalement, le programme doit finir au plus tard à 22h30.
0: 22h.
3: Maintenant, on a un DJ qui est là pour ceux qui ne travaillent pas le lendemain matin ou qui peuvent travailler fatigués, il n'y a
0: et
3: pas
0: puis
3: de problème.
0: C'est dimanche en plus.
3: Ouais. Il faut qu'on respecte.
0: D'accord, on espère que la pluie va nous laisser fêter.
3: Ah, il y a les pays où il pleut tous les jours, ils fêtent quand même, ils vivent.
0: Oui, oui, oui. La pluie ne doit pas être
3: une barrière.
0: Une barrière. C'est pardon, excusez-moi, c'est au Tchad seulement quand il pleut, les gens ne sortent pas.
3: Je sais pas, vu que c'est le seul pays d'Afrique que je connaisse.
0: C'est le seul pays d'Afrique. Oui, c'est vrai. Il y a des gens, par le passé, ils sont allés en formation ailleurs, en dehors du pays. Et, dès qu'ils voient qu'il pleut, qu'ils se rendent compte qu'il pleut, ils dorment dedans. Ils disent non, comme il pleut, il n'y aura pas cours, quoi.
3: Non. On n'a pas un séminaire. Si c'est comme ça, à Douala, ils ne vont jamais rien faire.
0: C'est ça. Donc, il faut faire un petit tour ailleurs pour mieux comprendre comment les autres vivent chez eux. Quand il pleut, les gens sortent sous la pluie pour aller faire le marché, aller au travail, tout et tout. La pluie ne peut pas être un alibi pour rester à la maison. Voilà. On va aller à Béché. Vous connaissez Béché?
3: Oui.
0: Venez, Adassa.
3: On sera rediffusé à Béché.
0: Ah, d'accord. D'accord. Adassa, tu as été à Béché déjà?
2: Non.
0: Julien, lui, il va partout. Hein. Certainement, il a fait tout le tour du Tchad.
3: Ah, le Tchad est vaste.
2: Hein. Oui, très vaste.
0: C'est ça. Nous avons un auditeur qui nous appelle de là-bas. Il s'appelle Dorsna Maurice. Maurice, bonjour.
5: Bonjour, le phénoménal.
0: Comment allez-vous?
5: Je vais très bien comme poisson dans l'eau.
0: Dans quel type d'eau? Eau chaude ou bien
5: eau? Eau de la rivière.
0: Ah d'accord, ok. Là il est en sécurité.
5: C'est ça.
0: Ah, si c'est l'eau de la marmite, là, c'est pas bon.
5: Non.
0: D'accord. Nous avons nos deux invités qui sont avec nous.
5: Oui. Mm-hmm. Bonjour, Adassa.
2: Bonjour.
5: Comment tu vas?
2: Très bien, vous-même?
5: Bien, merci, je vais bien aussi.
2: Super.
5: Oui, j'ai une question envers vous là.
2: D'accord.
5: Oui, je dis, qu'est-ce qui vous a poussé d'être dans la famille musicale?
0: Non, elle n'est pas musicienne.
5: Ah bon?
0: Elle est mannequin.
5: Ah ok.
0: Elle a pris part à la télé-réalité, La Nouvelle Reine, qui a été diffusée sur Canal+. Elle a représenté le Tchad.
5: Ah d'accord. Désolé, il n'y a pas de problème.
2: Non, mais c'est
0: sinon, Julien, il est musicien, il est batteur.
5: Pardon?
0: Il y a Julien avec nous également.
5: Bonjour Julien.
3: Bonjour, tu vas bien? Mais Adassa va bientôt peut-être participer à l'émission La Nouvelle Chanteuse.
0: D'accord.
5: Okay. Oui, allons-y rapidement avec le questionnaire, sinon d'accord. La ligne est mauvaise là.
0: D'accord, allons-y.
5: La première chaque 9 juin.
0: D'accord, c'est noté. La deuxième?
5: La deuxième, c'est en anglais, mais.
0: Allons-y.
5: Je vais vous débrouiller.
0: Allons-y.
5: Tant que identifié côte.
0: D'accord, je note. Vous êtes le tout premier à nous faire cette proposition.
5: Ok, la troisième. Le célèbre dramaturge, critique musical et essayiste irlandais George Bernard Shaw.
0: George Bernard qui?
5: Shaw.
0: C'est pas lui.
5: Bon. le troisième
0: français.
5: Nom là.
0: C'est un français. Ah. C'est un français.
5: George Bernard.
0: C'est un français.
3: Serge Bernard, il te dit.
0: Serge Bernard. D'accord, ok. C'est noté, Maurice.
5: D'accord, bonne animation.
0: Merci beaucoup, merci. Et je crois que vous êtes les derniers auditeurs. On va laisser la latitude à nos deux invités de dire leurs derniers mots avant qu'on ne se sépare. On va commencer. Avant, on avait commencé par Adassa, on va commencer par Julien. Oui, Julien.
3: Oui, Mac.
0: Quelle sera la recommandation ou soit le dernier mot que tu aimerais bien partager avec nos auditeurs qui nous suivent?
3: Bah forcément, je vais vous dire, sortez le 19, le 20, le 21, sortez, vous amusez, profitez des endroits où il y a ces concerts gratuits.
0: Oui.
3: Comme il y a un bel engouement côté organisation, ça veut dire que vous aurez un beau rendu aussi en tant que spectateur. Alors sortez, profitez de ces dates-là. Le 21, au niveau en centre-ville, à Amandine Center.
0: Oui.
3: Là, vous aurez vraiment un super beau show live, un décor exceptionnel, des artistes qui sont motivés à fond pour vous donner vraiment un très très beau spectacle.
0: D'accord. Et on va rappeler que le 19, dans les maisons de quartier de N'Djamena, il va y avoir des shows. Est-ce qu'il y aura également des shows dans les centres culturels à l'intérieur du pays? Mundo, Sahara et autres.
3: Oui, ils ont prévu de participer sur plusieurs sites.
0: Mais ce sera pas la même date, hein?
3: Non, ils ont réparti ça sur 2 jours ou 3 jours.
0: D'accord. Et le 20, ce sera à l'IFT, l'Institut français du Tchad, juste derrière le stade Idriss Mohamed Ouya. Et sachez que le 21, on va boucler la fête à la Mandine Drive, ici, c'est quoi le quartier là déjà?
3: Et toi, t'as un problème de géographie, non?
0: Béguinage, voilà. Le quartier Béguinage. Donc, mesdames, messieurs, vous avez déjà l'agenda de la fête de la musique. Donc, n'hésitez pas à sortir de chez vous. Comme il est dit quelque part, la musique adoucit les mœurs. Donc, si vous sortez de chez vous, vous partez dans l'un des sites, vous serez bien servi. Allez, ça.
2: Présente.
0: Oui.
2: Alors, moi, je profite de ce canal pour remercier tous ceux qui m'ont soutenu, surtout, parce que c'est grâce à vous que je suis arrivée à ce niveau aussi. Et aussi, encourageux, celles, ceux qui veulent vraiment se lancer dans les domaines de la mode, que ce soit le mannequinat ou les concours de beauté.
0: Oui.
2: Et surtout pour ceux qui veulent peut-être des conseils ou peut-être autre chose, ils peuvent me contacter via mes pages. Et aussi, je peux ajouter un conseil, c'est d'être déterminé surtout, croire en ses rêves, parce que pour moi, c'est parti d'un rêve aujourd'hui, un rêve qui s'est réalisé. Croyez en vos rêves et surtout travaillez Dieu, parce que sans le travail, je ne pense pas que je devais arriver à ce niveau.
0: Bien sûr.
2: Alors, je vous dis merci.
0: Merci d'être venu.
2: Merci.
0: Hein, malgré le soleil qui est dehors.
2: Non, c'est pas grave, c'est
0: les pays. D'accord. D'accord. Mesdames, messieurs, on va boucler l'émission. Ah oui, on va enchaîner, mesdames, messieurs, c'est l'avant-dernier numéro de la semaine de votre émission, gardez l'écoute. L'émission interactive la plus suivie au Tchad, ça c'est sûr, voilà. Donc, nous avons eu la chance d'avoir Adassa, celle qui a représenté le Tchad à la télé-réalité, la nouvelle reine. Elle a occupé la cinquième place, bravo à elle. Et il y a également Julien qui est avec nous, ils sont avec nous jusqu'à la fin. Hein. Donc, Julien qui représente Fétard, Fétard qui organise la fête de la musique le 21 juin à la Manienne Drève ici, non le de Lunama d'ailleurs. Hein. Donc sortez massivement pour venir apprécier les artistes qui sont sélectionnés pour pouvoir prester ce jour. Et également, peut-être que ce sera un moment de vous rencontrer entre potes, entre famille également. C'est une famille, c'est très important, ça fait du bien. Mais sachez que l'équipe qui m'a aidé, d'abord on va déclarer les gagnants. Hein. J'ai oublié. D'accord. D'accord, je donne la réponse aux questions posées. Quand célèbre-t-on la journée internationale des archives? Il fallait juste proposer chaque 9 juin. Chaque 9 juin, voilà. Et deuxième question, que signifie BIC? L'acronyme BIC, B-I-C. Bank Identifier Code. Voilà, c'est ça. Bank Identifier Code. J'ai bien prononcé, j'espère. Et enfin, la dernière question. À qui peut-on attribuer cette citation? Barbare ou civilisé, l'homme n'a jamais su ni façonner à la mesure de son cœur, ni façonner ses cœurs à la mesure de ses désirs. Il fallait se proposer à l'écrivain et essayiste catholique français, Paul Bourget. Voilà. Et là, pour la première question, le tout premier à nous faire la proposition, c'est Mamadou Kaira depuis Bailly, suivi de Bruno, je crois bien, de Bruno, si j'ai une bonne mémoire. Voilà, Ino de Walia. Et puis nous avons également Mbaye le Parisien. Donc, félicitations à Mamadou Kaina, à Ino de Walia et à Mbaye le Parisien. Et pour la deuxième question, nous avons juste un seul gagnant. Nous avons Dosna Maurice. Félicitations à lui. Et puis la troisième, Mamadou Kaina, Ino de Walia et Mamata Amine de Toukra. Donc, félicitations à vous, Mamadou Kaina, Ino de Walia et Mamad Amine de Toukra. Nous tenons ici à féliciter toutes celles et tous ceux qui ont fait de bonnes propositions. Mais sachez que la technique, c'est l'affaire de Rigobert Adjidi. À ses côtés se trouvent deux jeunes dames. Il y a Fatimé Ahmad Maloumi et Maha Abbas Abdelkirim. Nous avons Angèle Ampata à l'enregistrement. Abou, la locomotion, moi au micro, je suis Alexis Dimasra, alias Mathé Alex. Je vous laisse en compagnie de Béchir Téléboune qui sera avec vous jusqu'à 15h. Portez-vous bien. Bon appétit à toutes et à tous. À demain.

Et nous sommes à 13h05, c'est Matinée qui a changé. Et mesdames, messieurs, comme vous l'aurez constaté, il y a déjà Mac Alex et son équipe quittent le studio. Ici, l'enfant chéri qui s'installe pour la suite du programme. Nous allons tout de suite faire suivre un magazine, mais bien avant le magazine, permettez-moi de vous dire que nous sommes aujourd'hui... Le 18 juin, vous savez très bien que le mois de juin, c'est un mois particulièrement riche en événements. Et en fait, les prénoms qui sont associés sont souvent porteurs d'une symbolique forte liée à la religion ou encore à l'histoire. Voici la pureté de prénoms que nous proposons aujourd'hui, puisque nous sommes le 18. Et là, nous célébrons la Sainte Léon, ses variantes féminines, Léon 7, Léoncia, encore Léonci, Léoncine et Léonte. Ces prénoms furent formés par à partir du terme latin Léo, qui signifie lion. Il symbolisait la force et le courage au temps des premiers chrétiens. Il fait référence à Saint Léonce, un martyr du 4e siècle. Il fut décapité pour avoir prêché l'évangile. D'autres prénoms sont fêtés le 18 juin. Il s'agit tout simplement de Amand, Arabelle, Arabella et Ozala. Alors, nous disons bonne fête à toutes les personnes qui portent ces prénoms. Léon 7, Léoncia, Léonce, Léonci, Léoncine et Léonte. Ou encore Amand, Arabelle, Arabella et Ozala. Nous disons également joyeux anniversaire à toutes les personnes qui fêtent une année de plus ce 18 juin, c'est-à-dire vous qui naissez le 18 juin. Mesdames et messieurs, pour le plaisir de toutes les personnes qui sont en fête aujourd'hui, voici pour vous cette très belle sonorité que nous avons choisie, c'est Mélodie qui nous chante Tao.

On chante ces beaux titres. Surtout pour ceux qui fêtent un événement aujourd'hui. 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

0: Et nous sommes déjà 13h10, comme étant promis, nous allons ensemble suivre ce magazine consacré au diabète.
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2: Fidèle auditeur, bonjour. Je reçois pour vous aujourd'hui à la station provinciale de l'Onama Amdiaras le docteur Abdoulaye Mustapha Fadoul, délégué du ministère de la Santé publique et de la Prévention de la province de l'Enedi Est. Docteur, bonjour.
3: Bonjour.
2: Merci d'avoir accepté notre invitation. Nous allons parler du diabète. Comme le dit un proverbe, prévenir vaut mieux que guérir. Alors, c'est quoi le diabète?
3: Le diabète en tant que tel, c'est une élévation du sucre au niveau du sang. Donc, c'est-à-dire si on dose le sang, nous allons trouver le sucre élevé. On va trouver aussi le sucre dans les urines. Pour définir, qu'est-ce que le diabète? Le diabète en tant que tel, nous avons une fourchette normale de sucre au niveau du sang. Donc nous avons le sucre qui varie entre 0,7 g par litre à 1,10 g par litre. Lorsque nous sommes au-delà donc, de ces fourchettes, nous sommes déjà en hyperglycémie. Mais si nous sommes en deçà donc, de cet intervalle, nous sommes en hypoglycémie. Donc si on parle de diabète, c'est l'élévation du sucre, donc c'est au-delà de 1,10 g par litre.
2: D'accord. Y a-t-il des cas dans la province de l'Indes en général et dans la ville d'Amdiaras en particulier?
3: Effectivement, pour venir au niveau de la province, le diabète touche presque tout le monde, hein, donc de tous les contrées de la planète. On donne même une prévalence mondiale qui est de 6% de la population mondiale, mais beaucoup plus alarmant dans notre pays. Nous sommes autour de 12,9%, donc surtout pour la population qui a eu un âge au-delà de 55 ans. C'est vraiment un taux qui est vraiment attirant. Donc pour dire, est-ce qu'effectivement il y a des cas au niveau de la province de l'Enedi Est. Effectivement, il faut seulement qu'on prenne cette prévalence au niveau national et qu'on rapporte ici, nous avons plus de 1000 diabétiques qui vivent dans nos communautés et qui n'ont pas allé voir leur glycémie au niveau de l'hôpital. Donc, ceux qui viennent à l'hôpital ne sont pas nombreux. C'est proportionnel aussi à la fréquentation de nos structures sanitaires qui ne sont pas beaucoup plus fréquentées. Et aussi, les moyens de détection donc, de sucre. Si, par exemple, nous prenons un centre de santé qui n'a même pas un labo performant ou un labo ne serait-ce que le glucomètre pour tester le sucre des malades. Donc, la plupart de nos formations sanitaires ici n'ont pas cette capacité. Donc, le seul hôpital qui on fait le diagnostic, c'est beaucoup plus l'hôpital provincial d'Amdiaras. Je dis encore deuxième hôpital, c'est l'hôpital du district de Bahé, qui a un plateau technique acceptable qui peut diagnostiquer donc, le diabète. Mais pour l'instant, nous n'avons pas dans la liste au-delà de 20 malades. Donc, imaginez, donc plus 800 malades qui errent dans la nature et qui n'ont pas testé leur glycémie.
2: Mais docteur, dites-nous, vous avez parlé de 12%.
3: Oui.
2: 12%, c'est au niveau national ou bien au niveau provincial?
3: C'est au niveau national, c'est-à-dire 12,9% pour seulement la population qui a un âge au-delà de 55 ans. Dans cette tranche d'âge, le taux de diabète représente ici 12,9%. Et c'est valable pour tout le pays et pour toutes les provinces, cette prévalence. Donc, on prend cette prévalence, on multiplie avec la population qui est au-delà de 55 ans. Pourquoi nous avons trouvé ici une valeur qui est au-delà des 1000?
2: La valeur des 1000, c'est spécivement pour la province de l'Enedi Est.
3: Pour la province de l'Enedi Est, c'est ça.
2: 1000 diabétiques.
3: 1000 diabétiques qui vivent au niveau de la province de l'Enedi Est.
2: Et sur le 1000, il y a combien qui font quand même la fréquentation régulière?
3: Ceux qui viennent à l'hôpital ne dépassent pas 4%.
2: D'accord. Oui. Docteur, dites-nous, la plupart des gens ou des personnes disent que le diabète touche d'abord le rein.
3: Effectivement, d'abord, avant tout, le diabète touche le rein, mais c'est pas évident dans tous les cas parce que ici il y a aussi d'autres organes qui sont touchés par le diabète. En fait, on dit un diabétique finira toujours par mourir de l'insuffisance rénale. Donc raison pour laquelle lorsque la personne est diabétique, on oriente beaucoup plus notre attention sur les reins, alors qu'il y a d'autres organes qui sont concernés, tels que le cœur, tels que le cerveau, tels que les artères, tous ça sont concernés par, et les yeux sont concernés par l'atteinte du diabète. Il y a ces genres de situations qui, parfois, on n'a pas les moyens de les diagnostiquer le plus vite possible et ça complique par les reins.
2: D'accord. Docteur, dites-nous quelle sont les signes d'un diabète.
3: D'une manière générale, hein, des signes d'un diabète, on parle de 3P. Hein. Quand on parle de 3P, c'est-à-dire on a le polyurie, polydipsie, polyphagie. Donc, c'est-à-dire polyurie, on urine beaucoup. C'est-à-dire on émet beaucoup des urines à ces polyurie.
2: Le besoin d'uriner ?
3: Ouais, c'est ça. On a le besoin d'uriner et quand on parle d'uriner, on urine aussi beaucoup, beaucoup des urines, ce qui entraîne une déshydratation. Et nous avons aussi polyphagie. C'est-à-dire on mange beaucoup. On a vraiment envie seulement de manger sans repos. Ouais, polyphagie et polydipsie. On boit aussi beaucoup de l'eau. Donc les trois signes s'associent. Cliniquement, on définit déjà dire que vraiment la personne là est diabétique. Mais pour confirmer, donc il faut faire un test du sang ou un test des urines pour voir la glycémie, pour confirmer cette symptomatologie.
2: Mais vous avez parlé de beaucoup d'eau.
3: Oui.
2: Beaucoup d'eau, là, on appelle quoi, là, en médecine ?
3: Polydipsie. On boit beaucoup d'eau.
2: Polydipsie. Vous avez parlé de beaucoup d'eau, mais quelle quantité, par exemple ? Si la personne boit combien de litres, par exemple ?
3: Une personne normale ne doit pas dépasser quand même les 3 litres par jour. Normalement, on prend ça. Mais si on boit 6 litres, 7 litres par jour, il faut penser vraiment déjà à ça. Hein?
2: D'accord. Ouais.
3: Polyurie, polydipsie, polyphagie.
2: Mais beaucoup de gens nous parlent que... Le diabète, c'est deux types, mais nous ne comprenons pas ça.
3: Mmh.
2: Maintenant, quels sont les types de diabète ?
3: Donc, en fait, le diabète est la conséquence de l'insuffisance ou l'absence de l'insuline dans notre organisme. Et vous savez que l'insuline...

0: notre organisme.
1: Et le glucagon augmente le sucre dans notre organisme. Lorsqu'il y a le déséquilibre entre ces deux hormones, donc ce qui nous donne déjà le type de diabète. Nous avons le diabète de type 1. Le type 1 est caractérisé par l'absence totale de l'insuline dans notre organisme. C'est-à-dire que le pancréas ne produit plus l'insuline.
0: Ouais.
1: Et le type 2, le pancréas sécrète, mais en petite quantité qui n'est pas vraiment suffisant pour que l'organisme puisse fonctionner normalement. Donc ça, c'est le type 2. Donc le plus souvent, le type 2, elle est parfois génétique. C'est-à-dire on hérite de nos parents. Si le parent est diabétique, donc le fils a aussi la chance de sortir diabétique. L'arrière-fils aussi a la chance de sortir diabétique. Donc c'est génétique, ça c'est le type 2 qui apparaît au-delà de 40 ans. Mais le type 1, c'est le diabète qui est vraiment acquis. Peut-être une maladie qui touche le pancréas, il détruit les cellules qui sécrètent vraiment l'insuline et ça donne une carence totale de l'insuline dans votre organisme. Donc raison pour laquelle, pour vraiment maintenir cette personne en vie, il faut amener l'insuline en injection. Donc c'est ça le diabète. De type 1, carence totale de l'insuline, et type 2, il y a quand même une petite quantité de l'insuline, mais qui ne suffit pas à l'organisme pour son fonctionnement.
2: Vous avez parlé tout de suite des injections.
1: Oui.
2: C'est-à-dire que les injections peuvent calmer le taux ou bien cela.
1: Les injections peuvent diminuer le sucre qui est dans votre organisme. Au lieu de laisser le sucre élevé dans votre organisme, ça réduit le sucre dans votre organisme. Parce que les conséquences d'une élévation chronique des sucres dans votre organisme provoque aussi d'autres conséquences. Comme on venait de dire tout à l'heure, les insuffisances rénales, les accidents vasculaires cérébrales, les rétinopathies, tout ça, c'est-à-dire les problèmes au niveau des visiers, tout ça. Donc, raison pour laquelle il faut maintenir le sucre là à un niveau vraiment acceptable, c'est-à-dire inférieur à 1,10.
2: Une fois le glycémie effectué, maintenant les gens parlent, disent que si tu as 1,14, tu n'es pas déclaré diabétique. Si tu as 1, donc quel est le chiffre exact en fait?
1: Ok, en fait, c'est-à-dire nous avons la phase prédiabétique. Cette phase prédiabétique-là, lorsque vous êtes entre 1 à 1,20, si vous êtes dans cette fourchette, vous êtes la phase prédiabétique. Donc cette phase prédiabétique-là, si vous arrivez déjà à dépister et que vous avez vu votre sucre qui varie entre 1,10 jusqu'à 1,20, vous n'êtes pas encore diabétique, mais vous êtes déjà dans la phase prédiabétique. Si vous ne faites pas attention, vous allez basculer directement dans le diabète. Parce que le diabète, c'est défini lorsque vous avez un sucre élevé au-delà de 1,20. Donc au-delà de 1,20, donc vous êtes déjà diabétique. Si on fait aujourd'hui, on reste une semaine après, on reprend, on trouve la même valeur. Après, donc parfois, on peut confirmer à 2 ou 3 prélèvements et on confirme que la personne est diabétique.
0: Ok.
1: Mais lorsque vous êtes encore entre 1,10 à 1,20, vous avez la chance encore de basculer dans le sens normal. Donc, pratiquez beaucoup de sport, contrôlez votre alimentation, tout ça. Donc, vous allez arriver à convaincre votre hyperglycémie et vous restez comme une personne sans hyperglycémie, c'est-à-dire la personne normale.
2: Mais au-delà de 1,20 oui. jusqu'à 2, il y a des gens qui ont 2,4. C'est des gens qui ont déclaré d'office diabétique ou bien c'est comment?
1: Oui. Quand tu viens à l'hôpital et que tu as au-delà de 1,20, tu es déjà diabétique. Mais on dit il faut faire des prélèvements parce que parfois il y a aussi l'erreur du labo, de machine, ouais, c'est ça. La machine aussi parfois donne parfois les chiffres erronés si le manipulateur n'a pas bien manipulé la chose. Mais si la personne fait 2 à 3 fois et qu'il trouve le même chiffre, donc là, il confirme que vous êtes diabétique.
2: D'accord, donc ça veut dire qu'il est conseillé au laborantin ou bien au manipulateur du machine d'utiliser plusieurs fois avant de donner
1: de faire au moins 2 tests.
2: Avant de donner le résultat définitif à l'intéressé.
1: À l'intéressé, c'est ça, effectivement.
2: Mais docteur, vous avez parlé de type de diabète. Maintenant, quelles sont les causes et les conséquences du diabète?
1: Quand je parle de type 1, comme je disais tout à l'heure, c'est la carence totale de l'insuline. Et cette carence totale de l'insuline est parfois due aux maladies du pancréas. Parfois, il y a les maladies qu'on appelle les maladies auto-immunes qui le pancréas tout seul lâche. Liées à facteurs d'immunisation, tout ça.
2: Mais docteur, excusez de vous couper, mais avant de continuer, expliquez-nous c'est quoi le pancréas.
1: Okay. Le pancréas, c'est un organe. Il joue un rôle très important dans notre organisme. Le pancréas ne sécrète pas seulement les 2 hormones, mais il y a aussi les enzymes qui sont sécrétées là, qui permettent, lorsqu'on mange les produits huilés dans notre organisme, ces pancréas-là, avec ces enzymes, facilitent la digestion. Donc, pour que la digestion se fasse normalement. Lorsque le pancréas est malade, vous allez constater que la personne est chroniquement constipée. La transit ne se fait pas normalement. Donc, le pancréas joue un rôle très important dans la régulation, surtout dans la digestion. Et le pancréas est un organe qui, parfois, si vous égorgez un mouton, vous allez trouver, c'est-à-dire un truc comme membrane. Il faut vraiment prêter attention, sinon vous n'allez pas

0: aussi comprendre. Ça se voit comme une petite fille membraneuse comme ça. Mais si l'animal est vivant ou la personne est vivante, vous allez voir que c'est un organe lymphoïde qui est bien dessiné. Oui, c'est bien gros aussi.
1: D'accord. Oui, nous sommes sur les causes. Mmh. Vous avez expliqué déjà une partie des causes.
0: Oui, la partie que j'ai expliquée, c'est-à-dire une maladie donc, du pancréas. Pancréas qui est responsable de sécrétion de l'insuline et du glucagon, qui régule le sucre dans notre organisme. Et l'autre cause, c'est-à-dire c'est des causes génétiques. Oui, ça c'est pour tout le type 1. Que je dis que c'est une maladie héréditaire. Parfois, on hérite de nos grands-parents. C'est-à-dire qu'il y a des gènes qui, parfois, si on a dans notre famille, donc, ça transmet de génération en génération, de génération en génération, et ça prédispose aussi au diabète. Mais ne dites pas seulement que si votre parent est diabétique, vous allez sortir d'office aussi diabétique. Non, il faut prendre des précautions. Vous allez prendre des précautions. Dès que vous arrivez à l'âge où la maladie peut apparaître, maintenant il faut contrôler tout ce que vous mangez. Ne mangez pas comme vous voulez. Donc il faut sélectionner les aliments. Il faut aussi ne pas abuser aussi certains aliments pour que vous ne fassiez pas ou arriviez vraiment à la maladie.
1: Mais docteur, vous avez parlé des causes. On ne peut pas parler de causes sans parler des conséquences.
0: Oui.
1: Donc maintenant, quelles sont les conséquences alors?
0: Les conséquences d'abord, si une personne vraiment est diabétique, vous voyez que il y a d'abord une déperdition importante de ressources à la maison. Tout ce que vous faites comme bénéfice, vous payez ça avec des médicaments. Parce que le diabète, jusqu'à présent, il n'y a pas une prise en charge gratuite au niveau du pays. Donc, comme le palu maintenant, on donne gratuitement les médicaments, tout ça. Les médicaments de diabète sont chers. Et raison pour laquelle ces médicaments ne sont pas gratuits au niveau de nos formations sanitaires. Donc, les conséquences, ça appauvrit la famille. Lorsque vous êtes vraiment diabétique, la famille s'appauvrit. Parce que tout ce que vous trouvez...
1: Il y a une déficit financière.
0: Oui, c'est ça. Donc, vous utilisez ça pour... vraiment entretenir votre organisme, un peu calmer les complications liées donc à toute panoplie qui vont engendrer chez la famille. Donc vraiment les conséquences financières sont vraiment importantes. Et non seulement ça, à un stade avancé, vous serez aussi la charge à la famille.
1: Oui.
0: Si vous développez déjà des complications au niveau des pieds avec une plaie diabétique ou un membre amputé, donc vous êtes déjà une charge pour la famille. Donc les conséquences sont énormes. Donc surtout les complications qui viennent donc entraînent vraiment des conséquences énormes au sein de la famille.
1: Oui. Docteur, la plupart des personnes diabétiques qui ne fréquentent pas le centre hospitalier disent que le diabète touche aussi certains organes d'un être humain.
0: Effectivement.
1: Surtout des organes vitaux.
0: Les organes vitaux, c'est ça. Quand on parle des organes vitaux, il faut savoir que nous avons d'abord les reins, le cerveau, vision, le foie, tout ça. Donc ça, c'est des organes vitaux parce qu'on ne peut pas vivre sans ça. Nous avons d'abord ce qu'on appelle les rétinopathies. Les rétinopathies, c'est-à-dire c'est une atteinte au niveau des yeux. Avant, tu voyais normalement. Dès que tu as le diabète, à un stade avancé, tu vois flou. Tu vas aller faire... examen au niveau de l'ophtalmologue, s'il n'a pas un appareil bien vraiment adapté, il va te faire la lampe à fente et peut-être voir seulement le cornet ou la rétine et il va passer parfois à côté du diagnostic, mais parfois c'est l'atteinte des artères, les artères au niveau des yeux, donc qui sont fragilisées et qui sont bombées et qui parfois fait aussi le sang au niveau de l'œil. Donc tout ça c'est lié au diabète, ça c'est on appelle le rétinopathie. Nous avons les microangiopathies. Donc les microangiopathies, c'est une atteinte au niveau des vaisseaux. Quand on parle des vaisseaux, c'est là où le sang coule dans notre organisme.
1: Oui.
0: Donc tous ces vaisseaux peuvent atteindre et deviennent fragiles et peuvent craquer tout seul. Ça devient comme des cartons, donc qui compliquent avec les artéroscléroses. Oui, quand on parle d'artéroscléroses, c'est un vieillissement précoce lié parfois à une hyperlipidémie, c'est-à-dire augmentation des produits gras ou parfois à l'augmentation du sucre dans notre organisme qui fragilise, c'est-à-dire ces vaisseaux. Nous avons les accidents vasculaires cérébraux. Donc ces accidents vasculaires cérébraux, c'est-à-dire c'est un craquement, une obstruction du vaisseau au niveau de la tête. C'est qui se manifeste parfois par une paralysie ou par une perte donc de parole. La personne ne peut plus parler, la personne voit comme ça, elle ne peut plus parler. Ou parfois la personne a une hémiplégie, c'est-à-dire que tout le corps est paralysé, que ça c'est un accident vasculaire cérébral. Ou nous avons aussi les infarctus du myocarde. Donc les infarctus du myocarde aussi font aussi des micro-angiopathies ou une atteinte athérosclérose, c'est-à-dire atteinte des vaisseaux. Donc notre cœur est vascularisé par quelques vaisseaux. Ces vaisseaux seront atteints et lorsque ça atteint, ça graisse, ça obstrue les petits vaisseaux qui irriguent notre cœur. Et le cœur, les cellules vont mourir et le cœur va s'arrêter tout seul. C'est ce qu'on appelle infarctus donc du myocarde. Donc voilà les complications qui on ne peut pas aussi occulter les pieds diabétiques. Surtout la personne qui est diabétique, parfois quand elle développe les neuropathies périphériques. Donc lorsque les neuropathies périphériques s'installent, la personne est insensible, c'est-à-dire ne sent rien. Donc la sensibilité est presque nulle. Et que tu es blessé, tu ne sens presque rien. Et la plaie évolue. Et vous savez que le sang d'un diabétique est le milieu favorable de prolifération de bactéries. Donc lorsqu'il y a une petite plaie, les bactéries viennent là, elles se multiplient et elles envahissent l'organisme.
1: Vous avez parlé des AVC.
0: Oui.
1: Est-ce qu'au niveau provincial ici, vous pouvez prendre en charge une personne atteinte de l'AVC?
0: Aucune de ces complications, peut-être le pied diabétique, on peut prendre. Mais quand on parle déjà de néphropathie, c'est-à-dire une insuffisance rénale a besoin de dialyse, où notre plateau technique n'est pas ici adapté pour faire cette dialyse. Et si on parle ici d'un accident vasculaire cérébral, il faut faire le scanner. Et si vous trouvez le problème, il faut qu'on ait un neurochirurgien qui va intervenir le plus rapidement possible pour enlever, c'est-à-dire l'obstacle qui se trouve au niveau du cerveau ou arrêter le saignement qui se trouve au niveau du cerveau. Donc notre plateau technique ici n'est pas capable. L'infarctus du myocarde, on n'a pas de cardiologue ici. Ce que peut-être nous, on va faire, c'est des soins préliminaires. Ouais, des soins préliminaires, prendre la voix, réhydrater la personne en attendant l'évacuation, tout ça. Donc le plateau technique ici ne permet pas vraiment de prendre en charge les complications directes liées au diabète.
1: Mais est-ce qu'il existe des plateaux techniques au niveau national, c'est-à-dire en Ndjamena, dans d'autres villes du pays?
0: Oui, en Ndjamena, ça existe surtout au niveau de AGRN, Renaissance. Nous avons toutes les spécialités possibles qui peuvent intervenir parce que s'il y a déjà complications, donc ça ne relève pas seulement d'un diabétologue. Un cardiologue doit être là, un néphrologue doit être là, c'est-à-dire tous les organes concernés par les complications, les spécialités doivent être là pour chacun prendre sa partie.
1: Mais docteur, si il y a ce genre de cas au niveau de votre circonscription administrative, c'est-à-dire la province de l'Indi Est, ou bien dans une ville voisine, à Amdiaras ou quelque chose comme ça. Comment vous faites pour évacuer le patient jusqu'à Ndjamena ou là où il y a les plateaux techniques pour le prendre en charge?
0: Ok, en fait, ici, nous, notre référence est beaucoup plus vers Abéché. Et en fait, Abéché aussi, on ne peut pas penser vraiment à une prise en charge adéquate donc de ces complications parce qu'il y a aussi un manque de plateaux techniques là-bas. Et nous, ce qu'on fait, c'est-à-dire qu'il faut stabiliser la personne en attendant que la référence. Donc, c'est-à-dire on peut faire les soins préliminaires. Donc, si la personne vient avec un AVC, vous ne pouvez pas la laisser comme ça. Donc, il faut faire les soins quand même. Donc, ces soins permettent de le maintenir jusqu'au lieu de référence.
1: Ah, d'accord. Docteur, parlez-nous un peu sur comment nous pouvons faire ou bien comment faire pour lutter contre le diabète.
0: Ok, effectivement, c'est une très belle question pour lutter contre le diabète. Comme vous savez déjà les causes donc du diabète, on a dit qu'il y a les causes alimentaires. Ils sont là. Donc, il faut maintenant voir comment vraiment voir mon aliment. On favorise ici, lorsque nous sommes déjà à un certain âge, il faut qu'on diminue le sel, il faut qu'on diminue le sucre et il faut qu'on évite les aliments gras, c'est-à-dire les aliments qui ont beaucoup de l'huile. Donc, surtout l'huile animale qui est constituée ici des acides gras saturés, donc qui peut bloquer les vaisseaux, tout ça, et qui peuvent vraiment aussi emmagasiner le sucre qui va déclencher après par le diabète. Donc, premièrement, il faut penser à l'aliment. Il faut pratiquer beaucoup de sport. On dit qu'à partir de 40 ans, on ne grandit pas. Donc, tout ce qu'on mange là, l'organisme n'utilise pas comme auparavant. Auparavant, comme on grandissait encore, tout ce qu'on mange, donc l'organisme utilise pour qu'on grandisse. Lorsqu'on arrive à 40 ans, notre organisme ne grandit plus. Si on ne fait pas le sport, ce qu'on a mangé là, notre organisme ne peut pas utiliser et ça va rester comme résidu. Et ça nous crée les maladies métaboliques. Non seulement le diabète, il y a aussi d'autres maladies métaboliques telles que l'hypercholestérolémie, l'acide urique qui va aussi augmenter. Donc, lorsqu'on mange, à notre âge actuel, il faut qu'on pratique le sport. Il faut qu'on évite de manger et dormir. Parce que si on dort déjà, donc il n'y a pas une bonne assimilation digestive donc des aliments qu'on mange. Donc, l'organisme n'utilise pas ces aliments normalement et ça va rester aussi en réserve. Donc, ça nous crée de l'obésité, ça nous crée toutes les maladies qu'on pense vraiment venir de ces maladies comme je venais de les citer tout à l'heure. Le sport, les aliments sont vraiment cruciaux pour prévenir vraiment le diabète.
1: Docteur, vous avez parlé des aliments gras.
0: Ouais.
1: Par exemple.
0: Ouais. Exemple d'un aliment gras. Nous, on a l'habitude de manger ici surtout la viande. La viande, il y a de l'huile, les graisses des animaux là. Donc ça, c'est des acides gras saturés. Donc c'est lourd pour l'organisme. Il faut vraiment éviter ça. Il faut éviter aussi les beurres, les mayonnaises, tout ça là. Donc il faut qu'on laisse ça aux enfants. Il ne faut pas qu'on utilise aussi ça.
1: D'accord.
0: Donc tout ça là, c'est des aliments gras qui peuvent favoriser l'augmentation du sucre dans notre
1: organisme. Oui, docteur Abdoulaye Moustapha Fadoul, quels sont les aliments à éviter?
0: Ces derniers temps, on ne voit pas beaucoup de sucreries ici. Mais sinon, les sucreries constituent vraiment des causes essentielles, même de survenue de diabète. Donc en ce moment, il faut éviter les sucres raffinés. Quand on parle de sucres raffinés, c'est les sucres qu'on trouve en poudre. Oh non, c'est pas le sucre en poudre, mais c'est, le sucre en poudre aussi, c'est fait partie du sucre raffiné. Mais nous avons le sucre plus raffiné encore que le sucre en poudre là. Surtout le sucre qui se trouve dans les boissons, surtout les Coca-Cola, les Fanta, les Maltina, tout ça là. Leur sucre là, c'est vraiment dangereux parce que lorsqu'on ingère, c'est un sucre qui ne subit pas de métabolisme. Ça entre directement dans le sang. Si ça entre directement dans le sang, ça excite le pancréas à sécréter l'insuline. Il va arriver un moment si vous buvez beaucoup, l'insuline va se sécréter, se créer à un moment, l'insuline va finir. Et si l'insuline finit, vraiment, ça c'est les conséquences maintenant du diabète. Il faut maintenant chercher l'insuline ou chercher d'autres médicaments pour régulariser le sucre. Donc les aliments, comme je l'ai déjà aussi souligné, en deuxième position, les aliments gras. La sédentarité, le fait qu'on reste seulement au bureau, c'est pas aussi normal. Ou le fait seulement qu'on reste dans notre boutique sans bouger, c'est pas aussi bon. Il faut qu'on vraiment, qu'on sorte quand même, faire le mouvement, tout ça, travailler un peu les muscles, tout ça. Ça aussi, ça permet d'éviter le diabète. Donc, la sédentarité, comme je l'avais aussi déjà dit, les aliments gras, les sucres raffinés qu'on voit dans les marchés là.
1: Oui, docteur, mais vous avez parlé, vous n'avez jamais cessé, au cours de notre entretien, de parler de sport. Maintenant, le sport là, pour un organisme, ou bien pour une personne normale, il doit pratiquer combien des heures de sport par jour?
0: Au minimum, hein, on dit au moins quand même, il faut les faire les 15 minutes quand même par jour. Donc même si par jour tu trouves 15 minutes donc des activités physiques intenses, donc tu transpires, tout ça c'est déjà bon pour l'organisme.
1: Oui. D'accord. Oui. Mais beaucoup nous conseillent, surtout les nutritionnistes, nous conseillent de manger assez de fruits. Oui. Y a-t-il des fruits qui peuvent baisser le taux de diabète?
0: Non, les fruits ici ne baissent pas le diabète, mais ici les fruits permettent vraiment au renouvellement des cellules dans notre organisme. Donc il y a des vitamines C, tous les fruits annoncent ça. Donc lorsque vous mangez, donc ça permet la régénérescence des tissus. Donc ces tissus jeunes permettent de lutter contre aussi l'installation des maladies métaboliques.
1: Mais docteur, quel est le meilleur aliment pour baisser le diabète alors? C'est parce qu'il n'y a pas de fruits.
0: Ok, les meilleurs aliments, c'est-à-dire l'OMS a recommandé, hein, donc il faut manger des céréales, il faut manger des légumes, donc il faut manger de l'huile végétale. Ouais. Donc l'huile végétale, c'est-à-dire l'huile de karité, l'huile de sésame, de coton,
1: l'arachide,
0: l'huile d'olive, l'huile des arachides, ça c'est des huiles végétales. C'est ça qui est conseillé. Donc nous, à notre âge, c'est cette huile-là qu'on doit vraiment utiliser dans notre foyer. Donc pour se maintenir en bonne santé. Il faut qu'on mange aussi des légumes, surtout les gombos. Tout ça, si on utilise souvent dans nos habitudes alimentaires, c'est une très bonne chose. Il y a d'autres légumes aussi, hein, naturels, les amboulouriers,
1: oui,
0: les carcandis, tout ça, oser, tout ça là, des légumes aussi à privilégier vraiment à notre âge.
1: Mais docteur, vous avez ici au niveau provincial 6 départements.
0: Oui.
1: Le département d'Amdjaras, le département de Bao, le département de Mourdi, le département d'Itou, le département de Nui, et le département de Bahaï.
0: Ouais.
1: Maintenant, dans les 6 départements, les autres départements, on a vu que les centres de santé, mais à Bahaï et à Amdjaras ici, il y a des grands hôpitaux qui ont été construits par le président, par le président de la commission. Maintenant, est-ce que ces hôpitaux, ces deux hôpitaux, vous avez ici l'hôpital provincial et là-bas à Bahaï, c'est un district ou c'est quoi là?
0: C'est un hôpital de district.
1: C'est un hôpital de district. Maintenant, est-ce qu'il y a des plateaux techniques pour prendre quelle maladie, par exemple, en charge?
0: Parce que... en fait, comme vous le dites, c'est-à-dire ici, on peut prendre, c'est-à-dire toutes les maladies possibles en charge. Mais lorsqu'il y a des complications, c'est-à-dire quand on parle de plateau technique, il faut voir aussi ressources humaines. Surtout, la ressource humaine, elle est capitale. Et si nous remarquons ici, si on prend le cardiologue, aucun cardiologue au niveau de la province. Quand on prend un diabétologue, aucun diabétologue dans la province. Quand on prend ici, pour le problème de goutte, on n'a pas un rhumatologue ici. Si on prend un problème orthopédique, on n'a pas un orthopédiste ici. Donc, ce que nous, on a ici, on a un chirurgien généraliste qui est à l'hôpital ici et nous avons une gynécologue. Donc, il n'y a que 10 spécialités qui sont ici.
1: Pour la province ou bien pour la ville d'Angers?
0: Non, c'est pour toute la province de l'Enedi-Est. Pour toute la province de l'Enedi-Est, nous avons un gynécologue et nous avons ici un chirurgien général. Ce sont ces 10 spécialistes-là qui font vraiment tout ce travail-là. Et vous savez, quand on est spécialiste, on est seulement spécialiste dans le domaine. Donc, les autres domaines, on ne maîtrise pas. Bien sûr, nous avons aussi les médecins généralistes. Et ces médecins généralistes aussi font de leur mieux pour prendre quand même les B.A.B.A. Donc les débits, mais dans le fond, vraiment, il faut référer ailleurs. Nous avons vraiment un manque cruel des agents donc au niveau de la province de l'Enedi-Est. Donc, et vous allez remarquer aussi que le taux de fréquentation aussi est faible. Le taux de fréquentation est aussi proportionnel à la densité de la population. Vous voyez, l'OMS a voulu que si on veut créer un centre de santé, il faut que le village auquel on va créer un centre de santé remplisse certaines conditions. Et ces conditions-là, ici, on ne peut pas les trouver. Si on te dit qu'il faut un point d'eau, oui, il faut un marché, il faut une école ou une mosquée dans ces villages, il faut vraiment une population au-delà de 5000. Il faut que la distance entre les deux centres de santé ne doit pas être inférieure à 10 km. Donc, vraiment, ces conditions ne nous permettent pas vraiment d'avoir des centres de santé comme il se doit. Donc vous allez remarquer que nous avons les centres de santé. La plupart, je prends aujourd'hui, dans toute la province de l'Enedi-Est, le centre de santé qui a un point d'eau, c'est celle le centre de santé de Kaoura qui a un point d'eau.
1: Mais il y en a pas aussi, il y a l'abondance de l'eau.
0: Non, non, il n'y en a pas. L'hôpital n'a pas d'eau.
1: L'hôpital n'a pas d'eau, mais l'eau est à 0 mètre de l'hôpital.
0: Mais les gens n'ont pas pu vraiment amener l'eau dans,
1: à l'hôpital.
0: Donc, à l'hôpital, il n'y a pas l'eau.
1: C'est la sous-préfecture de Kaoura.
0: C'est le centre de santé de Kaoura qui a un point d'eau. Mais sinon, les autres n'en ont pas. Donc, et ça, c'est une difficulté vraiment majeure. Pour qu'on dise qu'un centre de santé est un centre de santé, l'eau avant tout. L'eau, manque d'eau, peut provoquer beaucoup de choses. Même les infections, même la malnutrition. Parce que la base même de la malnutrition, c'est l'eau.
1: Ah ouais.
0: Ouais. Si aujourd'hui, l'enfant, on lui donne une eau qui n'est pas bien propre, elle commence déjà à faire la diarrhée. Dans 2-3 jours, elle entre dans la malnutrition. Donc, vraiment, c'est un problème.
1: Oui, docteur, mais vous avez parlé du manque de ressources humaines.
0: Oui.
1: Seulement, il y a un chirurgien généraliste.
0: Et une gynécologue.
1: Et une gynécologue.
0: Oui.
1: Mais maintenant, est-ce que ce manque de ressources humaines est pareil aussi au niveau national? Est-ce que vous avez écrit et qu'on ne vous a pas affecté, les spécialistes ou les médecins généralistes, ou bien c'est quoi le problème en fait?
0: Ok, en fait, c'est-à-dire que le problème est beaucoup plus profond que ça. Il n'y a pas un moment où qu'on a des colloques, on n'a pas fait de recommandations en ce qui concerne la ressource humaine. Nous avons demandé à maintes fois la ressource humaine. L'année passée, nous avons eu l'affectation donc de 3 spécialistes, mais malheureusement ces spécialistes n'ont même pas mis pied à Mdiaras et du coup ils ont obtenu encore une autre réaffectation, ils sont réaffectés ailleurs. Donc vraiment il y a un problème cruel même au niveau central en ce qui concerne
1: la gestion
0: de ressources humaines qui dépasse vraiment tout le monde. Il y a l'inspection qui fait suffisamment son travail, mais malheureusement avec ça aussi l'être humain c'est l'être humain, les gens trouvent d'autres moyens pour contourner aussi l'inspection.
1: D'accord.
0: Oui.
1: Docteur Abdoulaye Mustapha, nous arrivons au terme de notre émission. Est-ce que vous avez un message particulier à lancer à l'endroit des patients de la province de l'Enedi-Est?
0: L'appel que je dois lancer à ma population, surtout de l'Enedi-Est, je demande avant tout de fréquenter d'abord nos structures sanitaires. La fréquentation est vraiment faible au niveau de la province. Et je profite aussi de dire aussi la prise en charge du paludisme, elle est gratuite au niveau national. Donc elle doit aussi être aussi gratuite au niveau de la province. Donc et le palu est la première maladie qui est enregistrée dans nos formations sanitaires. Il ne faut pas que les gens pensent que non, si on part à l'hôpital, on va payer les produits du paludisme. Non, les produits du paludisme sont gratuits au niveau de la province. La piqûre de scorpion, qui est aussi fréquent ici au niveau de la province. Donc, la prise en charge, surtout de sérum anti-venimé, elle est aussi gratuite parce que nous recevons ça du ministère de la Santé publique aussi de façon gratuite. Donc, on le donne aussi de manière gratuite. Mais il y a aussi d'autres maladies qu'on peut aussi vraiment payer avant d'être servi. Si aujourd'hui, vous venez à l'hôpital et qu'on découvre que vous avez la maladie, la chance que vous aurez pour guérir de cette maladie est vraiment au-delà de 80%. Donc, faut pas tomber malade avant d'y aller à l'hôpital. Non, normalement, chaque 6 mois ou après une année, il faut quand même aller à l'hôpital, faire le bilan pour voir vraiment la santé auquel nous sommes. Et si vous détectez quelque chose, c'est facile de vraiment se prendre en charge et la solution sera aussi beaucoup plus rapide par les professionnels de santé qui vont vous dire.
1: Merci, docteur Abdoulaye Mustapha Fadoul. Je rappelle que vous êtes le délégué en charge de la santé publique et de la prévention de la province de l'Indie-Est. Une fois de plus, merci d'avoir accepté de répondre à notre invitation et de répondre à notre question.
0: Merci beaucoup. Vraiment, je suis ravi aujourd'hui.

0: prochaine intervention, nous allons essayer aussi de donner des éclaircissements. Pour tous les cas qui concernent les maladies, au niveau de la province, il faut poser ça pour qu'on soit vraiment au courant et trouver des solutions avec et ensemble.
1: Merci, fidèle auditeur de la radio-diffusion nationale tchadienne. À la présentation, je réponds au nom d'Adam.

Et nous sommes à 13h et bientôt 45 minutes. 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Mesdames et messieurs, après avoir à suivre le magazine consacré sur le diabète proposé par nos amis de l'ONAMAM Diarras. Mesdames et messieurs, nous revenons ici pour la lecture de vos avis et communiqués. Le vice-recteur de l'université La Francophonie d'N'Djamena porte à la connaissance de l'ensemble du personnel, toutes catégories confondues, étudiants, enseignants et administration, que les examens de la session normale du second semestre de l'année universitaire 2025-2026 vont se dérouler comme suit. Du 22 au 27 juin 2026, toutes les premières années, toutes les filières confondues, du 6 au 11 juillet 2026, toutes les deuxièmes et troisièmes années, toutes les filières confondues. Et un calendrier sera disponible aux différents tableaux d'affichage et servira d'aiguillon pour tous les renseignements complémentaires d'ordre pratique. L'Université de la Francophonie d'N'Djamena souhaite une bonne préparation afin de mieux affronter ce futur challenge. La clinique Al-Basma organise une caravane ophtalmologique d'opérations gratuites de deux jours, du dimanche 21 au lundi 22 juin 2026, à 80 patients, une consultation générale d'une semaine, des différents examens, à savoir échographie, NFS, G, RBG, Vidal, SBU, CAOP et AGH pylori, c'est-à-dire sel. Et le prix des examens varie de 1000 francs à 3500 francs CFA. Par ailleurs, la consultation des patients commence ce vendredi 19 juin 2026 au sein de la dite clinique située à la rue de 30 mètres en face du lycée de la Liberté. À cet effet, la clinique Al-Basma invite les personnes concernées à profiter de l'unique occasion pour se faire consulter et opérer gratuitement. Pour toute information, contactez les numéros suivants 66 02 21 93 66 02 21 93 ou le 99 02 21 93 99 02 21 93. Le président de l'association Mtouda du canton Tougoudé convie tous les ressortissants filles et fils du canton demeurant à N'Djamena et ses environs à une assemblée générale qui se tiendra le samedi 20 juin 2026 de 10h à 12h très précise au centre des jeunes de Oualia. Ordre du jour est mise au point sur l'avis de l'association Mtouda. Point 2, affaire famille Madi et famille Dobio. Point 3, mise sur pied du comité pour la révision des textes statutaires de l'association. Et en 4, les divers contenus des points importants à débattre. La présence de toutes et tous est vivement souhaitée. Avis des décès. Monsieur Ngar Boudjim Meder Jacob, Ngarbi Jonas, Tatoloum Amos, Didi Manas, Dimrangar Jean et leurs frères et sœurs, tous les enfants des feux Mbaï Baroum Jean et Denender Mbaï Jomina. Tous en N'Djamena ont la profonde douleur d'annoncer aux parents, mise en connaissance de N'Djamena, Mondopala, Doba et des Sars, les décès de leur cousine et tante, la nommée Ménodie Tamar est décédée en N'Djamena le 16 juin 2026 des suites de maladie. Cet avis s'adresse plus particulièrement à tous les enfants de feu Dom Sangar Marc Bibigay et aux enfants de Nantenem Dorcas Mundu. La date de l'enterrement sera communiquée ultérieurement. Le lieu de recueillement est au domicile de Tatoloum Amos Abinan. L'Éternel a donné, l'Éternel a repris. Que le nom de l'Éternel soit béni à jamais. Amen.
Mbaye Torel Benoît Ndo Kubu Jérémy Laokora Dikoum Yom Dor Mbaye Makido Djedouadi Emmanuel Biasem Djebel Demba Claire et Nepiti Mbaye Esther ont la profonde douleur d'annoncer les décès de leur fils Dogaou Mbayam Francis, survenu le 17 juin 2026 à Ndiamelon, au centre hospitalier universitaire de référence nationale de Ndiamelon, des suites de maladie. Cet avis s'adresse à toute la grande famille des Benoï par Ngor Kousso, de Mondou et en particulier à Nodikem Gabriel, à Koularambaye Agabus, Mbaye Telem Jérôme, Dje Bardi Gilbert, Bolda Yvette, tous à Mondou, Dje Douboum Mayro Jonas, Mbayo Ornom Mianoudi et Bonoudi Gotmian, tous à Benoît. Du Colombay Gotmian, Namagi André, Nankara Dina, Altorum Maxime, tous à Doba et à tous les parents des Benoï, par Ngor Kousso, résident à Ndiamelon. Les obsèques sont prévues pour ce vendredi 19 juin 2026 à l'église évangélique du Tchad numéro 11, suivi de l'enterrement au cimetière de Toukra. Que l'âme du défunt repose en paix. Dimasdi Mbayou Lalo, Évariste Nadi Tessem Mbayou Lalo Félix, Ndinga Toloum Diro, Biban Namadingar Dominique, Daoussem Mbayou Lalo Geneviève, Nodi Tora Florence, Denemadi Lucie, Pansi Ngaro, Betoloum Bernard Deniadjim Denise et Albertine Ngartoloum annonce avec douleur aux parents de Dobiti, de Dokoura, de BTG, de Mehou, de Bekombe, de Bekoura, de Gori et de Mbongmara. Le décès de leur frère Denis Mbayou Lalao. Denis Mbaye Oulalo est décédé à Ndiamelon le 16 juin 2026 des suites de maladie. Cet avis s'adresse au chef de canton de Dobiti, Dingamnayal Faustin, Rotona Lidi, Mbaye Oulalo Ferdinand, Tato Lomal Isako, tous à Dobiti, colonel Bombay François Bichet, André Ngardingal et Narcisse Mbombi Adoba, colonel Dimadoum Tatoloum Sar et Sundei Simeon à Abuja au Nigeria. Le recueillement est au domicile familial, c'est au quartier Morsal. La messe de l'inhumation aura lieu, Dieu voulant, le samedi 20 juin 2026 en la paroisse La Résurrection Sao à partir de 9h. Denis, que ton âme repose en paix. Amen. La famille Soudo, Madame Morco Julienne et tous les ressortissants de Codindo ont la profonde douleur d'annoncer le décès de leur fils, neveu, cousin, frère et père Soudo Casimir, survenu le 16 juin 2026 à Ndiamelon. Cet avis s'adresse à tous les parents de Satéinan 1, Moïsala, tous les parents des Sar, de Mundu et de Pala, au chef des villages de Bitanda, Kola Dombey Madidoum et Ngongar Ki Bitanda, et à tous les parents de Bitanda, de Beda et de Koroti. Le lieu de recueillement est à Kondoul chez Bétan Soudo et l'enterrement aura lieu, Dieu voulant, le samedi 20 juin 2026 à Tokra. Dieu a donné, Dieu a repris, que son nom soit loué. Avis de remerciements. Les familles Béton Baïzé, Keitoro Jérôme et Soti Mbal, nous dit Jacqueline,
très touché par les marques de compassion, de soutien moral, spirituel, matériel et financier qui leur ont été témoignés lors durant la maladie et lors du décès de leur bien-aimé fils Armand Mbayamkoura Betom Baizé, survenu le 15 mai 2026 en Yamena, expriment leur sincère gratitude à tous ceux qui, de près ou de loin, les ont accompagnés dans cette douloureuse épreuve. Ne pouvant citer individuellement toutes les personnes, familles, beaux-parents, amis, collègues, voisins et connaissances, qui leur ont apporté réconfort et soutien, la famille vous adresse les familles vous adressent leur sincère remerciement et leur profonde reconnaissance. Que Dieu le Tout-Puissant vous comble de ses bénédictions et vous rende au centuple vos bienfaits. Mesdames et messieurs, nous sommes à 13h55 ici au studio 3 de Radio Dial, le poste national. Ainsi, nous mettons en terme à Radio Service Prime Voli et la suite de vos avis de communiqué, vous aurez à le suivre après le journal. Le journal, c'est dans 5 minutes.

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0: 14h N'Djamena, 14h, c'est aussi la grande édition du journal La Parler de Radio Tchad, le poste national. Dîner Gimti Gimassal pour la présentation de cette édition. Gimassal, bonjour.
1: Téléboune, bonjour. 30 millions de dollars, c'est le montant d'un accord de financement signé entre le Tchad et la Banque arabe de développement économique en Afrique à Bakou, en Azerbaïdjan, en faveur de l'éducation nationale. Le personnel du système des Nations Unies s'engage dans une opération de don de sang. La cérémonie de lancement a eu lieu ce matin dans les locaux de l'OMS au quartier Clémat, ici à N'Djamena. Nous avons aussi au menu de ce journal la chronique culture. Voilà pour les titres. Radio Tchad, une rencontre interinstitutionnelle sur la stratégie nationale de réconciliation et de consolidation de la paix a eu lieu ce matin à Radisson Blue. C'est une initiative de la médiature de la République avec l'appui financier du Haut Commissariat des Nations Unies aux droits de l'homme au Tchad. La séance a été dirigée par le vice-premier ministre chargé de l'administration du territoire et de la décentralisation, Liman Mahamat. Détails à suivre dans nos prochaines éditions. Le ministre d'État, ministre en charge des Finances, Tahira Medinguilin, a signé mardi dernier à Bakou, en Azerbaïdjan, un accord de financement d'un montant de 30 millions de dollars entre le Tchad et la Banque arabe de développement économique en Afrique, BADEA, en faveur de l'éducation nationale. C'était en marge des assemblées annuelles de la Banque islamique de développement, BID. Le récit de Vourbo Bepassiri.
2: D'un montant de 30 millions de dollars américains, cet accord porte sur le projet SmartID, soutenu par ailleurs par la Banque mondiale, la BID, le Fonds saoudien pour le développement et le PAM. Le présent projet prévoit le renforcement des infrastructures éducatives à travers la construction et l'équipement de 2848 salles de classe réparties dans 665 écoles primaires et 95 collèges couvrant les 23 provinces du pays. Il comprend également la réalisation d'infrastructures connexes, à savoir la fourniture d'équipements scolaires modernes ainsi que l'amélioration des conditions d'apprentissage pour des milliers d'élèves. Le projet vise également à promouvoir une éducation inclusive et équitable en renforçant les mécanismes de soutien aux enfants vulnérables, aux filles et aux enfants en situation de handicap afin de réduire les inégalités d'accès à l'éducation. Cette signature illustre la solidité du partenariat entre le Tchad et la BADEA ainsi que la confiance des partenaires au développement dans les réformes engagées par le gouvernement. Elle constitue une étape importante dans la mise en œuvre de la vision des autorités visant à faire du capital humain et de l'éducation un levier essentiel de la transformation économique et sociale du pays.
1: Le ministre des Télécommunications, de l'économie numérique et de la digitalisation, Ali Kishwa Mahamat, a inauguré ce matin la plateforme stratégique de contrôle et de télécommunications numériques de l'ARCEP. Entendez, autorité de régulation des communications électroniques et des postes. Nekor Merozine, quelle est la mission assignée à cette plateforme? Voilà, le technicien me fait signe que Rosine n'est pas prête. Ok. Le ministre des Télécommunications, j'avais dit tout à l'heure, de l'économie numérique et de la digitalisation, Ali Kishwa Mahamat, a inauguré ce matin la plateforme stratégique de contrôle et de télécommunications numériques de l'ARCEP, autorité de régulation des communications électroniques et des postes. Rosine, quelle est la mission de cette plateforme?
3: Cette plateforme s'inscrit dans le dynamisme des modernisations du système de régulation des communications électroniques. La directrice générale adjointe de l'ARCEP, autorité de régulation des communications électroniques et des postes, Isra Brahim Mahamat, a relevé que cette plateforme ouvre des nouvelles perspectives à l'ARCEP pour renforcer la sécurité numérique en matière de régulation des télécommunications au Tchad.
4: Face à l'évolution rapide des technologies et à l'accroissement des besoins des des usagers. Il est indispensable que notre institution dispose d'outils modernes et performants lui permettant d'accomplir efficacement ses missions de régulation. Les plateformes que nous inaugurons aujourd'hui constituent une étape majeure dans cette dynamique de transformation.
3: Le ministre des Télécommunications, de l'Économie et de la Digitalisation, Aliki Choua Mahamat, souligne que ces projets cadrent avec le Programme national de développement PND Tchad Connection 2030.
5: La régulation moderne ne peut plus se concevoir comme un simple outil d'exercice administratif, de contrôle a posteriori. Face à la rapidité des mutations technologiques et à la sophistication croissante des réseaux, le régulateur doit disposer d'instruments performants, capables d'observer le secteur en continu et d'objectiver chaque décision.
3: Ce nouveau cadre stratégique permettra à l'ARCEP d'identifier et de renforcer la structure de réglementation juridique en matière de télécommunications.
1: Nekro Merozine, je disais en titre, le bureau OMS, Organisation mondiale de la santé de N'Djamena, a procédé ce jeudi au lancement de la collecte de sang auprès du personnel des agences du système des Nations Unies au Tchad. C'est dans le cadre de la journée mondiale du don de sang. La cérémonie s'est déroulée dans les locaux de l'OMS à Clémat, dans la commune du 2e arrondissement. C'est la secrétaire d'État à la santé publique et de la prévention, Dr Mbaye Dédidé Kandi Francine, qui a présidé la cérémonie. En présence du coordonnateur résident du système des Nations Unies, François Batalingaya, Yann Mouyebe.
6: Le don volontaire des sang est un geste auquel le personnel des agences du système des Nations Unies est habitué. Cette année encore, le même rituel est observé. Un acte concret de solidarité, de compassion et de responsabilité collective que souligne le coordonnateur résident du système des Nations Unies au Tchad, François Batalingaya.
7: Près de 100 poches collectées en 2024 et près de 200 poches collectées en 2025. Cette progression est une source de fierté collective. Cette année, nous avons souhaité aller encore plus loin en invitant chaque collègue à mobiliser au moins une personne de son entourage. Au-delà de cette journée, notre défi est de promouvoir une véritable culture de don de sang régulier.
6: La secrétaire d'État à la santé publique et à la prévention exprime le même sentiment de satisfaction. Docteur Baïdédi Dekandi Francine.
8: Ce geste que vous faites, si modeste soit-il, est une grande contribution aux actions engagées dans ce cadre au niveau du pays par le ministère de la Santé et de la Prévention et à l'occasion de la Journée mondiale du don de sang pour sensibiliser et encourager la population à continuer à donner de manière volontaire le sang pour permettre aux structures dédiées, notamment le Centre national de transfusion sanguine et ses différentes unités réparties à travers le pays, de relever les défis.
6: Ce sont les équipes du Centre national des transfusions sanguines et de la Clinique des Nations Unies qui vont collecter ces précieux liquides afin de venir en aide à ceux et à celles qui sont dans le besoin.
1: Yann Mouyebe, santé toujours, le délégué provincial de la santé publique et de la prévention du Salamat Abdoulaye Mahmoud Hassan a présidé ce mardi à Mtimane une cérémonie de présentation du projet intégré de renforcement de la nutrition au Tchad, phase 2 de l'ONG Moustakbal, en présence des autorités administratives et de plusieurs autres invités. Du Madumita pour les détails.
9: Ce projet a pour objectif de contribuer aux efforts nationaux visant à réduire la prévalence de la malnutrition chronique à moins de 40%, repose sur un ensemble intégré de services combinant des interventions spécifiques et des approches sensibles à la nutrition à travers la prévention et la prise en charge de la malnutrition aiguë et modérée. Le directeur de l'ONG Moustakbal, Abdoulaye Ben, a rassuré que son association travaillerait en étroite collaboration avec l'administration et les services techniques de l'État pour garantir le succès de cette deuxième phase du projet. Le secrétaire général du conseil provincial, Mamad Ahmad Adoum, a souligné que son conseil appuiera toute initiative visant à développer la province du Salamat. Lançant le projet, le délégué de la santé publique du Salamat Abdoulaye Mahmoud Hassan a indiqué que ce projet a une importance capitale pour la province du Salamat. Abdoulaye Mahmoud Hassan a réaffirmé la disponibilité de sa délégation pour la mise en œuvre du projet. Ce programme d'un coût à plus de 200 millions francs CFA pour une durée de 10 mois interviendra dans 3 districts, à savoir Mtimane, Djouna et Mouraï. Djima Dumita, Mtimane pour la Radio Tchad.
1: Dans Mtimane, nous sommes à Laï où le Médecins Sans Frontières belge a fait hier la restitution des résultats de l'enquête communautaire réalisée dans les 5 districts sanitaires de la Tangilé sur le référencement et la prise en charge et la prise en charge, j'allais dire, des cas de rougeole. Mbaribou Talo est au téléphone pour les détails.
10: Les résultats de ces enquêtes serviront de base pour renforcer les stratégies, améliorer la collaboration entre les communautés et les formations sanitaires pour mettre en œuvre des actions correctrices adaptées. Cette enquête offre ainsi une précieuse opportunité pour mieux comprendre les réalités du terrain, identifier les forces, les insuffisances et les obstacles rencontrés par les communautés dans le processus de référencement et d'accès aux soins. Les présentations ont porté essentiellement sur l'objet de cette enquête, le choix de la province de la Tandjilé, le mode d'intervention, les résultats obtenus, les obstacles et les recommandations. Il ressort de cette enquête une faible fréquentation constatée dans les 5 districts sanitaires concernés. L'épidémie de la rougeole survenue en mars 2026 en est un cas illustratif. 1371 consultations sur 6480 cas enregistrés, soit un taux de 15%. Ce faible taux, selon les résultats de l'enquête, c'est justifié par diverses causes, ce que déplore Azad Aloko, chef de mission MSF belge. La lutte contre cette maladie hautement contagieuse, selon le délégué provincial en charge de la santé, Adjibera Jean-Baptiste, nécessite non seulement une bonne couverture vaccinale, mais également un système efficace de détection précoce, de référencement rapide des cas suspects et des prises en charge adéquates dans les centres de santé.
1: Mbaribou Talo, ici N'Djamena, le secrétaire général de l'association Green Earth, entendez Terre Verte pour la protection de l'environnement. Abdelaziz Mohamed Ahmad Al-Yakoubi a fait un point de presse hier soir au siège de son association au quartier Ndjari. C'est à l'occasion de la journée mondiale de lutte contre la désertification et la sécheresse célébrée ce mercredi 17 juin. Suivez à ce sujet Abdelaziz Mohamed Ahmad Al-Yakoubi dans un extrait proposé par Mohamed Kial.
11: À travers cette journée, nous voulons adresser nos messages à l'opinion publique et les décideurs aux enjeux de la désertification et de la sécheresse. Nous avons également à promouvoir des pratiques durables pour la gestion des terres et des ressources en eau, mettre en avant des initiatives locales et internationales qui contribuent à la lutte contre la dégradation des terres, favoriser la coopération entre les États, les organisations et les communautés pour développer des solutions adaptées aux défis climatiques et environnementaux. La Journée mondiale de la lutte contre la désertification et la sécheresse place le pâturage au centre de l'attention mondiale, organisée sous les thèmes parcours pastoraux, reconnaître, respecter, restaurer.
1: Retour en province pour dire que les travaux de l'atelier stratégique relatif à la transformation de la viande, à l'entrepreneuriat et à l'éducation financière ont démarré ce matin au centre de lecture et d'animation culturelle de Mao. La cérémonie a été présidée par le délégué général du gouvernement auprès de la province du Kanem. Détail avec vous, Moussa Mahmat.
12: Cette initiative cible spécifiquement 60 femmes issues des 6 départements de la province du Kanem dans le cadre d'un programme d'autonomisation économique des zones rurales. Pendant 15 jours, les participantes acquériront des compétences techniques en transformation des produits carnés et des fondamentaux de gestion d'entreprise. Dans son intervention, la chef de mission Zineb Mahamat a indiqué que l'objectif de cette initiative est de créer des activités génératrices de revenus durables et d'intégrer les femmes aux dynamiques de développement local. Piloté par le projet régional d'appui au pastoralisme au Sahel, PRAPS 2, avec l'appui financier de la Banque mondiale, le programme répond à un double enjeu, valoriser les ressources locales, notamment la viande, et lutter contre l'exode rural par la création des micro-entreprises. Selon le délégué général du gouvernement auprès de la province du Kanem, cette formation s'inscrit dans le cadre de la politique du gouvernement, qui consiste à accompagner les communautés vulnérables, particulièrement les femmes et les jeunes, vers une indépendance économique réelle. Le général Issaka Koti Yacoub a insisté sur l'impact transformateur de telles formations pour des localités où l'élevage constitue l'épine dorsale de l'économie. Cette formation présente donc une avancée majeure pour les femmes transformatrices de viande de la province du Kanem, leur offrant des outils concrets pour renforcer leur production et leur autonomie économique. Mao, Moussa Mahamat pour la Radio Tchad.
1: Les responsables de la plateforme Paix et Développement ont initié une campagne de sensibilisation en faveur de la paix et de la cohésion sociale et de la sécurité dans le canton Guéry, province du Wadaï. Le câble de Habib Ahmad Adam.
13: Cette rencontre a mobilisé une forte délégation des autorités administratives, traditionnelles et un grand nombre d'habitants des Dagari ainsi que des villages environnants venus écouter les messages de sensibilisation sur la paix, le vivre ensemble et la prévention des conflits. Prenant la parole, le représentant de la plateforme POSOC, Paix et Développement, Abbas Khassim Ali, a remercié les populations pour leur forte mobilisation. Il les a exhortés à relayer le message de paix et de cohésion sociale dans leurs communautés respectives, soulignant que le contexte actuel exige l'engagement de tous afin de préserver la stabilité, la sécurité et la coexistence pacifique. De son côté, le préfet du département d'Ouara, Dr Abdelwahid Mohamed Daoud, a particulièrement interpellé les jeunes sur le risque lié à l'utilisation abusive des réseaux sociaux. Il les a invités à faire preuve de responsabilité en évitant la diffusion des discours de haine, de fausses informations et de contenus susceptibles d'attiser les divisions et de compromettre la paix sociale. Le préfet a également mis l'accent sur l'importance du recensement général de la population. À travers cette initiative, la plateforme POSOC Paix et Développement et ses partenaires réaffirment leur engagement à promouvoir le dialogue, la paix, la sécurité, la cohésion sociale dans les communautés de l'Est du Tchad. Abéché, Habib Ahmad Adam pour la Radio Tchad.
1: En sport, football, Coupe du Monde 2026, quel bilan pour les nations africaines à l'issue de la première journée de cette grand-messe sportive, entre performances encourageantes, exploits face aux favoris et quelques déconvenues des 10 représentants du continent ont connu une entrée en lice porteuse d'espoir. Ahmad Maki.
14: 4 matchs nuls, 4 défaites et 2 victoires. Tel est le bilan des représentants africains à l'issue de la première journée de la Coupe du Monde 2026. Des résultats globalement encourageants, surtout au regard de la qualité des adversaires rencontrés, plusieurs sélections africaines ayant tenu tête à des prétendants au sacre mondial. Parmi les performances les plus remarquées figure celle du Cap-Vert qui a tenu en échec l'Espagne, l'un des grands favoris du tournoi pour sa première participation à la compétition. Le Maroc a également

0: Qu'en de cette première journée en s'inclinant lourdement 5 buts à 1 face à la Suède. L'Algérie, opposée à l'Argentine, championne du monde en titre, s'est inclinée également 3 buts à 0. Malgré une prestation courageuse et un contenu de jeu séduisant, le Sénégal a fini par céder devant la France sur le score de 3 buts à 1. L'Afrique du Sud, quant à elle, a été battue 2 buts à 0 par le Mexique. La Côte d'Ivoire et le Ghana font pour l'heure la fierté du continent. Les éléphants ont dominé l'Équateur 1 but à 0, tandis que les Black Stars ont arraché une précieuse victoire face au Panama 1 but à 0. Deux succès au mental qui permettent à ces sélections de prendre une option intéressante dans la course à la qualification pour les 16e de finale. Au terme de cette première journée, le bilan africain est globalement positif. Entre les victoires de la Côte d'Ivoire et du Ghana, et les matchs nuls prometteurs du Cap-Vert face à l'Espagne, du Maroc contre le Brésil, de la RDC face au Portugal ou de l'Égypte contre la Belgique. Plusieurs sélections ont démontré qu'elles pouvaient rivaliser avec les meilleures nations du monde. Malgré les revers enregistrés par d'autres représentants, l'Afrique peut nourrir de réels espoirs des qualifications pour les prochains tours si cette dynamique se confirme lors de la deuxième journée.
1: Amat Maki, la chronique culture de cette semaine décrypte la fête de la musique qui sera célébrée le 21 juin prochain dans le monde et au Tchad. C'est avec Mamat Tahir Fodi.
2: Le 21 juin, le monde célèbre la fête de la musique, une journée dédiée à l'un des langages les plus universels de l'humanité. Créée en 1982 en France, cette fête invite les artistes professionnels comme amateurs à partager gratuitement leur passion avec le public. Au Tchad, la fête occupe une place essentielle dans la vie sociale et culturelle. Elle accompagne les cérémonies, transmet les traditions, raconte l'histoire des communautés et porte des messages de paix, d'unité et de cohésion sociale. Des rythmes traditionnels aux sonorités modernes. La richesse musicale tchadienne reflète la diversité culturelle de notre pays. La fête de la musique est aussi l'occasion de valoriser nos artistes, de soutenir la création locale et d'encourager les jeunes talents à s'exprimer à travers l'art. Elle nous rappelle que la musique n'est pas seulement un divertissement, elle est un patrimoine, un outil d'éducation et un facteur de rapprochement entre le peuple. En cette journée du 21 juin, célébrons donc la musique tchadienne dans toute sa diversité et faisons-en une force au service du vivre ensemble. Culturellement, à la semaine prochaine.
1: Mamat Tahir Fodi, à la semaine prochaine. Il est 14h20 à Dobiti, même à Dokro et à Koudioro, département de Kou-Ouest. Point final à cette édition, le rappel des titres. 30 millions de dollars, c'est le montant d'un accord de financement signé entre le Tchad et la Banque arabe de développement économique en Afrique à Bakou, en Azerbaïdjan, en faveur de l'éducation nationale. Le personnel du système des Nations Unies s'engage dans une opération de don de sang. La cérémonie de lancement a eu lieu ce matin dans les locaux de l'OMS au quartier Clémat, ici à N'Djamena. C'est fini pour ce journal. Adjara Haroun Cheikh était à la réalisation. Collaboration technique d'Obsadi Krakna Fidel. Présentation Digne Djimt Djimassal. Merci à toute l'équipe de la rédaction qui m'a aidé à la confection du journal. Je vous retrouve, Dieu voulant, demain à la même heure. Très bel après-midi à toutes et à tous. Au revoir.
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1: Nous sommes à 14h33 sur le site de Trois Terres du Tchad, le poste national. Vous avez suivi le journal de 14h présenté par Dignity Dumasal. 14h33, Radio Service deuxième volet. Monsieur Ngarboudim Meder Jacob, Ngarbi Jonas, Tatoloum Amos, Didier Manas, Dumrangar Jean et leurs frères et sœurs, tous les enfants des faits Mbaye Baroum Jean et Denander Mbaye Jomina. Tous Ndiamena ont la profonde douleur d'annoncer aux parents une mise en connaissance des Ndiamena Mundu Pala. Aux parents de Doba et de Sar, les décès de leur cousine et tante, la nommée Ménodi Tamar, décès survenu à Ndiamena le 16 juin 2026, des suites de maladie. Cet avis s'adresse plus particulièrement à tous les enfants de feu Doum Sangar Marc Abibidja et aux enfants de Nantenem Dorcas Mundu. La date de l'enterrement sera communiquée ultérieurement. Le lieu de recueillement est au domicile de Tatoloum Amos Abinan. L'Éternel a donné, l'Éternel a repris, que le nom de l'Éternel soit béni à jamais. Amen. Les familles Mingengar, famille Danalta, famille Mayadim, famille Kemsol, famille Mbangnoudingar, famille Yokleg et famille Sarasal. Les enfants Toadibaï et Madame Toadibaï, née Atmoutoui Beyam, ont la profonde douleur d'annoncer aux parents et amis de Kankaga, de Matkaga, de Bedaya, de Besada, de Djoli, de Komra, aux parents de Sar Mundu, aux parents de Ngonanga, aux parents de Mayu, aux parents de Kemkamba, aux parents de Bemouli, aux parents de Kila et de Ngara, aux fidèles de l'église baptiste numéro 1 de Mundu, à ceux de l'église baptiste Banda de Sar, aux collègues de l'ANADER et plus particulièrement au Mbang et chef des cantons de Bidaya, aux représentants du chef de village de Kemkaga et aussi à la famille Beyam Bertin à Kumra, à la famille Nadingai à Kira, aux ressortissants de Matkaga, aux ressortissants de Kemkaga, aux parents de Kem Rimbe, de Sony, de Dedi, de Denis et de Dokassi, résidents à Ndiamena. Les décès de leur bien-aimé Toadibaï Mingengar, chef du secteur Anader du département de Lakoui, chef des villages de Kemkaga, décès survenu le mercredi 17 juin 2026 à Ndiamena des suites d'une longue maladie. La dépouille quittera Ndiamena le dimanche prochain pour être inhumée à Kemkaga le lundi 22 juin 2026. Le lieu de recueillement est chez Mastabaï Mayadim au quartier Amtoukouin. L'Éternel a donné, l'Éternel a repris. Que l'âme du défunt repose en paix en Jésus-Christ. Amen. La grande famille Mordim a le regret d'annoncer les décès de leurs frères, pères et oncles. Le commissaire divisionnaire Dumadoum Emmanuel, décès survenu le 13 juin 2026 en Ndiamena des suites de maladies. Cette triste nouvelle s'adresse aux parents et connaissances de Ndiamena, à Aldongar Banyo et Dion Yakdi, depuis Dombala par Laïe, à Ali Mathias Alobo, à Berio Antoine Amundo. L'inhumation aura lieu du volant le samedi 20 juin 2026 au cimetière des Tokra. Le lieu de recueillement est au domicile familial Ciseau quartier Chagua, à l'angle ouest du centre des jeunes, dont Bosco. Dieu a donné, Dieu a repris, que son nom soit loué. La famille Soudo, Madame Morco, Julienne et tous les ressortissants de Kodindo ont la profonde douleur d'annoncer le décès de leur fils, neveu, cousin, frère et père, Soudo Casimir, survenu le 16 juin 2026 à N'Djamena. Cet avis s'adresse à tous les parents de Satenan 1, de Moïsala, de Sar, de Mundou, aux parents de Pala, aux chefs des villages Bitanda, Kouladoumbeï, Magidoum, à Ngon Ngar Kibitanda et à tous les parents de Bitanda, de Beda et de Koroti. Le lieu de recueillement est à Kondoul chez Bétan Soudo et l'enterrement aura lieu, Dieu voulant, le samedi 20 juin 2026 à Toukra. Dieu a donné, Dieu a repris, que son nom soit loué. Mbaye Torel Benoît Ndo Koubou Jérémy Laoukoura Djekounium Dorumbaye Makido Djetouadi Emmanuel Biasem Djebel Demba Claire et Nepitimbaye Esther ont la profonde douleur d'annoncer les décès de leur fils Dogaou Mbayam Francis est décédé le 17 juin 2026 à l'hôpital général des références nationales d'N'Djamena de suite de maladie. Cet avis s'adresse à toute la grande famille des Benoît par Ongor Kousso, aux parents de Mundou et en particulier à Noudikem Gabriel, à Kolarambaye Agabus, à Mbaye Telem Jérôme, Diobardi Gilbert, Bolda Yvette, tous à Mundou, Djedouboum Maïro, Jonas Mbayo Ronom, Mian Noudji et Bonoudji Gotmian, tous à Benoï. Djukolmbaye Gotmian, Namadji André, Nankara Dina, Altorum Maxime, tous à Doba, et à tous les parents des Benoï par Ngour Kosso, résident à N'Djamena. Les obsèques sont prévues pour ce vendredi 19 juin 2026 à l'église évangélique du Tchad numéro 11, suivie de l'enterrement au cimetière de Toukra, que l'âme du défunt repose en paix. Dumasde Mbayou Lalo Évariste, Naditesem Mbayou Lalo Félix, Ndinga Toloum Diro, Beban Na Madingar Dominique, Daoussem Mbayou Lalo Geneviève, Nodutora Florence, Denemadji Lucie, Pansé Ngaro, Betelum Bernard, Denéadjim Denise et Albertine Ngartoloum annoncent avec douleur aux parents de Dobiti, de Dokoura, de Bétégué, aux parents de Méou, aux parents de Bécombé, aux parents de Bécoura, aux parents de Goré et de Bomara, le décès de leur frère Denis Mbayou Lalo. Denis Mbayou Lalo est décédé à N'Djamena le 16 juin 2026 des suites de maladie. Cet avis s'adresse au chef des cantons de Dobiti, Dingamnayal Faustin, Routouna Lili, Mbayou Lalo Ferdinand, Tatolumal Issako, tous à Dobiti, Colonel Bombay François Béchi, André Ngardingal, Narcisse Mbombé à Doba, Colonel Dumadoum Datoloum Assar, Sunday Siméon à Abuja au Nigeria. Le recueillement est au domicile familial, situé au quartier Morsal. Et la messe d'inhumation aura lieu le samedi 20 juin 2026 en la paroisse La Résurrection Sao à partir de 9h. Denis, que ton âme repose en paix. Avis de remerciement, les familles B. Tombaïzé, Keitoro, Jérôme et Soti Mbalnoudi, Jacqueline, très touchées par les marques de compassion, de soutien moral, spirituel, matériel et financier qui leur ont été témoignés durant la maladie et lors du décès de leur bien-aimé fils Armand Mbayamkoura, Béton Baïzé, survenu le 15 mai 2026 à N'Djamena, exprime leur sincère gratitude à tous ceux qui, de près ou de loin, les ont accompagnés dans cette douloureuse épreuve. Ne pouvant citer individuellement toutes les personnes, famille, beaux-parents, amis, collègues, voisins et connaissances qui leur ont apporté réconfort et soutien, les familles donc vous adressent leurs sincères remerciements et leur profonde reconnaissance. Que Dieu le Tout-Puissant vous comble de ses bénédictions et vous rende au centuple vos bienfaits. Amen. Monsieur Kassengbi Paul Denabi Arnaud, Lipelba Alfred et Pelle Eugène, soit Yabi Epiphanie, les familles Kalchimbi Pauline, Beno Dugoto, Brigitte, Chinwila Marie, Lalfalki Jeanne et toute la grande famille d'Aba de Lamto. Remercie la famille Gangsé Lamto, les églises ET numéro 2 et l'association internationale des Gédéons Camp N'Djamena 4 de Farsha, les FLT du groupe Macédoine de N'Djamena, les FLT francophones du groupe La Persévérance de N'Djamena, l'église baptiste Mid-Mission de Mandalia, la cité de Mandalia, l'été et l'église catholique de Mandalia, pour leur soutien multiforme depuis la maladie jusqu'au décès de leur père, grand-père, frère Marie, le nommé Ignanoni Deli Daba, décédé le 27 avril 2026 à l'hôpital de la Renaissance de N'Djamena, inhumé le 30 avril 2026 à Lamto par Léré. Leurs remerciements vont à l'endroit du clan Doué de N'Djamena, son président Le Vourné Passiri, les doués de la diaspora, son parti politique de l'UMPS, ses camarades du parti, Maître Ignavourbi Pazimi Emmanuel, et le maire de la ville des Guélos, Bournambi Gédéon, les beaux-parents, Miarabel Raphaël de Mundou, Manduel Marc et Madame Delar Denise N'Djamena, Docteur Miandjingar Yangar, Dum Rabai Casimir N'Djamena, toute la famille Goulé de Terre et de Donamanga, Paimi Padeu et Mbourzabi David, Niwabi Mamat, les Mundanga Fouli de Tefoul Treni, Pam Nosing à Morchani. La famille remercie également les anciens collègues du défunt de la Cotonjade, les responsables du lycée moderne de Djougoulié, leurs élèves, ceux du lycée de Maïlao et des ACT de Mandalia, les beaux-parents de ses fils et de ses filles, sans oublier les voisins, les amis et ceux dont les noms ne sont pas cités ici. Que le Seigneur vous comble de sa riche bénédiction. 14h et bientôt 47 minutes ici au studio 3 de Radio Tchad, le poste national. Mesdames et messieurs, ainsi prend fin la lecture de vos avis et communiqués de ce jeudi 18 juin 2026. La radio Tchad, par ma voix, présente ses sincères condoléances aux familles éprouvées. Que Dieu console les cœurs des parents et amis des disparus et que les âmes des défuntes et défunts reposent en paix. Amen.

0: À 14h50 minutes, mesdames et messieurs, c'est déjà la dernière ligne droite que nous allons devoir attaquer dans les secondes qui suivent. Et la ligne droite, elle est vertigineuse. Alors, je vous convie de garder votre position d'écoute à 94,5 MHz, c'est la fréquence, bien sûr. Et nous allons épuiser les 10 minutes. Tant pour moi, nous sommes à 14h50, donc c'est 10 minutes qui nous restent avant de pouvoir céder la place à Hashtag qui est déjà là et pour la tranche 1 Kanembo. Mais bien avant cela, on reste avec Werason Augustine.
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Toujours à l'écoute du programme de la Radio Diffusion Nationale Acadienne, Augustine Verrasson, que nous interrompons pour la lecture de ces communiqués. Les enfants de Doumtoloum Gepatamian et de Mirom Ndombo annoncent avec douleur le décès de leur petit frère Doumtoloum Christian. Il s'est survenu le mardi 16 juin 2026 et suite d'une longue maladie. Cet avis s'adresse aux parents de Beker, de Bebiga, de Miandoum, de Miladin Kilanga, et l'enterrement aura lieu, Dieu voulant, le vendredi 19 juin 2026 au cimetière de Farcha, que son âme repose en paix. Le contrôleur général de la police, Tengar Biasum, Philemon, Toingar Yaro Tite, Toingar Rodé, les familles Garding Giro, Dondi Alphonse, Tangar Jacob, Toiria Mathias et Ngar Tolum Julien annoncent avec douleur les décès de leur épouse et sœur Djebegoutou Tamar Rachel. Il s'est survenu dans la nuit du mardi 16 juin 2026 à la clinique Providence d'Ingamena. Cet avis s'adresse à la famille Mbayoum Réou, Michel Abibidja, la famille Namardi Gaston,

Ngari Tolum Jantus Mundu Mbangbel Philippe et Ndombei Ngar Tolum Akutu Kagbe Bamabi et le pasteur Dumorum Barak au Cameroun, sans oublier les parents de Pala, Mundu, Bibidia, Miandum, Doba Kumra et de Star. L'enterrement aura lieu, Dieu voulant, le lundi 22 juin 2026 au cimetière de Tokra. La cérémonie se déroulera à l'église Assemblée chrétienne Bethléem et le recueillement est au domicile familial à Bilan. Paix à son âme. Avec des remerciements, la famille de feu Samadingar Gabriel et ou Gaïtro remercie la communauté Saint-Paul de Kabalaï et son Sibi, les ressortissants des trois cantons de Guidari, les voisines et voisins à mise connaissance qui les ont assistés moralement, physiquement, financièrement et spirituellement lors du décès de leur mère Nélénan Begui Madeleine. Décès survenu le 22 mai 2026, Ndiaménra est inhumé au village. Par ailleurs, la famille informe les ressortissants des trois cantons de Guidari, Koro, les parents, a mis en connaissance qui ne met cette action des grâces en la mémoire de sa, de leur regrettée mère. Nélénan Begui Madeleine sera dite le vendredi 19 juin 2026 à 15h en la paroisse Saint-Paul de Kabalaï. Ndiamena, la famille dans son ensemble vous prie de s'unir à elle dans la prière pour le repos éternel de l'âme de la défunte. Que Dieu vous donne au santé. Amen. Nous sommes à 14h57 sur ce toit de Radio Tchad, le poste national. Dans moins de 3 minutes, nous allons devoir céder la place à Ajta Bakar Moussa pour la tranche en Kanembo.

Rapidement, je vous présente l'équipe que vous a tenu compagnie depuis 12 heures de N'Djamena et qui dit Rocobert a cédé sa place au niveau de la technique à l'ingénieur Top Sadik Ragna Fidel. Gonkagu Taïdandi qui cède sa place à Jimta Roger. Au micro, casque, micro, parole, bien sûr, votre enfant chéri, Benita Béchir, téléphone qui vous dit merci de m'avoir prêté oreille. Mesdames et messieurs, on se retrouvera, Inch'Allah, le samedi à partir de 20h sur le plateau. Mais avant de se quitter, nous prions Allah, le Tout-Puissant, Créateur des cieux et de la terre, le Seigneur de l'univers, afin que la santé soit pour nous tous une maladie quotidienne.

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ترجمة نانسي قنقر.

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0: bonjour. Je suis Christ Juscelin Aramat. Oui, c'est ça mon nom. J'ai commencé les études à SAR jusqu'à obtenir mon bac. En 2012, je suis venu à Moundou m'inscrire en géographie. J'ai fini en 2016 avec la licence. Je suis reparti à SAR enseignant pendant 4 ans dans les lycées et les collèges. Vu que les petits que j'enseigne rentrent avec les diplômes qui commencent déjà à dépasser le mien, je me suis dit pourquoi ne pas aller continuer. C'est pourquoi j'ai pris ce courage et puis avec le peu que j'ai économisé avec l'aide de parents, je suis allé au Cameroun, principalement à Tiang, pour faire le Master 1 en géographie, puis il y a un concours sur le niveau africain. Ils ont besoin de 20 personnes pour une étude d'impact environnemental. J'ai postulé, je fais partie des 20 personnes de l'Afrique qui ont réussi à ce concours pour le Master 2. Je suis le seul Tchadien parmi tous ces gens qui viennent d'ailleurs.
1: Mesdames, Messieurs, bienvenue à l'écoute de ce magazine La découverte d'un jeune diplômé sans emploi. Au micro, Yana Madiseline. C'est un exemple très précis de Christ Juscelin Ramadi qui, après ses études, décide de se lancer dignement dans cette aventure. Taille moyenne pour 62 kg. Marié et père de deux enfants, il est vendeur ambulant des fruits dans quelques arrondissements de la capitale tchadienne. Toujours bien habillé, souriant et très posé, il accepte de nous parler.
0: Là-bas, je suis rentré croyant avoir trouvé un boulot et puis avec une famille en charge, c'est un peu difficile. C'est pourquoi je me suis lancé dans l'activité de la vente des fruits.
1: Toujours très bien habillé, vous auriez dû travailler au bureau.
0: Vraiment, comme j'ai toujours dit, si vous avez vu ma publication d'hier, j'ai dit au Seigneur de protéger les rues de N'Djamena parce que c'est là-bas mon bureau. Je me sens également dans mon bureau, donc je porte ma veste pour partir dans mon bureau, donc je n'ai pas de soucis.
1: Depuis quand avez-vous commencé votre activité de commerçant de fruits?
0: En octobre 2022 que j'ai débuté avec cette activité.
1: Et l'initiative est venue de vous ou de vos proches?
0: Bon, avec une famille en charge, c'est pas facile. Depuis que je suis parti pour les études, j'ai confié ma petite famille à ma famille nucléaire. Après mon retour, je dis que je ne peux pas rester toujours à mettre le poids sur la famille. Il faudrait que je prenne mes responsabilités. J'ai essayé de déposer, même pour trouver les stages, c'est pas facile. Je suis né dans le business, donc j'ai dit il faudrait que je fasse une activité qui peut donner à manger. C'est ce que j'avais vu Cameroun vers l'Afrique de l'Ouest. Quand j'ai vu ça, j'ai dit pourquoi ne pas également faire ici. Je me réfère toujours à ce que Longue Longue a dit, il ne faut jamais avoir honte d'imiter un bon exemple. C'est pourquoi je vais me lancer dans cette activité pour voir est-ce que ça va donner. Et voilà ce que je suis dans ça jusqu'à présent.
1: Très bien. Qui sont vos clients?
0: Ah bon, j'ai quand même des clients potentiels, mais pas des clients réels. Chaque fois, je sors, j'entre dans les buvettes, dans les bars, voilà, sur les rues, dans les voies, là. C'est les gens qui me voient, qui sont dans le besoin des fruits, m'appellent et puis achètent avec moi. C'est comme ça que je fais.
1: Il y a des sollicitations ou des commandes de fruits?
0: Oui, parfois beaucoup plus. Certaines personnes me commandent ça sur les réseaux. Apporte-moi pour 3 000, je suis dans tel coin. Apporte-moi pour 2 000, je suis dans tel coin. Voilà, c'est comme ça que je fais également. Et si c'est pas beaucoup, la livraison c'est sous la charge de la personne. Si c'est beaucoup, moi je viens avec.
1: Il y a des sollicitations ou des commandes de fruits ou encore vous-même proposez?
0: Oui, les fruits, j'évolue selon les périodes. Tel fruit arrive, je laisse l'autre fruit et puis je retombe sur tel fruit pour évoluer jusqu'à même arriver au moment des maïs, je vends également les maïs, donc c'est comme ça que je fais.
1: Vous faites suffisamment de recettes?
0: Dire que je fais suffisamment de recettes, ça, c'est me glorifier ou soit te vanter, c'est de l'égoïsme. Je reconnais que le business, c'est pas facile. Parfois, je trouve un 5 000, parfois, je trouve 3 000, parfois, 2 500, parfois, ça ne finit pas. Il faut demain d'abord finir pour avoir les 5 000, les 2 500, les 3 000, donc ça diffère, quoi. Sinon, avant, quand j'avais commencé, 2022-23, ça donnait un peu, mais maintenant, là, ça ne donne pas. Mais c'est le courage seulement.
1: Est-ce que ça vous permet de souvenir à vos besoins?
0: Oui, pas trop. Je ne vis pas au-dessus de ce que je gagne ou ce que j'ai, donc je ne me plains pas trop quand même. J'ai des soucis, mais avec le peu que je trouve, on arrive à la maison à trouver le gombo et puis un peu de farine préparée à manger. Donc, même si on ne mange pas 2-3 fois comme les autres font, on arrive à manger une fois quand même. C'est l'essentiel. Et oui, actuellement, c'est le seul moyen qui me permet de pouvoir avoir quelque chose et puis réussir mon projet que je suis en train de mettre sur pied. Donc, je vends ça. Si je ne vends pas, c'est pas facile d'accomplir parce que j'ai essayé de demander les aides partout, mais c'est pas facile. Regarde ici, quand j'étais passé à l'UNAMA, j'ai présenté mon budget, c'est pour le le projet, ça n'atteint même pas 1 million. C'est 970 000, je pense. Mais pour que ça, on a lancé les cris partout pour avoir de l'aide, mais il n'y a pas de geste. Donc, moi-même, je suis en train de me torturer comme ça pour pouvoir réaliser mon projet. J'en suis fier. Donc, je vais continuer toujours à vendre mes fruits pour répondre à mon besoin de création de mon entreprise.
1: Est-ce que vous avez déjà essayé une fois un prêt bancaire?
0: Non, je n'ai pas essayé. Et moi également, je ne veux pas. Parce que lorsque tu commences toujours à faire des dettes, ça risque de jouer sur toi. Donc, moi-même, je vais souffrir pour trouver de l'argent et je vais savoir comment les gérer. Si je viens comme ça, quelqu'un me donne, je ne vais même pas subir ou soit les douleurs de ce que j'ai trouvé. Donc, mieux que je fasse de mon mieux, si moi-même j'arrive à mettre sur pied cela, je vais dire gloire à Dieu.
1: Amen. Vivez-vous chez vos parents?
0: Non, je vis en location. C'est de ça également que je prends pour payer le loyer.
1: Beaucoup de courage. Mais pour l'instant, faites-vous des stocks de fruits ou comment en procurez-vous?
0: Avec manque d'électricité qui se vit chez nous ici, c'est pas facile de conserver les fruits. Sinon, j'ai des gens qui sont là, qui m'aident vraiment dans cette activité. C'est une femme, elle s'appelle Bria. Ça, c'est en sorte ma deuxième maman. On se connaît juste en vendant le truc et maintenant elle est devenue ma maman carrément.
1: Votre marraine, en fait.
0: Ouais, c'est ça. On va dire ça comme ça aussi. C'est elle qui s'occupe de tout pour moi. Elle vient elle-même, elle cherche les meilleures qualités de fruits et puis elle prend, je viens prendre avec elle, je vends.
1: Et courage aussi à elle. Avez-vous des projets dans l'avenir?
0: Je veux devenir un entrepreneur et le coach. Il y a des projets qui sont là, donc ils sont en train de me torturer pour injecter ça dans mes projets parce que je ne peux pas continuer à vendre ça toute ma vie.
1: Et donc, vous avez déjà réalisé quelque chose avec ce revenu?
0: Avec le peu, j'ai essayé d'économiser un peu. J'ai acheté 3 hectares au village où je voudrais demain devenir un grossiste. Donc, j'ai commencé à planter presque 200 pieds de citronnier et j'ai encore d'autres. Donc, j'évolue rubrique selon rubrique, comme je suis encore un peu coincé. Je suis en train de partir peu à peu. Sinon, actuellement, je suis en train de vouloir réaliser une entreprise. Ma première fois que je dois lancer une entreprise de vente de fruits, je crois que je commence déjà à faire la publicité. Sinon, processus business, que je vais commencer à vendre les jus de fruits et ainsi de suite. Et je vais même employer au moins 10 personnes au début pour cette activité.
1: Là, vous avez déjà marché sur ma langue. Donc, espérons que vous allez créer votre propre entreprise. Là, c'est une très bonne chose et très bon vent à vous.
0: Je vais aider beaucoup de jeunes Tchadiens à être financièrement indépendants. Depuis lors, j'ai créé une plateforme du nom Club d'orientation entrepreneuriale où actuellement j'encadre 45 jeunes Tchadiens sur le domaine de l'entrepreneuriat. Je les forme, ainsi de suite. Donc, c'est une idée que j'ai en tête de devenir coach et mettre mon entreprise également sur pied pour pouvoir participer à l'économie de mon pays.
1: Très bien. Avez-vous un conseil à l'endroit des jeunes diplômés sans emploi?
0: Vraiment, beaucoup de jeunes diplômés sans emploi ont peur de sortir à cause du poids de la tradition. Quand j'avais commencé, c'est vraiment piteux. Les gens qui n'ont pas compris cette approche me traitaient de tout, que je suis en train de suivre les canevas pour entrer dans la secte. Parfois, quand j'entre, les gens me chassaient. On me dit que toi, tu es Sarah et que tu portes le plateau sur la tête, que tu es un Kwai. Si tu es vraiment initié, on doit te ramener encore pour te réinitier parce que tu n'es pas bien initié. C'est ce poids de tradition qui empêche beaucoup plus aux jeunes de pouvoir sortir. La personne va dire, j'ai le master, j'ai le doctorat. Est-ce que moi, je vais sortir pour vendre? Si je vends comme lui, comme ça, là, qu'est-ce que ma copine va dire de moi?
1: Le petit commerce de nos jours constitue pour certains Tchadiens une opportunité d'accéder à des activités génératrices de revenus et se prendre en charge.
0: Depuis, je ne viens jamais auprès de quelqu'un. Donne-moi 100 francs, je vais aller suivre le match. Donne-moi 100 francs, je vais payer le crédit. C'est moi-même qui m'occupe de ma vie. Je m'occupe également d'une petite famille que je prends en charge avec ce que je suis en train de faire. Il faudrait que la jeunesse tchadienne qui a cette mentalité, permettez-moi qui est pourri, de pouvoir rejeter cela parce que ça pue. Cela empêche aux jeunes de pouvoir sauter défendre, soit de se prendre en charge. Donc, il faudrait qu'ils comprennent que l'école nous ouvre juste l'esprit, mais l'école ne nous donne pas le travail. Nous devons créer notre travail. Je les invite beaucoup plus à lire des livres entrepreneuriaux. C'est ce sont les livres-là qui vont vraiment ouvrir les yeux. Voilà quel conseil que j'ai à donner à mes frères qui ont également les diplômes et qui ont peur, ou soit qu'ils ne veulent pas sortir ce débrouillé.
1: Merci beaucoup, le futur boss.
0: Merci bien, je le reçois.
1: Bonjour.
2: Oui, bonjour, c'est comment?
1: Je vais bien, et vous?
2: Ça va?
1: C'est aussi dans une bonne ambiance que nous croisons certains collaborateurs et clients de Chris Juslin Ramadji, dont quelques-uns témoignent.
2: C'est petit qui vend les mangues, les bananes, oranges, tout ça. Mais là, il n'y a pas marché. Il reste à la maison comme ça. On est en train de chercher une pièce ou bien deux comme ça pour vendre. C'est ça même.
1: Vous appréciez bien son activité?
2: Oui, oui. bien la même.
1: Et qu'est-ce qui vous intéresse chez lui?
2: Bon, il cause bien, il s'amuse bien aussi.
3: Oui, Chris Le Fou, je le connais. Ici au Carrefour, par rapport à ses activités, ses business, il est vendeur de fruits ambulants. C'est un business que les hommes considèrent comme c'est pour les femmes. Mais lui, il est courageux, il s'est mis dedans et il se sent à l'aise. Oui, justement, lui, il a fait la particularité en mettant la propriété sur la qualité de ses fruits. Il utilise des gels hydroalcooliques aussi pour vendre ses fruits. Donc nous, on a trouvé meilleur.
1: Donc vous appréciez aussi son activité de vente?
3: Pourquoi pas, ça le rapporte bien. On ne peut pas faire une activité pour le plaisir de le faire, mais on fait pour gagner quand même de l'argent. Et s'il continue à le faire, c'est que ça le rapporte bien et j'apprécie.
1: Bonjour monsieur.
4: Et bonjour.
1: Dites-moi si vous connaissez monsieur Chris.
4: Oui, je connais monsieur Chris. C'est un vendeur ambulant. Souvent on est ensemble dans notre Carrefour, qui est non loin de Tardenon.
1: Bien, qu'est-ce qui vous attire le plus chez lui?
4: Son intégrité et sa vision dans ses affaires. Il est un combattant, comme Paul dit. Chris ne cesse de se défendre quoi, par rapport à ce qui se passe de nos jours. Il vient, il cherche, parfois il ne trouve pas de quoi vendre même là. Il force coûte de coûte pour trouver un peu pour vendre. Donc c'est quelqu'un qui ne dort pas. Sa vision me plaît trop.
1: Et qu'en pensez-vous de son activité?
4: Son activité est vraiment appréciée. Vu que personne n'a l'œil sur lui, il ne sait où aller. Donc il se défend par rapport à ce petit truc-là, c'est la vente de fruits au fur et à mesure pour progresser. Donc je vois que tout est possible.
1: Vous avez l'habitude de vous en procurer chez lui?
4: Oui, j'achetais beaucoup de choses même avec lui parce qu'on doit s'entraider au fur et à mesure. Et quand il vient avec ses marchandises, on achète. Il va des bonnes choses.
1: C'est un magazine consacré au commerce de fruits par un jeune diplômé sans emploi, Christ Justlin Ramadi, diplômé en géographie et études d'impact environnemental. Prise de son Amat Chat, réalisation Abdoulaye Toche et à la présentation Yana Madiseline. Merci pour votre oreille attentive.

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0: 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Dans nos studios, il est 20h. Et pour la présentation du flash d'information, nous serons dans ce studio à Seda Maktoundi Hollande. Bonsoir.
1: Koumakoui, bonsoir. Bonsoir à tous. Une rencontre interinstitutionnelle sur la stratégie nationale de réconciliation et de consolidation de la paix au Tchad a eu lieu ce matin ici à N'Djamena. Une initiative de la médiature de la République avec l'appui technique et financier du Haut Commissariat des Nations Unies aux droits de l'homme au Tchad. La séance a été présidée par le vice-premier ministre chargé de l'administration du territoire et de la décentralisation, l'imam Mahamat. Et après échange autour de ce document présenté, le vice-premier ministre Liman Mahamat s'est félicité de la qualité du travail réalisé tout en saluant la pertinence de la stratégie. Il a appelé à une implication effective de l'ensemble des acteurs concernés. Le ministre des Télécommunications, de l'Économie numérique et de la Digitalisation, Ali Kishua Mahamat, a inauguré ce matin la plateforme stratégique de contrôle et des télécommunications numériques de l'ARCEP, l'autorité de régulation des communications électroniques et des postes. Et puis, le ministre d'État, ministre en charge des Finances, Tahir Hamid Gilay, a signé mardi dernier à Bakou, en Azerbaïdjan, un accord de financement des montants de 30 milliards de dollars entre le Tchad et la Banque arabe de développement économique en Afrique, la BADEA. C'est à la faveur de l'éducation nationale. C'était en marge des assemblées annuelles de la Banque islamique de développement. C'est tout, mesdames, messieurs, pour ce flash d'information. Merci à vous de l'avoir suivi.
0: Eh bien, mesdames et messieurs, c'était Assaïd Amaktoundi Hollande pour le flash d'information. Retenez qu'elle reviendra à 20h30 pour les détails. Entre temps, restez des nôtres.
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20h, passé très exactement de 3 minutes sur les ondes de la radio diffusion nationale tchadienne. Mesdames et messieurs, retenez que c'est Antenne Soir du jeudi 18 juin 2026 qui démarre. Avec au programme à très exactement 20h30, comme annoncé, Tchad Actualité Soir, le journal vous sera présenté par Saïda Martondi-Hollande. Votre émission Santé pour tous, présentée par Nadine Doumabé-Caldor à très exactement 21h10, et il sera question de démasquer la traite et lutter contre la dépendance. À 21h30, à travers magazine, vous pourrez donc suivre les prestations des artistes tchadiens lors du dernier Massa en Côte d'Ivoire. Bétna, ou encore le chenou, c'est le thème d'un magazine qui vous sera diffusé à 22h15. Depuis à 23h pile, vous suivez Tchad Actualité, des nouvelles informations de la soirée, tout d'abord en français. Et la version arabe littéraire interviendra à 23h30. Et c'est quand c'est à 24h que nous céderons l'antenne à l'équipe d'antenne de Radio Tchad. Retenez qu'au micro, je suis Koumako Bouderin Oumas, Mako et l'ami de tous. Je suis assisté de Dopsadi Karna, fidèle aux commandes techniques, de Jim Tabemadjim Rouja, la régie d'antenne. N'oublions pas non plus les techniciens du centre de métier de Grélia qui assurent la mise en onde. C'est la maintenance informatique qui nous épaule également. Ah bon, lui, c'est Charles du ramassage du personnel. Eh bien, le décor est implanté et notre fanglage 120h05 démarrons en musique. Cette tranche d'animation.

20h, passé très exactement de 10 minutes sur les ondes de la radiodiffusion nationale tchadienne. Nous ouvrons à présent la chemise des communiqués. La clinique Al-Basma organise une campagne ophtalmologique d'opération gratuite de 2 jours du dimanche 21 au lundi 22 juin 2026 à 80 patients et une consultation générale d'une semaine des différents examens à savoir échographie, NFS, goutte épaisse, RBG, Vidal, ECBU, COAP, AGH, Filori, SEL. Et le prix des examens varie de 1000 francs à 3500 francs. Par ailleurs, la consultation des patients commence ce vendredi 19 juin 2026 au sein de la dite clinique située à la rue de 30 mètres en face du lycée de la Liberté. À cet effet, la clinique Al-Basma invite les personnes concernées à profiter de l'unique occasion pour se faire consulter et opérer gratuitement. Pour toute information, appelez sur les numéros suivants 66 02 21 93 ou 99 02 21 93. Le président de l'association Mtouda du canton Tougoudé convie tous les ressortissants, filles et fils du canton demeurant à N'Djamena et ses environs à une assemblée générale qui se tiendra le samedi 20 juin 2026 de 10h à 12h très précise au centre des jeunes de Walia. Ordre du jour 1, mise au point sur la vie de l'association Mtouda. 2. Affaires famille Madi et famille Dobio. 3. Mise sur pied du comité pour la révision des textes statutaires de l'association. 4. Divers. Compte tenu des points importants à débattre, la présence de toutes et tous est vivement souhaitée. Le vice-recteur de l'Université La Francophonie de N'Djamena, en abrégé UFN, porte à la connaissance de l'ensemble du personnel, toutes catégories confondues, étudiants, enseignants et administration, que les examens de la session normale du second semestre de l'année universitaire 2025-2026 vont se dérouler comme suit. Du 22 au 27 juin 2026, toutes les premières années, toutes les filières confondues. Du 6 au 11 juillet 2026, toutes les deuxièmes et troisièmes années, toutes les filières confondues. Un calendrier sera disponible dans les différents tableaux d'affichage et servira d'aiguillon pour tous les renseignements complémentaires d'ordre pratique. L'Université francophonie de N'Djamena souhaite une bonne préparation afin de mieux affronter ce futur challenge. Décès, la grande famille de M. Pierre Walla a le regret d'annoncer le décès de son père et grand-père, M. Pierre Walla, infirmier admis à la retraite, donc décès survenu le 15 juin 2026 à l'hôpital provincial de Pala. Cet avis s'adresse à Ses Majestés les chefs de canton de Bissi Mafou et de Lagon, à ses anciens collègues de travail du Bélacte de Pala, aux religieuses et religieux du diocèse de Pala, diocèse de Novara en Italie, à la congrégation des sœurs Ursuline de Suisse, ses connaissances, amis, oncles, maternels et beaux-parents, à M. Zoutane Daba Martin, secrétaire général adjoint du ministère de la Communication, M. Kemay Christophe, président du conseil provincial du Mayo-Kébi Ouest, Dr. Mani Kassé Palouma, Daba Wakongo, Gakne Kadjere, Kptebe Kerba, Kagombe Mazebao, tous à N'Djamena, Taino Mada Pakware, ex-maire de la ville de Léré, député Taipabe Pagui du département de El Ouya, Patale Roy Zachou, sous-préfet de Torok, Pazimi Manaï, ex-député résident à Bissi Mafou, à l'Association pour le développement de Bissi Mafou, à tous les ressortissants de Bissi Mafou, El Ouya et du lac Léré, à la grande famille du clan Kezir et Tezoun, du Tchad et de la diaspora. La levée du corps est prévue pour le vendredi 19 juin 2026 à la morgue de l'hôpital provincial de Moundou, suivi de l'inhumation le samedi 20 juin 2026 à Bissi Mafou. Dieu a donné, Dieu a repris, que son nom soit glorifié.
La grande famille Mordjim a le regret d'annoncer le décès de son frère, père et oncle, le commissaire divisionnaire Djemadoum Emmanuel, décès survenu le 13 juin 2026 à N'Djamena des suites de maladie. Cet avis s'adresse aux parents et connaissances de N'Djamena, à Aldongar Banyo et Dion Yagji, depuis Dombala par Laï, Ali Mathias Alobo, Berio Antoine à Mundo. L'inhumation aura lieu le samedi 20 juin 2026 au cimetière de Toukra. Le recueillement est au domicile familial 6 au quartier Chagua, à l'angle ouest du centre des jeunes Don Bosco. Dieu a donné, Dieu a repris, que son nom soit loué. La famille Soudo, Madame Morco, Julienne et tous les ressortissants de Cogindo ont la profonde douleur d'annoncer le décès de leur fils, neveu, cousin, frère et père, Soudo Casimir, survenu le 16 juin 2026 à N'Djamena. Cet avis s'adresse à tous les parents de Satenya 1, Moïsala, Sar, Mundu et Pala, aux chefs de village Bitanda, Kouladoumbe, Madidjoum, Angongar, Ki, Bitanda, et à tous les parents de Bitanda, Beda et Koroti. Le recueillement est à Koundou, le domicile de Betansoudo, et l'inhumation est prévue pour le samedi 20 juin 2026 à Toukra. Dieu a donné, Dieu a repris, que son nom soit loué. Hassan Lamé, Djombol Sylvain, René Aboy, Avoksouma Jonah, le docteur Lévi Golbey, député Amoula Toua Golbey, Bouguel Lamé, Tosi Lamé, Amos Malchambey, B. Atakam, Tchandoum Gouzo, Abdoulaye Haoussou, Doudé Gaius, Jérémy Dansala, Thomas Hunyoran, Pasteur Don Dapsia, Golgos Akouina Lemou, Docteur Moïse Haoussou Abdoulaye, la grande famille Koureï, résidant à N'Djamena, a la profonde douleur d'annoncer aux parents, amis et connaissances le décès tragique de leur fils, oncle et cousin, Salamina Djombol Néhémie, décès survenu ce mercredi 17 juin 2026 à 2 h du matin à N'Djamena des suites d'accident de la voie publique. Cet avis s'adresse aux parents de Boy par Bongo, Koureï, Kolbey, Koyombol, Amdjaras, de la République démocratique du Congo, du Togo, du Burkina Faso, du Niger, de la Moldavie, particulièrement à Vandeyou Golbossia, chef de la communauté à Bongo, au docteur Aladjaba Abdoulaye Haoussou Abol, pasteur André Dobaluma, Allo Macho Philippe, Agouyoum Edouard, tous à Koyom, Adoumbi Philippe Amdjaras, colonel Djalaba, Issakou Gouzou, Jérémy Nenek, Abatam Salomon, Adabako Issak, Yoyana Nenek, tous à Boy, Amoula Michel, Paul Kassamsou, Jean Hoy, Moussa Harang, André Harang, tous à Kolbey, la belle famille Ngatamsou, Pascal Adjouman, le chef de village Mabagay, Marandougou, Arinsou Amos, Carnot Ambroise, Gaïa Emmanuel, tous à Langaï, Tchénépoule par Kim, à ceux de l'extérieur, précisément Soubour à Confiance au Burkina, Inembi Isaac au Burkina, Gorsana Élisée en République démocratique du Congo, Vitada Déborah en République démocratique du Congo, Apollinaire Dogbaluma au Togo, Gentil Bandian au Togo, Alloé Ndoudé au Niger, Atchenemou, Espoir en Moldavie, c'est en Europe. Le recueillement est au domicile de son père Sylvain Djombol, 6 au quartier Djougouli par Farcha. L'inhumation aura lieu ce samedi 20 juin 2026 au cimetière de Toukra. La famille remercie d'avance tous ceux qui s'associeront donc à sa douleur en ce moment particulièrement difficile. Dieu a donné, Dieu a repris, que son nom soit loué. Dimas de Mbaye Oulalo, Évariste Nadji Tessem Mbaye Oulalo, Félix Dingatolum Djiro, Beban Namadingar Dominique,
Daoussem Mbaye Oulalo Geneviève, Nojitora Florence, Denemadji Lucie, Pansé Ngaro, Bétolome Bernard, Denéadjim Denise et Albertine Ngartolome annoncent avec douleur aux parents de Dobiti, Dokura, Bétédié, Meou, Bekombe, Bekoura, Gorée et de Mbomara le décès de leur frère Denis Mbaye Oulalo, survenu à N'Djamena le 16 juin 2026 et des suites de maladie. Cet avis s'adresse au chef de canton de Dobiti, Dingamnayal Faustin, Rotona, Lydie, Mbaye Oulalo Ferdinand, Tatolumal, Isako, tous à Dobiti, Colonel Bombay François à Béché, André Ngandingal, Narcisse Mbombe à Doba, Colonel Jimadoum Datolum à Sar, Sonde Siméon à Abuja. Le recueillement est au domicile familial, c'est au quartier Moussal. La messe de l'inhumation aura lieu le samedi 20 juin 2026 à la paroisse La Résurrection, Sao à

Ngarbi, Jonas, Tatolum, Amos, Jidé, Manas, Jim, Rangar, Jean et leurs frères et sœurs, tous les enfants des feux Mbaï Baroum Jean et Denis de Mbaï Djomina, tous à N'Djamena, ont la profonde douleur d'annoncer aux parents, amis et connaissances de N'Djamena, Mundu, Pala, Doba et de Sar le décès de leur cousine et tante, la nommée Menoji Tamar, survenue à N'Djamena le 16 juin 2026 des suites de maladie. Cet avis s'adresse particulièrement à tous les enfants de feu Dumsangar, Mark, Abibidja et aux enfants de Nantenem, Dorcas, Amundu. La date de l'inhumation sera communiquée ultérieurement. Le recueillement est au domicile de Tatlolum Amos à Abena. L'Éternel a donné, l'Éternel a repris, que l'honneur éternel soit béni à jamais. Les familles Mingengar d'Analta, Mayajim, Kemsol, Mbangnoudjingar, Yog Clegg et Sarasal, les enfants Toidibay et Madame Toidibay né Adumu Toibeyam ont la profonde douleur d'annoncer aux parents et amis de Kemkaga, Matkaga, Bedaya, Besada, Joli, Kumra, Sar, Mundu, Ngonanga, Mayo, Kemkamba, Bemoli, Kira et Ngara, aux fidèles de l'église baptiste numéro 1 de Mundu, à ceux de l'église baptiste Banda et Banda de Sar, aux collègues de l'ANADER, particulièrement au Mbang et au chef de canton de Bedaya, aux représentants du chef de village de Kemkaga, à la famille Beyam Bertin à Kumra, à la famille Najingain à Kira, aux ressortissants de Matkaga, de Kemkaga, Kemrimbe, Sony, Denin et Dokasi, résidents à N'Djamena, le décès de leur bien-aimé Toidibay Mingenga, chef de secteur ANADER du département de Lakoui, chef de village de Kemkaga, décès survenu le mercredi 17 juin 2026 à N'Djamena des suites d'une longue maladie. La dépouille mortelle quittera N'Djamena le dimanche prochain pour être inhumée à Kemkaga le lundi 22 juin 2026. Le recueillement est au domicile de Mastabay Mayajim au quartier Amtukui. L'Éternel a repris, que le nom éternel soit glorifié. Les familles Betombay, Zé, Keitoro, Jérôme et Soti, Mbal, Nouji, Jacqueline, très touchées par les marques de compassion que vous leur avez témoignées durant la maladie et lors du décès de leur bien-aimé fils Armand Mbayamkura Betombay, Zé, survenu le 15 mai 2026 à N'Djamena, expriment leur sincère gratitude à tous ceux qui, de près ou de loin, les ont accompagnés dans cette douloureuse épreuve. Ne pouvant citer individuellement toutes les personnes, familles, beaux-parents, amis, collègues, voisins, connaissances qui leur ont apporté réconfort et soutien, elles vous adressent leurs sincères remerciements et leur profonde reconnaissance. Que Dieu le Tout-Puissant vous comble de ses bénédictions et vous le rende au centuple de vos bienfaits. Amen. Monsieur Kassembe Paul, Denabe Arnaud, Lipelba Alfred, Efele Eugène, Souyabe Epiphanie, les femmes Kalchimbe Pauline, Benoudi Goto, Brigitte, Chinouela Marie, l'Alfalaki Jeanne et toute la grande famille d'Aba de Lampto. Remercier la famille Ganseu Lampto, les églises EUT numéro 2 et l'association internationale des Gédéon Camp N'Djamena 4 de Farsha, l'FLT du groupe Macédoine de N'Djamena, l'FLT francophone du groupe La Persévérance de N'Djamena, l'église baptiste Mid-Mission de Mandelia, l'ACT de Mandelia, l'EET de l'église catholique de Mandelia pour leur soutien multiforme depuis la maladie jusqu'au décès de leur père, grand frère et époux. Le nommé Ignanone Deli Daba, décédé donc le 27 avril 2026 à l'hôpital de la Renaissance de N'Djamena et inhumé le 30 avril 2026 à Lamto par l'Eré. Les remerciements vont à l'endroit du clan Doué de N'Djamena, son président Levoune Passiri, les Doués de la diaspora, son parti MPS et ses camarades de parti, Maître Ignavou Bepazimi Emmanuel, le maire de la ville de Guélo, Bonembe Gédéon, les beaux-parents Miarabel Raphaël de Mundu, Mme Doël Marc et Madame Delarnenise à N'Djamena, Docteur Mia Djingar Yangar, Jim Rabai Casimir N'Djamena, toute la famille Goulay de Terre et de Donomanga, Paimi Padeu et Bouzabe David, Newabe Mahamad.

Pouli de te foultrainer, Pamnoussing à Mouchane. La famille remercie également les anciens collègues du défunt, de la Coton Tchad, les responsables de lycée moderne de Djougouli et leurs élèves, ceux de lycée de Maïlaou et des ACT de Mandélia, les beaux-parents, ses fils et ses filles, sans oublier les voisins, les amis et ceux dont les noms ne sont pas cités ici. Que le Seigneur vous comble de ses bénédictions. Amen. 20 heures passées de 26 minutes sur les ondes de la radio Diffusion Nationale Tchadienne. Mesdames et messieurs, nous tenons à présenter nos condoléances à toutes les familles endeuillées. Retenez qu'à très exactement 20h30 et 22h d'actualité, soit le journal.

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0: Ici, N'Djamena, radio diffusion nationale tchadienne, dans le sujet de 20h30. Pour la présentation de Tchad Actualité sur le journal, la Seda Mokhtondi Rolande, bonsoir.
1: Koumakoui, bonsoir. Bonsoir à tous et bienvenue dans ce journal. Une stratégie nationale des réconciliations et de la consolidation de la paix au Tchad. Le document a été présenté à l'occasion de la rencontre interinstitutionnelle présidée ce jeudi par le premier vice-ministre chargé de l'administration territoriale et de la décentralisation. Cette stratégie est un cadre d'orientation en vue de renforcer la cohésion nationale. La régulation des télécommunications numériques, et c'est officiel, une plateforme stratégique est inaugurée ce matin par le ministre des Télécommunications. Dans ce journal du soir, à suivre également quelques nouvelles de Provence. Et ce jeudi, la chronique culture est au rendez-vous, c'est à suivre en fin d'édition. Et je le disais, une rencontre interinstitutionnelle sur la stratégie nationale des réconciliations et des consolidations de la paix a eu lieu ce matin ici à N'Djamena. Une initiative de la médiature de la République avec l'appui technique et financier du Haut Commissariat des Nations Unies aux droits de l'homme au Tchad. La séance a été présidée par le vice-premier ministre chargé de l'administration du territoire et de la décentralisation, Liman Mamad. Et on en parle avec Opportune Mingabiri Mbarde.
2: Frappé par des conflits intercommunautaires récurrents, le Tchad, pays de Toumaï, aspire à une paix durable entre ses différentes communautés. Dans cette perspective, les efforts en faveur de la paix, de la réconciliation nationale et de la cohésion sociale se poursuivent sans relâche. C'est dans ce cadre que la médiature de la République a initié cette rencontre interinstitutionnelle consacrée à l'examen de la stratégie nationale de réconciliation et de consolidation de la paix présentée aux participants. Présidée par le vice-premier ministre chargé de l'administration du territoire et de la décentralisation, Liman Mahamat, cette rencontre vise à favoriser l'appropriation de ce document stratégique. Selon le représentant du Haut Commissariat des Nations Unies aux droits de l'homme, Félix Hao Unso, cette stratégie incarne une vision majeure pour le pays, celle de traiter les héritages du passé de manière inclusive et structurée afin de promouvoir la vérité, le pardon, la réparation et les garanties de non-répétition tout en renforçant durablement la cohésion nationale et la confiance entre les institutions et les citoyens. Le médiateur de la République, Saleh Kebzabo, a pour sa part expliqué le bien fondé de cette stratégie.
3: La stratégie repose sur des principes directeurs forts, la contextualisation, l'appropriation nationale et locale, l'inclusion, la participation, l'équité, la non-discrimination, l'intégration du genre et de la jeunesse, ainsi qu'une approche holistique des droits humains. Ces principes ne sont pas des ornements conceptuels. Ils sont les conditions de crédibilité du processus. C'est pourquoi la rencontre de ce jour revêt une importance décisive. Elle ne constitue pas un moment isolé, encore moins une simple séance de présentation. Elle s'inscrit dans un processus engagé depuis les mini-consultations conduites par le comité scientifique auprès des acteurs concernés, poursuivies par l'élaboration du document de stratégie, sa validation technique, puis sa présentation le 16 juin dernier, il y a 48 heures, aux grandes institutions de la République. La présentation de ce jour à M. le Premier ministre et aux membres du gouvernement marque ainsi une étape capitale dans ce cheminement. Elle ouvre le moment de l'appropriation politique et gouvernementale sans laquelle la stratégie ne pourrait passer de l'intention à l'action. Il s'agit donc d'examiner cette stratégie avec lucidité, de l'enrichir, de l'assumer, puis de préparer les conditions de son portage politique, administratif, financier et opérationnel. Il s'agit d'entrer collectivement dans la responsabilité de sa mise en œuvre.
2: Il faut rappeler que le document fera l'objet d'un examen approfondi par les plus hautes autorités du pays en vue de l'enrichir davantage et de l'adapter aux réalités nationales.
1: Au terme des échanges et de la présentation du document, le vice-premier ministre Liman Mamad s'est félicité de la qualité du travail réalisé tout en saluant la pertinence de la stratégie. Il a appelé à une implication effective de l'ensemble des acteurs concernés afin d'assurer sa mise en œuvre effective. On l'écoute.
4: La réconciliation nationale, la consolidation de la paix durable est une œuvre collective. Elle n'est pas exclusivement le devoir du gouvernement. Nous saluons la démarche de la médiature qui nous permet de pouvoir avoir un document qui se propose de soumettre au gouvernement le projet d'un acte législatif devant permettre de mettre en place la commission qui a été une des recommandations du dialogue national inclusif et souverain. C'est une démarche qui doit être étudiée par le gouvernement à travers une large consultation des forces vives pour que les uns et les autres s'approprient donc la démarche et que nous puissions nous accorder sur ce qui doit être donc fait dans l'intérêt, bien entendu, de la non-reproduction des erreurs qui ont plongé notre pays dans la situation que nous déplorons nous tous. Nous devons tirer aussi donc les leçons de la non-application ou des difficultés d'application des accords qui ont été donc conclus. Et pour certains accords, il a été révélé que certains acteurs commencent à douter de la sincérité par rapport à la mise en œuvre de ces accords conclus. À partir de cette conviction, nous devons dire que tous les efforts devront conduire à nous aider, efforts venant donc des partenaires dans le cadre du respect de la souveraineté nationale, sont des efforts à saluer. À tous les acteurs d'apporter donc leur contribution pour que les solutions que nous proposons soient des solutions qui permettent de pouvoir avancer pour que les uns et les autres puissent désormais être prémunis contre les méfaits que nous avons vécus.
1: À l'instant, Liman Mamat, le vice-premier ministre chargé de l'administration du territoire et de la décentralisation ce jeudi, à l'occasion de la rencontre interinstitutionnelle sur la stratégie nationale de consolidation et de la cohésion nationale. L'ambassadeur et représentant permanent du Tchad auprès de l'Office national, l'Office des Nations Unies à Genève, Ahmad Makaïla, a eu une séance de travail ce jeudi avec les membres de la mission internationale indépendante d'établissement de fait pour le Soudan, avec à sa tête le président Mohamed Chand Othman. Les échanges étaient centrés sur la mise en œuvre du mandat de la mission, l'évolution du conflit au Soudan, la situation sécuritaire aux frontières tchado-soudanaises, ainsi que les mesures de prévention et des contrôles mises en œuvre par les autorités tchadiennes, les allégations relatives au mouvement transfrontalier des personnes et d'armes. Le sujet a été également évoqué au cours de cette séance de travail. Le président de la mission a salué la pleine coopération du Tchad avec le mandat de la mission, donc, ainsi que les efforts considérables déployés par le gouvernement tchadien pour l'accueil et l'intégration des réfugiés soudanais. Il a rappelé que le mandat de la mission est exclusivement centré sur la violation des droits de l'homme et du droit international humanitaire commise dans le contexte du conflit soudanais. Et l'ambassadeur Ahmad Makaïla a réaffirmé l'engagement du Tchad à poursuivre sa coopération avec la mission et a souligné la stricte neutralité du Tchad dans le conflit soudanais. Il a rappelé également les mesures prises par les autorités tchadiennes pour sécuriser les frontières, prévenir les infiltrations d'éléments armés et protéger les populations civiles, y compris les réfugiés. Madame, Monsieur, on marque une petite pause de la suite du journal après ceci. Le ministre d'État, ministre en charge des Finances, Tahirhan Metingilin, a signé mardi dernier à Bakou, en Azerbaïdjan, un accord de financement d'un montant de 30 milliards de dollars entre le Tchad et la Banque arabe de développement économique en Afrique, la BADEA. C'est en faveur de l'éducation nationale. C'était en marge des assemblées annuelles de la Banque islamique de développement. Vrevé Basiri.
5: D'un montant de 30 millions de dollars américains, cet accord porte sur le projet SmartID, soutenu par ailleurs par la Banque mondiale, la BID, le Fonds saoudien pour le développement et le PAM. Le présent projet prévoit le renforcement des infrastructures éducatives à travers la construction et l'équipement de 2848 salles de classe réparties dans 665 écoles primaires et 95 collèges couvrant les 23 provinces du pays. Il comprend également la réalisation d'infrastructures connexes, à savoir la fourniture d'équipements scolaires modernes ainsi que l'amélioration des conditions d'apprentissage pour des milliers d'élèves. Le projet vise également à promouvoir une éducation inclusive et équitable en renforçant les mécanismes de soutien aux enfants vulnérables, aux filles et aux enfants en situation de handicap afin de réduire les inégalités d'accès à l'éducation. Cette signature illustre la solidité du partenariat entre le Tchad et la BADEA ainsi que la confiance des partenaires au développement dans les réformes engagées par le gouvernement. Elle constitue une étape importante dans la mise en œuvre de la vision des autorités visant à faire du capital humain et de l'éducation un levier essentiel de la transformation économique et sociale du pays.
1: Voilà donc cet accord de financement signé donc à la faveur des projets de l'éducation nationale et de 30 millions de dollars accord signé entre le Tchad et la BADEA. Le ministre des Télécommunications, de l'Économie numérique et de la Digitalisation, Ali Kishua Mamat, a inauguré ce matin la plateforme stratégique des contrôles et des télécommunications numériques de l'ARCEP, l'autorité de régulation de communications électroniques et des postes. On en sait plus avec Nekolomé Rosine.
6: Cette plateforme s'inscrit dans la dynamique de modernisation du système de régulation des communications électroniques. La directrice générale adjointe de l'ARCEP, autorité de régulation des communications électroniques et des postes Isra Brahim Mahamat, a relevé que cette plateforme ouvre des nouvelles perspectives à l'ARCEP pour renforcer la sécurité numérique en matière de régulation des télécommunications au Tchad.
7: Face à l'évolution rapide des technologies et à l'accroissement des besoins des usagers, il est indispensable que notre institution dispose d'outils modernes et performants lui permettant d'accomplir efficacement ses missions de régulation. Les plateformes que nous inaugurons aujourd'hui constituent une étape majeure dans cette dynamique de transformation.
6: Le ministre des Télécommunications, de l'Économie et de la Digitalisation, Ali Kishua Mahamat, souligne que ces projets cadrent avec le programme national de développement PND Tchad Connection 2030.
8: La vision stratégique place la transformation numérique au cœur du développement économique, de la modernisation de l'administration et du renforcement de la souveraineté nationale. C'est sous son leadership et grâce à l'engagement du gouvernement que ce projet structurant a pu être conduit à son terme. La régulation moderne ne peut plus se concevoir comme un simple outil d'exercice administratif, de contrôle a posteriori. Face à la rapidité des mutations technologiques et à la sophistication croissante des réseaux, le régulateur doit disposer d'instruments performants, capables d'observer le secteur en continu et d'objectiver chaque décision.
6: Ce nouveau cadre stratégique permettra à l'ARCEP d'identifier et de renforcer la structure de réglementation juridique en matière de télécommunications.
1: Parlons santé à présent. Le bureau EMS, Organisation mondiale de la santé de N'Djamena, a procédé ce jeudi au lancement de la collecte de sang auprès du personnel des agences du système des Nations Unies au Tchad. C'est dans le cadre de la journée mondiale du don de sang. La cérémonie s'est déroulée dans les locaux de l'EMS à Clémente, dans la commune du 2e arrondissement. C'est la secrétaire d'État à la santé publique et à la prévention, Dr Mbadé Djindé Candy Francine, qui a présidé la cérémonie en présence du coordinateur résident du système des Nations Unies, Yann Mouibé.
9: Le don volontaire des sang est un geste auquel le personnel des agences du système des Nations Unies est habitué. Cette année encore, le même rituel est observé. Un acte concret de solidarité, de compassion et de responsabilité collective que souligne le coordinateur résident du système des Nations Unies au Tchad, François Batalingaya.
10: Près de 100 poches collectées en 2024 et près de 200 poches collectées en 2025. Cette progression est une source de fierté collective. Cette année, nous avons souhaité aller encore plus loin en invitant chaque collègue à mobiliser au moins une personne de son entourage. Au-delà de cette journée, notre défi est de promouvoir une véritable culture de don de sang régulier.
9: La secrétaire d'État à la santé publique et à la prévention exprime le même sentiment de satisfaction. Docteur Baïdédi Dekandi Francine.
11: Ce geste que vous faites, si modeste soit-il, est une grande contribution aux actions engagées dans ce cadre au niveau du pays par le ministère de la Santé publique et de la Prévention et à l'occasion de la journée mondiale du don de sang pour sensibiliser et encourager la population à continuer à donner de manière volontaire le sang pour permettre aux structures dédiées, notamment le Centre national de transfusion sanguine et ses différentes unités réparties à travers le pays, de relever les défis
9: Ce sont les équipes du Centre national des transfusions sanguines et de la Clinique des Nations Unies qui vont collecter ces précieux liquides afin de venir en aide à ceux et à celles qui sont dans le besoin.
1: Le délégué provincial de la santé publique et de la prévention du Salamat, Abdoulaye Mahamat Hassan, a présidé ce matin à Amtimane une cérémonie de présentation du projet intégré du renforcement de la nutrition au Tchad phase 2, un projet de l'ONG Mouktabal en présence des autorités administratives et de plusieurs autres invités d'Imadomita.
12: Ce projet a pour objectif de contribuer aux efforts nationaux visant à réduire la prévalence de la malnutrition chronique à moins de 40%, repose sur un ensemble intégré de services combinant des interventions spécifiques et des approches sensibles à la nutrition à travers la prévention et la prise en charge de la malnutrition aiguë et modérée. Le directeur de l'ONG Mustakbal, Abdoulaye Ben, a rassuré que son association travaillera en étroite collaboration avec l'administration et les services techniques de l'État pour garantir le succès de cette deuxième phase du projet. Le secrétaire général du conseil provincial, Mamat Ahmad Adoum, a souligné que son conseil appuiera toute initiative visant à développer la province du Salamat. Lançant le projet, le délégué de la santé publique du Salamat, Abdoulaye Mahamat Hassan, a indiqué que ce projet a une importance capitale pour la province du Salamat. Abdoulaye Mahamat Hassan a réaffirmé la disponibilité de sa délégation pour la mise en œuvre du projet. Ce programme d'un coût à plus de 200 millions francs CFA pour une durée de 10 mois interviendra dans 3 districts, à savoir Amtimane, Djouna et Mouraï. Djima Dumita, Amtimane pour la Radio Tchad.
1: À Laye, dans la province de la Tandilé, Médecins sans frontières belge a fait la restitution des résultats de l'enquête communautaire réalisée dans 5 districts sanitaires de la Tandilé et sur le référencement et les prises en charge des cas de rougeole. Mbali Botalo.
13: Les résultats de ces enquêtes serviront de base pour renforcer les stratégies, améliorer la collaboration entre les communautés et les formations sanitaires pour mettre en œuvre des actions correctrices adaptées. Cette enquête offre ainsi une précieuse opportunité pour mieux comprendre les réalités du terrain, identifier les forces, les insuffisances et les obstacles rencontrés par les communautés dans le processus de référencement et d'accès aux soins. Les présentations ont porté essentiellement sur l'objet de cette enquête, le choix de la province de la Tandilé, le mode d'intervention, les résultats obtenus, les obstacles et les recommandations. Il ressort de cette enquête une faible fréquentation constatée dans les 5 districts sanitaires concernés. L'épidémie de la rougeole survenue en mars 2026 en est un cas illustratif. 1371 consultations sur 6480 cas enregistrés, soit un taux de 15%. Ce faible taux, selon les résultats de l'enquête, c'est justifié par diverses causes, ce que déplore Azad Aloko, chef de mission MSF belge. La lutte contre cette maladie hautement contagieuse, selon le délégué provincial en charge de la santé, Adjibera Jean-Baptiste, nécessite non seulement une bonne couverture vaccinale, mais également un système efficace de détection précoce, de référencement rapide des cas suspects et des prises en charge adéquates dans les centres de santé.
1: Ici en Djamena, le secrétaire général de l'association Green Earth entend des terres vertes pour la protection de l'environnement. Abdelaziz Mahamat Ahmad Ali Yacoubi a fait un point de presse hier au siège de son association. C'est à l'occasion de la Journée mondiale de lutte contre la désertification et la sécheresse, célébrée chaque 17 juin. Suivez.
14: À travers cette journée, nous voulons adresser nos messages à l'opinion publique et les décideurs aux enjeux de la désertification et de la sécheresse. Nous avons également à promouvoir des pratiques durables pour la gestion des terres et des ressources en eau, mettre en avant des initiatives locales et internationales qui contribuent à la lutte contre la dégradation des terres, favoriser la coopération entre les États, les organisations et les communautés pour développer des solutions adaptées aux défis climatiques et environnementaux. La Journée mondiale de la lutte contre la désertification et la sécheresse place le pâturage au centre de l'attention mondiale, organisée sous le thème « Parcours pastoraux, reconnaître, respecter, restaurer ».
1: Les travaux de l'atelier stratégique relatif à la transformation de la viande, à l'entrepreneuriat et à l'éducation financière ont démarré ce matin au Centre de lecture et d'animation culturelle CLAC des Mao. La cérémonie a été présidée par le délégué général du gouvernement près de la province du Canem. Les détails sur place avec Moussa Mamad.
15: Cette initiative cible spécifiquement 60 femmes issues des 6 départements de la province du Kanem dans le cadre d'un programme d'autonomisation économique des zones rurales. Pendant 15 jours, les participantes acquériront des compétences techniques en transformation des produits carnés et des fondamentaux de gestion d'entreprise. Dans son intervention, la chef de mission, Zineb Mahamat, a indiqué que l'objectif de cette initiative est de créer des activités génératrices de revenus durables et d'intégrer les femmes aux dynamiques de développement local. Piloté par le projet régional d'appui au pastoralisme au Sahel, PRAPS 2, avec l'appui financier de la Banque mondiale, le programme répond à un double enjeu, valoriser les ressources locales, notamment la viande, et lutter contre l'exode rural par la création des micro-entreprises. Selon le délégué général du gouvernement auprès de la province du Kanem, cette formation s'inscrit dans le cadre de la politique du gouvernement qui consiste à accompagner les communautés vulnérables, particulièrement les femmes et les jeunes, vers une indépendance économique réelle. Le général Issaka Koti Yacoub a insisté sur l'impact transformateur de telles formations pour des localités où l'élevage constitue l'épine dorsale de l'économie. Cette formation présente donc une avancée majeure pour les femmes transformatrices de viande de la province du Kanem, leur offrant des outils concrets pour renforcer leur production et leur autonomie économique. Mao Moussa Mahamat pour la Radio Tchad.
1: Radio Tchad, 20h passées de 51 minutes. L'Académie royale a procédé cet après-midi dans ses locaux au lancement des festivités marquant le 10e anniversaire de son existence, placé sous le thème, le slogan plutôt, 10 ans au service de l'éducation et de l'excellence. La cérémonie a vu la présence du secrétaire général adjoint du ministère de l'Éducation nationale, des parents d'élèves, plusieurs invités de marque, mais aussi des élèves. Le public reportage est signé Melom Gazela.
6: Depuis sa création en octobre 2015, l'Académie royale s'est imposée comme une référence dans le paysage éducatif tchadien grâce à une approche pédagogique moderne, un encadrement de qualité et une volonté constante de former des citoyens responsables et compétents. Parti de 224 élèves en 2015, l'établissement compte aujourd'hui 1141 élèves, illustrant ainsi sa croissance remarquable et la confiance que lui accordent les parents. Au fil des années, l'Académie royale a enregistré de nombreux succès et a contribué à l'épanouissement de plusieurs générations d'élèves, à en croire son directeur général, Yakba Serge Wambi.
16: Les résultats obtenus au fil des ans témoignent aussi de la qualité du travail accompli. Aux examens nationaux, nos élèves ont régulièrement enregistré des performances remarquables. De 2017 à 2026, l'Académie royale a affiché un taux de réussite de 100% au brevet d'études fondamentales. Au baccalauréat, plusieurs promotions également réalisées. Des résultats exceptionnels avec notamment 3 sessions sanctionnées par un taux de réussite de 100%. Ces performances sont le fruit du sérieux de nos élèves, de l'engagement de nos enseignants, mais surtout de la confiance des familles.
6: L'un des promoteurs de l'établissement, Sidik Abdelkirim Agar, s'est dit fier du chemin parcouru, estimant que les objectifs fixés à la création de l'Académie royale sont atteints au cours de cette décennie.
17: L'infrastructure et les moyens didactiques dont dispose l'Académie royale, la qualité de l'équipe pédagogique et administrative, le partenariat avec l'AFE, la qualité éducative reconnu, le total des effectifs enrôlés sont autant de preuves tangibles de l'atteinte de nos objectifs initiaux. Certes, les débuts n'ont pas été faciles, comme toute œuvre ambitieuse. Nous avons connu des défis, des contraintes et parfois des moments de doute. Mais nous avons toujours gardé le cap, convaincus que l'investissement dans l'éducation est le plus noble de tous les investissements. Aujourd'hui, en regardant le chemin parcouru, nous pouvons être satisfaits. Des milliers d'élèves ont été formés. Beaucoup poursuivent aujourd'hui leurs études dans de prestigieuses institutions d'enseignement supérieur au Tchad et à l'étranger. D'autres exercent déjà des responsabilités dans différents domaines. Mais au-delà des résultats scolaires, notre plus grande réussite demeure les valeurs humaines que nous transmettons à nos élèves, le respect, la responsabilité, le goût de l'effort, la solidarité et le sens du bien commun.
6: Face à cette réussite, le secrétaire général adjoint du ministère en charge de l'éducation nationale, Lol Ali Choua, a souligné que l'Académie royale constitue un exemple encourageant de partenariat et d'investissement dans le capital humain à travers la promotion de l'excellence éducative. Le lancement des festivités marquant le 10e anniversaire de l'établissement a été ponctué de prestations artistiques et de démonstrations de talent en français, en anglais et en mandarin, témoignant de la qualité de l'encadrement pédagogique et de la formation dispensée aux élèves.
1: Le sport avant la chronique et la campagne pour les élections sénatoriales partielles. Le sport, c'est du foot, Coupe du Monde 2026. Quel bilan pour les nations africaines à l'issue de la première journée de cette grande messe sportive entre performance, encouragement, espoir face aux favoris et quelques déconvenus. Les 10 représentants du continent ont connu une entrée en lice porteuse d'espoir à Madmaki.
18: 4 matchs nuls, 4 défaites et 2 victoires. Tel est le bilan des représentants africains à l'issue de la première journée de la Coupe du Monde 2026. Des résultats globalement encourageants, surtout au regard de la qualité des adversaires rencontrés, plusieurs sélections africaines ayant tenu tête à des prétendants au sacre mondial. Parmi les performances les plus remarquées figure celle du Cap-Vert qui a tenu en échec l'Espagne, l'un des grands favoris du tournoi pour sa première participation à la compétition. Le Maroc a également confirmé sa solidité en neutralisant le Brésil, tandis que la RDC a réussi à freiner le Portugal. De son côté, l'Égypte a livré une prestation de très haut niveau pour arracher un match nul face à la Belgique. Si certaines sélections ont marqué les esprits, d'autres ont connu une entrée en matière plus compliquée. La Tunisie a enregistré la lourde défaite africaine de cette première journée en s'inclinant lourdement 5-1 face à la Suède. L'Algérie, opposée à l'Argentine, championne du monde en titre, s'est inclinée également 3-0. Malgré une prestation courageuse et un contenu de jeu séduisant, le Sénégal a fini par céder devant la France sur le score de 3-1. L'Afrique du Sud, quant à elle, a été battue 2-0 par le Mexique. La Côte d'Ivoire et le Ghana font pour l'heure la fierté du continent. Les éléphants ont dominé l'Équateur 1-0, tandis que les Black Stars ont arraché une précieuse victoire face au Panama 1-0. Deux succès au mental qui permettent à ces sélections de prendre une option intéressante dans la course à la qualification pour les 16e de finale. Au terme de cette première journée, le bilan africain est globalement positif. Entre les victoires de la Côte d'Ivoire et du Ghana, et les matchs nuls prometteurs du Cap-Vert face à l'Espagne, du Maroc contre le Brésil, de la RDC face au Portugal ou de l'Égypte contre la Belgique, plusieurs sélections ont démontré qu'elles pouvaient rivaliser avec les meilleures nations du monde. Malgré les revers enregistrés par d'autres représentants, l'Afrique peut nourrir de réels espoirs des qualifications pour les prochains tours si cette dynamique se confirme lors de la deuxième journée.
1: À présent, la chronique culture de cette semaine, elle décrypte la fête de la musique qui sera célébrée le 21 juin prochain. Chronique signée Mamata Ifodi.
9: Le 21 juin, le monde célèbre la fête de la musique, une journée dédiée à l'un des langages les plus universels. Créée en 1982 en France, cette fête invite les artistes professionnels comme amateurs à partager gratuitement leur passion avec le public. Au Tchad, la fête occupe une place essentielle dans la vie sociale et culturelle. Elle accompagne les cérémonies, transmet les traditions, raconte l'histoire des communautés et porte des messages de paix, d'unité et de cohésion sociale. Des rythmes traditionnels aux sonorités modernes. La richesse musicale tchadienne reflète la diversité culturelle de notre pays. La fête de la musique est aussi l'occasion de valoriser nos artistes, de soutenir la création locale et d'encourager les jeunes talents à s'exprimer à travers l'art. Elle nous rappelle que la musique n'est pas seulement un divertissement, elle est un patrimoine, un outil d'éducation et un facteur de rapprochement entre le peuple. En cette journée du 21 juin, célébrons donc la musique tchadienne dans toute sa diversité et faisons-en une force au service du vivre ensemble. Culturellement, à la semaine prochaine.
1: Et puis, élection sénatoriale partielle. Une équipe de l'Alliance 43, 5e République, a effectué une descente dans le département du Chari. L'équipe conduite par la candidate de ce regroupement politique, Souraya Mamat Djaranabi, est allée sensibiliser et convaincre les conseillers municipaux de Mandélia et de Koundoul. Yassine Ibn Ahmad.
19: L'ambiance est glaciale, mais les pas sont déterminés. C'est jeudi, alors que le soleil est à son comble, la candidate aux élections sénatoriales partielles dans le Chariba-Guermi, Souraya Mohamed Jaran-Nebi, et son équipe arrivent à Mandalia. Pas de grand meeting politique, pas de bain de foule. Pour décrocher l'unique siège du sénateur de la province, la stratégie est simple. Allez chercher les grands électeurs là où ils sont. Ce qui fut fait. À Mandalia, la candidate Souraya Mohamed Jaran-Nebi et son équipe ont d'abord présenté leur civilité au sous-préfet de Mandalia, Abakar Katima Ousmane. Ici, la candidate a présenté les raisons de sa candidature au sénatorial qui, selon elle, s'inscrit dans la vision de la politique du chef de l'État, Maréchal Mohamed Idriss Déby Itno. Après les échanges, le cap est mis à la commune de Mandalia. Face à l'exécutif communal ayant à sa tête Abdoulaye Adoum Djidoum, la candidate Souraya Mohamed Jaran-Nebi a décliné ses intentions.
20: Aujourd'hui, si on s'est dit on devient candidat, c'est pour notre pays. C'est pas pour un parti ou bien c'est pas pour telle personne. C'est pour défendre les intérêts du peuple. Donc nous allons aider les femmes, nos mamans, pour pouvoir se prendre elles-mêmes en charge pour faire des activités génératrices de revenus. En deuxième position, moi je défendrai l'éducation.
19: À Koundoul, l'équipe de la campagne de l'Alliance 43 5e République a marqué un arrêt pour le même exercice. Une consigne de vote a été donnée aux conseillers municipaux de cette localité. Pour ce sénatorial partiel, 4 candidats sont en liste et Souraya Mohamed Jaran-Nebi occupe le numéro 2.
1: Mesdames, Messieurs, il est 21h passé d'une minute et c'est la fin de ce journal. Merci aux deux équipes, l'équipe de la rédaction et à la technique. À vous, merci pour votre attention. Passez une excellente suite de nos programmes. Au revoir, Inch'Allah, demain, 20h30 pour un autre point de l'actualité.
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1: Mesdames et messieurs, bonjour, bonsoir et bienvenue à la seconde partie de votre magazine Santé pour tous de la radio Diffusion Nationale Tchadienne, consacré aujourd'hui sur le thème démasquer l'attrait, lutter contre la dépendance à la nicotine et au tabac. Nous avons comme invité Dr Ninoji Mbayrom, coordinatrice du programme de lutte contre le tabac, l'alcool et les drogues au ministère de la Santé publique et de la Prévention, M. Bakun Badian Francis, chargé de communication au Centre diocésain de la recherche action en alcoolologie, en abrégé CDIRAM, unique centre de prise en charge des addictions au Tchad. Nous avons Dr Moyalbay Magloar Tampélé, conseiller à la promotion des santé au bureau pays de l'Organisation mondiale de la santé au Tchad. Et enfin, nous avons M. Bedingar Ngarousran, chef du projet à la coordination de la Croix Bleue du Tchad. À la réalisation, Alif Mamatsir, à la prise de son, Angèle Ampatan. À la coordination de ce magazine, nous avons Mahadi Abdoulaye. Le magazine sera animé et présenté par Najin Mabi Kaldor. Docteur Moyalbay Magloar Tampélé, dites-nous quelles sont les avancées en matière de lutte anti-tabac en Afrique.
2: En matière de lutte anti-tabac en Afrique, il y a aujourd'hui, en termes de chiffres, hein, beaucoup de pays. On a vu que le tabagisme recule en Afrique, même si on a constaté que chez les jeunes, le tabac tend à prendre de l'ampleur. Les avancées se situent, par exemple, dans le nombre de pays qui, très récemment, j'ai pas déjà les pays qui ont adopté la convention cadre de l'OMS pour la lutte contre le tabac. Je me rappelle qu'il y a 2 ans, il y a plusieurs pays qui étaient en voie de l'adopter, donc d'intégrer officiellement la liste des pays qui adoptent leur loi, qui entrent donc dans la catégorie des pays qui luttent officiellement contre le tabac. Il faut aussi noter qu'il y a une avancée, en tout cas, du point de vue de la législation. Dans beaucoup de pays, il y a maintenant des lois qui interdisent un certain nombre de choses. Ici, au Tchad, on n'a plus de panneaux publicitaires à l'effigie et des marques de tabac. Et il y a des pays qui sont quand même très avancés et qui ont pu s'adapter, même par exemple la Côte d'Ivoire, qui ont pu complètement intégrer les aspects digitaux, les aspects numériques, les financements, mettre tout en faveur de la lutte contre le tabac. Il faut le reconnaître, l'industrie du tabac est très dynamique, très très dynamique, ça innove tous les jours. C'est un bel exemple, ces pays qui réussissent à s'adapter et qui montrent un peu, ou bien qui représentent un peu l'essentiel des grandes avancées en matière de lutte contre le tabac dans le monde. Et le Tchad, je crois qu'avec certains efforts que nous sommes en train de prévoir, va emboîter petit à petit le pas pour faire face un peu à ces défis des nouveaux produits qu'il faut intégrer. Aujourd'hui, il y a de plus en plus de pays africains qui adoptent des lois pour intégrer les nouveaux produits qui sont difficiles à réglementer, qui sont d'abord assez difficiles à répertorier vu la diversité des formes et des designs qui sont proposés. Et il y a aussi ce marketing. L'Afrique explose en fait, en interaction, en termes avec l'arrivée des médias, avec l'arrivée des réseaux sociaux, avec, ça reste quelque chose de très difficile à maîtriser. Mais voilà, il y a d'autres pays qui ont, comme l'Afrique du Sud, il y a certains pays qui ont fait cet effort et qui sont arrivés à un peu juguler ou à mettre des gros dispositifs pour gérer ça. Et je pense que ça, c'est des aspects sur lesquels le Tchad doit emboîter le pas. Il y a aussi un grand progrès dans le financement domestique de la lutte contre le tabac. Oui, quand on voit dans beaucoup de pays, les gens ont pu adopter ce financement innovant de la surtaxation des produits du tabac. Et cette surtaxation permet de financer, par exemple, la couverture en santé universelle, permet de financer d'autres volets du développement humain. Mais le plus important, c'est que dans certains pays, les gens ont réussi complètement à intégrer aussi la lutte contre le tabac dans le financement que génère la surtaxation. Donc, je sais qu'on a discuté avec, par exemple, les collègues de Madagascar, qui, eux, carrément, n'ont pas assez de problèmes en termes de mener la lutte, parce que le comité, le programme national et le comité multisectoriel avec toutes ses composantes est financé déjà sur la base des surtaxations. C'est ce qui n'est pas le cas au Tchad encore. Et je pense que là encore, c'est un pas vers lequel on doit aller. Je pense que deux personnes ont parlé ici. Ils ont parlé du manque de moyens. Et en principe, il y a assez de moyens avec la surtaxation pour aider les différentes institutions qui mènent cette lutte à gérer cette lutte pour un pays entier, avoir une structure ou deux qui permettent d'aider les gens à arrêter la cigarette, c'est très faible.
3: L'une de nos difficultés aussi, c'est l'arrivée des cigarettes ou bien des produits du tabac illicites. À cause de la porosité de nos frontières, à cause de la grandeur du pays et tout cela, cela n'est pas contrôlé. Et lorsque ça arrive sur le marché, les autres produits du tabac qui respectent les normes sont concurrencés par ces produits illicites-là. C'est ce qui les rend accessibles, ça attire encore des nouveaux fumeurs ou bien ça permet aux gens de consommer beaucoup plus cela. Donc, il faut aussi que le contrôle aux frontières et tout cela soit vraiment accentué pour que ces produits illicites-là ne puissent pas arriver sur notre territoire. Et ça, ça fait partie des défis que l'on doit relever également dans cette lutte-là.
4: D'accord. Madame la coordinatrice, est-ce que vous avez quelque chose à ajouter avant de continuer avec la suite?
5: C'est pour un peu peut-être souligner ce que Dr Magloire a dit. C'est vrai qu'il y a des avancées, mais il faut aussi noter qu'il y a vraiment des défis. Des défis dans ce sens que la population en Afrique est une population très jeune. Et comme nous l'avons souligné de long à large, les jeunes, les mineurs sont faciles à corrompre. Ça, c'est l'un des facteurs. Deuxième facteur aussi, le fait que le système de régulation, c'est-à-dire l'application des textes, parfois est très faible. Donc c'est ce qui fait que, bien qu'il y a des progrès en matière d'adoption des textes, des lois, mais quand on prend en matière de consommation, il y a aussi un défi. Parce que l'OMS a révélé dans son rapport de 2024 sur la lutte anti-tabac et le développement. Selon ce rapport, c'est que pendant que la prévalence du tabac diminue dans le monde, passant de 18 à 9,5 %, la consommation de tabac augmente dans les pays africains. C'est dû tout simplement à cette population qui est très jeune et qui subissent vraiment les manipulations des industries, faible mise en œuvre des activités de terrain, tout ça. Parce que si nous ne faisons pas le travail comme il se doit, les industries font dans leur intérêt. Donc voilà, ça sont les défis qu'il faut aussi relever.
4: D'accord. Mesdames et messieurs, vous qui venez de prendre le train en marche, retenez que vous êtes bel et bien sur les ondes de la radio diffusion nationale tchadienne. Vous suivez votre magazine Santé pour tous, ce qui parle aujourd'hui sur le thème « Démasquer l'attrait, lutter contre la dépendance à la nicotine et au tabac ». Nous avons quatre invités qui sont dans notre studio. Nous avons Dr Nenodi Mbairo, coordinatrice du programme national de lutte contre le tabac, l'alcool et les drogues. Nous avons M. Bakeng Banjang Francis. Il est le chargé de communication au centre diocésain de la recherche action en alcoolologie, en abrégé CIDIRAM, unique centre de prise en charge des addictions au Tchad. Nous avons M. le conseiller promotion

0: Promotion de la santé au bureau Commerce Tchad. Dites-nous d'abord quelle est la vision de votre organisation aux côtés du gouvernement de la République du Tchad dans la lutte contre cette tueuse silencieuse. Je voudrais parler du tabac.
1: Mais au bureau de l'OMS au Tchad, nous sommes les premiers auxiliaires du ministère de la Santé et nous sommes aux côtés donc du ministère et du programme au nom de tous les partenaires pour passer ce message des grandes directives que l'OMS a adoptées avec l'appui donc tout le réseau mondial des experts en matière de lutte contre le tabac. Notre vision est bien sûr un Tchad sans tabac. Un Tchad sans tabac parce que le tabac ou le tabagisme aujourd'hui n'est plus qu'un phénomène qui a de l'impact sur la santé des jeunes, de la population. C'est un phénomène qui va au-delà, qui touche à la vie des familles, qui touche à l'économie des familles tous les jours, donc touche évidemment au développement du pays. Parce qu'il y a beaucoup de ressources dans ce pays qui devaient être destinées à aider les enfants à étudier, à aider le pays à se développer, mais que nous perdons parce que beaucoup de cadres partent. On dit que le tabac tue la moitié de ses consommateurs. Beaucoup d'autres cadres meurent par la faute du tabac. Mais tous les jours, on n'a pas une évaluation claire de la quantité ou des moyens des familles, des revenus des familles qui sont détruites à cause de la consommation du tabac. Donc c'est clairement une épine dans le pied du développement du Tchad que nous nous battons aux côtés du ministère à enlever. Effectivement, ce que nous visons, c'est un Tchad sans tabac en accompagnant le Tchad sur les différents aspects dont j'ai parlé selon la stratégie. Aujourd'hui, il y a des priorités, c'est trouver des financements durables de la lutte anti-tabac. Il y a des opportunités qui sont là d'avoir du financement domestique et qui va être beaucoup plus durable. Et nous pensons que ça, c'est l'une des priorités. Et les priorités, c'est aussi des actions auprès des jeunes, parce que c'est ceux qu'il faut réussir à ne pas laisser tomber dans le piège du tabac. Et ça, c'est l'un des aspects sur lesquels nous travaillons avec le programme actuellement. C'est d'améliorer un peu, déjà de donner l'information, mais d'améliorer le cadre juridique. Donc, on va dire les législations en place. Je crois que en juin ici, nous avons quelques travaux sur la politique fiscale, sur l'administration fiscale, qui sont un peu des priorités sur lesquelles nous travaillons à court terme. Mais à long terme, il faut le dire, c'est zéro industrie du tabac au Tchad, c'est zéro consommateur de tabac au Tchad, qui est l'objectif très ambitieux que nous nous fixons.
0: La vision de l'OMS Tchad aux côtés du gouvernement de la République du Tchad, c'est pour avoir un Tchad sans tabac, zéro industrie du tabac et zéro consommation du tabac, M. Bedjinga. Ngarusuram, vous êtes le coordinateur du projet ou à la coordination de la Croix Bleue du Tchad. Quelle est votre vision dans le cadre de l'accompagnement du gouvernement dans la lutte contre le tabac au Tchad?
2: Notre vision s'aligne aussi sur celle de l'OMS, c'est avoir un Tchad exempt ou exempt de consommation de drogue, d'alcool et des autres produits des autres toxicomanies. Donc nous voulons avoir une jeunesse saine, prête à travailler pour le développement du pays.
0: Monsieur Francis, vous avez quelque chose à ajouter?
3: Oui, votre action? Surtout notre action, nous voulons travailler aux côtés des autorités publiques en apportant notre pierre de contribution, comme quoi en renforçant surtout le volet prévention et proposer aussi des soins pour des personnes dépendantes de ce produit.
0: D'accord, monsieur Magloire, je reviens toujours vers vous. Dites-nous pourquoi votre institution, qui est l'Organisation mondiale de la santé, disait très souvent que le tabac est l'une des principales causes de décès, de maladies et d'approvisionnement.
1: Oui, c'est évident. Si la moitié des consommateurs meurent, si dans les derniers rapports, en fait, le tabagisme est très lié à la morbidité, lié à un certain nombre de maladies, à savoir les cancers, certaines maladies respiratoires, cardio-respiratoires. Donc, la prévalence est liée étroitement à une incidence, à une morbidité qui est là. Ces morbidités donnent lieu aussi immédiatement à des complications qui aboutissent pour la moitié des consommateurs à un décès. Et surtout, lorsqu'on parle de décès, chaque personne qui s'en va sous, donc, par une maladie due à tabac, c'est une famille qui imaginez si c'est des pères de famille, si c'est des jeunes qui sont des bras valides d'une famille, imaginez tout l'impact que ça fait. Donc cette déclaration montre qu'un lien étroit, que les chiffres montrent ces dernières années entre la prévalence du tabac avec son effet immédiat qui est un certain nombre de maladies que nous constatons autour de nous, et d'ailleurs c'est pas que les maladies, c'est une situation, le poids économique, ainsi de suite, ou dans les familles. Donc, il y a des enfants.

0: renforcement qui vont mourir de malnutrition parce qu'il y a un père qui ne donne pas tous les jours suffisamment de l'argent pour que tout le monde mange. Donc c'est un phénomène qui accentue un peu la précarité des ménages, qui élève les risques en tout cas directement et indirectement dans toutes les communautés, d'où on trouve tout le sens de cela dans cette déclaration.
1: Pour compléter le docteur Campété, je dirais que tabac et pauvreté sont liés aussi. Hein. Il y a eu des études qui ont été menées par l'ADC dans la zone Comra qui ont prouvé cela. Mais aussi, disons, prenons un exemple simple. Une personne qui fume un paquet de cigarettes par jour, il dépense 500 francs. Le mois, il dépense 15 000 francs. Or, ce fumeur-là, il n'est même pas capable de s'acheter un sac de riz ou bien d'inscrire son enfant à l'école. Ces 15 000 francs-là auraient pu servir à inscrire l'enfant à l'école. Donc, le tabac, d'abord, socialement, économiquement et tout cela. Donc, il y a beaucoup des objectifs de développement durable qui sont impactés par le tabac, notamment par sa culture dans l'environnement. Ça fait des dégâts chez les individus. Le docteur a évoqué les questions sanitaires, mais il y a aussi des questions économiques très graves qui sont aussi impactées par la consommation des produits du tabac.
2: Merci pour le complément, Monsieur Bedingar Ousrang. Je rappelle à nos auditeurs que vous êtes le coordinateur du projet à la coordination de la Croix Bleue du Tchad. Vous êtes à la tête de la coordination du programme national de lutte contre le tabac, l'alcool et les drogues au niveau du ministère de la Santé publique et de la prévention. Dites-nous d'abord, quels sont les efforts du gouvernement dans la lutte contre le tabac?
3: Par rapport aux efforts, comme je pense que Dr Magoulard l'a souligné dès le début de son intervention, en matière de lutte anti-tabac, il faut savoir qu'il y a beaucoup d'efforts qui ont été consentis, surtout la volonté politique de nos autorités, parce que tout commence par là. Et donc, à travers la volonté politique des autorités, le Tchad a fait beaucoup d'efforts, surtout en matière d'adoption de textes. Tout a commencé par la ratification de la Convention cadre de l'OMS qui traite toutes les stratégies de la lutte anti-tabac. Ça, c'est en 2006. Après ça, il y a l'adoption de la loi 10 une année plus tard et avec plein de ces textes qui ont été également signés ou adoptés. Donc, sur le plan vraiment juridique, il y a beaucoup d'efforts qui ont été faits. Même sur le plan également des actions concrètes sur le terrain, il faut reconnaître, par exemple, de 2017 à 2022, avec l'appui déjà du projet dénommé FCTC Vision 2030, qui est un projet aussi du secrétariat de l'OMS. Qui a appuyé le pays. Le pays a fait beaucoup d'actions concrètes sur le terrain. Au-delà d'adoption de textes, nous avons eu, par exemple, à créer des environnements sans tabac, où nous avons travaillé, formé même les responsables des lieux publics tels que les gérants des bars, des restaurants. Nous les avons formés, nous avons implanté les signalétiques. Et ça a permis à ce que, quand les gens viennent dans ces endroits, au moins les gens savent que vraiment, il ne faut pas vraiment se faire enfumer. Ça, c'est des choses qu'il faut quand même saluer. Au-delà de ça, comme il a parlé, par exemple, de la création des taxes, bien que ces taxes ont été ramenées à 50 francs, mais c'est un acte salutaire qu'il faut saluer. Parce que déjà, en un seul coup, on a créé les taxes de 100 francs. C'est ce qui est, honnêtement parlant, très difficile dans certains pays, mais c'est lié à la volonté politique. Donc, on a adopté ces textes et aujourd'hui, si ces taxes spécifiques sont allouées, par exemple, à la couverture santé universelle, ça permet aussi la prise en charge des démunis, surtout le régime 3. Donc, c'est une contribution qui est là, qu'il faut souligner. Donc, il y a quand même des efforts, mais au-delà de ces efforts, il y a des défis aussi à relever.
2: D'accord.
3: Parce que, comme je l'ai dit, si haut, beaucoup des actions sont centralisées ici en N'Djamena, alors que le Tchad compte 23 provinces. Donc, c'est ça le grand défi qu'il faut aussi relever.
2: D'accord. Merci. Chers invités, nous allons suivre la secrétaire générale du ministère de la Santé publique et de la Prévention, Dr Nodutolom Toralta, Josephine.
4: Depuis des siècles, les acteurs démontrent de long à large les méfaits du tabac et malgré les informations largement diffusées, le tabac continue d'attirer. C'est pourquoi le thème de la Journée mondiale sans tabac 2026 met en évidence un paradoxe. Alors que les dangers du tabac sont connus, mais pourquoi ce produit continue d'attirer? Nous devons donc dénoncer les tactiques trompeuses de l'industrie du tabac sous toutes ses formes qui visent à faire comprendre que son produit n'est pas nocif induisant ainsi bon nombre de jeunes dans leur filet. Démasquer l'attrait, lutter contre la dépendance à la nicotine et au tabac, en particulier chez les jeunes, nous interpelle à une prise de conscience individuelle et collective face aux stratégies et mirages captivants et séduisants de l'industrie du tabac, telles que les couleurs des emballages, pour créer une image plus accessible afin d'attirer considérablement nos jeunes. Selon l'OMS, le tabac tue chaque année plus de 8 millions de personnes dans le monde, dont une part croissante en Afrique. Concernant les jeunes et les adolescents, près de 9 fumeurs sur 10 commencent à fumer avant l'âge de 18 ans. Au Tchad, les résultats d'une enquête nationale réalisée conjointement en 2019 en milieu scolaire chez les élèves de 13 à 15 ans par le ministère de la Santé publique et l'OMS révèlent que la prévalence du tabagisme actif est de 11,5%. 23,3% des élèves sont exposés à la fumée de tabac à la maison. 44,5% des élèves sont exposés à la fumée de tabac dans des lieux publics fermés. Cette forte consommation est donc due à plusieurs facteurs, parmi lesquels les stratégies de manipulation des industries de tabac, telles que les campagnes de désinformation et séduction, les marketing mensongers, les publicités directes et déguisées, qui visent à banaliser les risques du tabac, voire à faire croire qu'il y aura des vertus thérapeutiques. Or, la réalité est tout autre, car le tabac contient plus de 4000 substances toxiques, dont au moins 60 sont cancérigènes. Face à ce fléau, le Tchad n'est pas resté inactif. Le gouvernement a pris de nombreuses mesures courageuses et contraignantes pour protéger la santé des citoyens, en particulier des jeunes. La ratification de la Convention cadre de l'OMS pour la lutte anti-tabac, la promulgation de la loi 10 portant lutte anti-tabac, la prise des décrets 15-23 portant prévention de l'ingérence de l'industrie du tabac dans les politiques de santé, la prise des décrets 15-22 portant l'interdiction de fumer dans les lieux publics, la prise de l'arrêté 17-59 portant l'interdiction de toute publicité, parrainage et promotion du tabac, ainsi que de la vente ou l'offre de produits de tabac aux mineurs. Ces efforts s'inscrivent dans la volonté du maréchal Mahamat Idriss Déby Itno, président de la République, chef de l'État, de garantir le bien-être de chaque citoyen à travers notamment le chantier 10 du programme quinquennal consacré à la santé. Malgré toutes ces avancées, la publicité illicite, la vente par des mineurs et le tabagisme juvénile persistent encore dans notre pays. Raison pour laquelle le ministère de la Santé publique et de la Prévention, en collaboration avec ses partenaires techniques et financiers, appelle à une mobilisation générale de toutes les forces vives de la nation pour renforcer la sensibilisation du public, notamment des jeunes, en impliquant les leaders communautaires, les religieux, les chefs traditionnels, les institutions publiques et privées, les associations des femmes, d'hommes et de jeunes. Dénoncer toute forme de publicité directe ou déguisée des industries du tabac. Plaider pour des réformes plus strictes, incluant l'interdiction des arômes et additifs dans les produits du tabac. L'interdiction totale de toute forme de publicité, y compris en ligne, une réglementation sévère de l'emballage et de la conception des produits pour les rendre moins attractifs. Intégrer l'éducation anti-tabac dans les programmes scolaires et dans les campagnes de proximité. Renforcer les partenariats intersectoriels avec les ministères de l'éducation, de la jeunesse, de la communication, ainsi que les organisations de la société civile pour prévenir les jeunes des conséquences fâcheuses du tabac.
2: Le programme national de lutte contre le tabac, l'alcool et les drogues du ministère de la Santé publique et de la Prévention, en partenariat avec l'Organisation mondiale de la santé, a organisé une série de campagnes de sensibilisation et d'information sur les méfaits du tabac dans quelques établissements scolaires de la ville de N'Djamena. À l'issue de ces rencontres, quelques élèves ont donné leurs impressions suivantes.
5: J'ai retenu que l'alcool n'est pas bien pour les enfants comme pour les grands. Ça peut gâter notre poumon et on peut mal respirer. comme elle a parlé du tabac et de l'alcool, des chichas, quoi, c'est pas bien pour tout le monde, ça peut nous tuer brusquement. J'ai retenu qu'il ne faut pas rester à côté de quelqu'un qui fume, sinon votre cerveau et vos organes seront détruits. Amis, camarades, ne prenez pas l'alcool là, et le tabac. Boire l'alcool ou fumer cigarette sont les deux choses plus dangereuses. Un enfant doit éviter de boire l'alcool ou fumer cigarette. Moi, le conseil que j'ai pour donner aux filles comme les garçons, pour qu'ils soient en bonne santé, là, il ne faut pas qu'ils prennent des tabac et l'alcool.
2: Mesdames et messieurs, nous tendons tout doucement vers la fin de notre entretien d'aujourd'hui avec nos invités. Je me tourne rapidement vers le chargé de communication au niveau de Sedira, M. Bankun Bandiang Francis. Nous aimerions savoir comment s'effectue d'abord le sevrage chez un consommateur du tabac.
6: D'accord. Chez nous, nous recevons des personnes dépendantes de tabac, mais souvent, ils sont dans les polytoxicomanies. Hein. Vous allez trouver, ils fument le tabac, mais à côté de ça, ils prennent autre chose que ça. Donc là, nous leur proposons un espace, d'abord le temps d'écoute, à travers l'accueil qui est proposé par les psychologues. Et après, on leur propose un espace de soins. L'espace de soins ici consiste à mettre en place un cadre qui peut faciliter le sevrage avec moins de risques. Parce qu'il y en a déjà qui essayent d'arrêter une seule fois, mais ils en souffrent tellement, ils commencent à tousser, et ils ne dorment pas du tout. Et donc, les méthodes que nous proposons ici avec l'accompagnement médicamenteux, ça permet de prévenir déjà cet effet de manque. Et ensuite, on met en place l'accompagnement psychologique durable pour les aider à tenir.
2: D'accord, Monsieur Bidjingar, vous êtes le coordinateur du projet. Vous êtes au niveau de la coordination de la Croix-Bleue. Dans vos actions, est-ce que vous orientez les consommateurs de tabac vers le centre Sedira pour leur prise en charge?
1: D'abord, pour l'écoute, l'accueil, l'écoute et le conseil, nous avons des conseillers qui ont été formés, n'est-ce pas, dans le domaine de counseling, qui reçoivent les clients pour identifier leurs demandes. Ensuite, il y a un accompagnement ambulatoire à travers les relations qu'ils entretiennent avec ces personnes. Et lorsque cela nécessite une prise en charge beaucoup plus pointue, elles sont orientées vers le Sedira. Mais nous avons aussi ce que nous appelons des groupes d'entraide mutuelle. Des groupes d'entraide mutuelle qui utilisent les 12 étapes de la méthode Compass. Ce sont des groupes où des personnes ont des problèmes d'addiction. Le fait de partager ces expériences dans la sortie de la dépendance, ou bien de partager ces expériences avec les autres par rapport aux envies qui poussent la personne à consommer ces substances psychoactives-là, font que ces personnes-là peuvent s'entraider justement à s'en sortir aussi de ce phénomène avec une méthode Compass que nous avons reçue grâce à une formation que nous avons reçue du partenaire international Blue Cross, qui nous permet aussi d'accompagner les personnes qui veulent sortir des addictions. Donc il y a les fumeurs, les consommateurs des autres produits du tabac aussi qui participent à ce groupe-là. Et on a des cas de personnes qui ont réussi à s'en sortir.
2: D'accord. Mesdames et messieurs, nous sommes arrivés à la fin de notre entretien d'aujourd'hui avec nos imminents invités. Mais bien avant de remettre le micro à l'animateur pour la suite des programmes de la Radio Tchad, nous allons faire le tour de table pour votre mot de fin, en commençant par le conseiller de la promotion de la santé au bureau OMS Tchad, Dr Moyalbaï Magloire Tampélé. Vous avez votre mot de fin.
7: Merci à Galdor, merci à la Radio Tchad pour cette opportunité. Que nous saluons. J'espère que nous aurons l'occasion de rediscuter souvent de ces sujets et d'autres sujets de promotion de la santé. Aujourd'hui, nous devons choisir la vie. Tout un chacun, nous devons choisir la vie, parce que choisir de ne pas fumer, c'est de choisir la vie. Comme ils l'ont mentionné, restons en vie. Et aussi, c'est parce que fumer... C'est l'inverse, en fait. C'est sacrifier sa santé, c'est sacrifier son avenir. Et c'est un choix. C'est un choix tellement nocif. Les gens font simplement en ignorant les dégâts que le tabac peut faire. Et les dégâts, c'est très tôt, ça peut venir très rapidement avec la dépendance et tout le reste se fait. Donc moi, j'appelle un peu à tous nos compatriotes, et surtout aux jeunes, toute la population. Le tabac, c'est pas un ami, c'est pas un ami de notre économie, c'est pas, donc je parle même de l'économie au niveau familial, c'est pas un ami de notre santé, c'est pas un ami de nos enfants, c'est pas un ami de notre image, de notre société. Imaginez un père qui fume, que ses enfants, comment ils verront en lui un exemple, un modèle complet, c'est très compliqué. Donc j'en appelle à chacun en ce jour de réfléchir sur la question du tabac très profondément. Pour ceux qui sont déjà dans cette dépendance, parfois ils l'ont choisi à une époque où ils ne connaissaient pas tout ça. Il y a un recours, donc en plus du sévrage, que l'aide au sévrage que le CIDIRA fait, aujourd'hui il y a même, l'OMS a promu un outil virtuel, donc un agent IA qui permet d'aider avec des numéros verts, qui permettent d'aider progressivement quelqu'un à arrêter de fumer. Donc, ayons recours à ce genre de méthode, à l'aide, parce qu'on ne peut pas y arriver tout seul. Il y a de l'aide pour arrêter de fumer. Et pour nous qui pouvons éviter de nous jeter dans ce piège, évitons de nous jeter dans ce piège. Merci beaucoup.
8: Merci, M. Francis. À votre mot de fin.
6: Non, pour moi, c'est de vous dire merci vivement. Et aussi, je salue surtout le thème de cette année choisi par l'OMS. Et derrière ça, je dis que pour démasquer surtout l'attrait au tabac, ça devient une mission pour tout le monde. Mmh. Chaque entité est censée faire ce qui est possible pour aider à sauver des vies.
8: Monsieur Bidjingar, votre mot de fin.
1: Mon mot de fin, c'est un message d'espoir et de fermeté. Mmh. Je dirais que le tabagisme n'est pas une fatalité, c'est un piège dont notre jeunesse a le pouvoir de se libérer. À notre jeunesse tchadienne, fumer ne vous rend plus mûr, plus respecté. Mais c'est une illusion coûteuse qui détruit votre santé. Apprenez à dire non à la première cigarette et à résister justement à la pression des pères. Aux parents aussi, j'ai un message, c'est que soyez des modèles pour vos enfants et, afin de briser le tabou. Et aux décideurs et autorités, je dis, l'urgence est là. Nous devons agir pour sauver notre jeunesse, car sans la jeunesse, il n'y a pas de développement.
8: Nous conclurons par Madame la coordinatrice.
3: Ok, moi j'appelle aussi à une prise de conscience, surtout à la jeunesse et aux adolescents, sachant que le tabac c'est du poison, parce que selon les données de l'OMS, une personne meurt toutes les 8 secondes. Ça veut dire qu'en fumant très jeune, il y a plus de risques à la dépendance et plus de risques également à la mortalité précoce. Donc que les jeunes prennent conscience, quel qu'en soit les stratégies des industries du tabac, c'est de se méfier. Je voudrais également encourager les acteurs, bien que beaucoup de choses ont été faites, mais compte tenu du fardeau qui est là, de l'ampleur du problème, nous devons redoubler les efforts afin de protéger également la vie de nos populations. Merci.
8: Chers invités, nous vous remercions d'avoir accepté de passer dans ce studio. Espérons vous retrouver encore très prochainement, surtout dans le cadre de vos activités, dans le cadre relatif à la lutte contre le tabac.
1: Avec plaisir.
8: Merci.
6: Merci.
8: Mesdames et messieurs, c'est pratiquement fini pour votre magazine Santé pour tous. Mais bien avant de nous séparer, retenez que nous venons de parler du thème démasquer l'attrait, lutter contre la dépendance à la nicotine et au tabac, thématique retenue pour la journée mondiale sans tabac. Et nous avons reçu comme invité Dr Nenoji Mbayrom, coordinatrice du programme national de lutte contre le tabac, l'alcool et les drogues au ministère de la Santé publique et de la Prévention. Nous avons M. Bakun Banjang Francis, il est chargé de communication au Centre diocésain de la recherche en action en alcoolologie en abrégé, CIDIRAM, unique centre de prise en charge des addictions au Tchad. Nous avons Monsieur le conseiller promotion de la santé au bureau Lomès Tchad, Dr Moyal Baye, Magloire Tampelin. Et nous avons Monsieur le coordinateur du projet à la coordination de la Croix-Bleue Tchad, Monsieur Bedingar Ngar Osrang. Mesdames et messieurs, était à la réalisation Alifa Mamad Seyid, à la prise de son Angèle Ampatam. À la coordination, nous avons Mahdi Abdoulaye au micro pour la présentation. Je suis Najna Babi Kaldor. Mesdames et messieurs, merci de nous avoir suivis. Au revoir et nous vous souhaitons bonne suite des programmes de la Radio-Diffusion Nationale Tchadienne.
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0: sont au bord de la lagune des Briers à Abidjan pour célébrer le Massa, ce grand rendez-vous des arts et du spectacle en terre ivoirienne. L'ambiance est grande et ce jour de fête. Une pléiade d'artistes tchadiens et du continent y prennent part. Dans cette nuit fiévreuse, illuminée par les spotlights, l'ombre du MC Tamsir plane sur toutes les scènes. Pour vous guider dans les méandres de ce festival, Maki Alex. En face de moi, un artiste non des moindres connu de la scène et du milieu artistique tchadien, il se présentera à vous et parlera de ses projets. Que du beau monde! Salut l'artiste!
1: Bonjour, je m'appelle Bungus Degospa, artiste musicien tchadien bien sûr. Et je réside à Abidjan, voilà, pour diverses raisons.
0: Bungus, depuis quand tu as contracté le virus de la musique?
1: Bon, je ne peux pas dire à partir de quand ou bien depuis quand est-ce que j'ai commencé à faire la musique, mais tout ce dont je me souviens, c'est que déjà dans les années 1996, 13, 14, je dirais, j'ai fabriqué mes petites guitares que j'ai commencé à jouer. Et je joue aussi avec des amis du mouvement Kemkogi. Voilà, donc je salue certains encore qui sont là. Je dirais que c'était une longue histoire, c'est une longue histoire et qui continue son cours.
0: Dans quelles circonstances tu t'es retrouvé ici à Abidjan?
1: Par pur hasard, je suis venu déjà pour le Massa. Feu, notre grand frère, nous tous, Atan Keiro, qui m'avait déjà pris au studio de la RNT dans le temps qui m'a permis d'enregistrer mes premiers titres à la radio. Quand il m'a trouvé ici au Massa, il m'a dit, mais écoute mon petit, ton rêve, je pense que si tu veux vraiment le réaliser, c'est ici. Donc à toi de décider, de faire ce que tu veux. Mais ce qui est sûr, c'est ce que moi je te dis. Et j'ai compris, grand frère, merci. Je suis reparti à N'Djamena, j'ai mis un mois là-bas, juste le temps de dire au revoir et puis voilà, je suis revenu.
0: Ton intégration ici à Abidjan s'est faite facilement ou bien c'est avec beaucoup de difficultés?
1: Ça a été très très facile. Déjà parce que j'ai eu affaire à des gens qui sont très collaboratifs, des gens qui sont très gentils, très sympas. Je vais parler de mes frères les Ivoiriens. Des gens qui n'ont rien vraiment à voir avec ton origine ou quoi que ce soit. Je n'ai pas eu de difficulté vraiment à m'adapter. Voilà, je pense que le remerciement vient à la Côte d'Ivoire qui a accepté de faire de moi, voilà, le tchadien de la Côte d'Ivoire.
0: Actuellement, tu te sens plus Ivoirien que tchadien ou bien tu es resté toujours le même Dungus qu'on a connu au pays?
1: Je suis tchadien, c'est vrai. Même ici, on m'appelle le tchadien. Bon, déjà, de par mon accent, on sait que c'est un tchadien. Mais ce sont des choses qui n'ont pas trop d'importance pour moi parce que quand un Ivoirien m'appelle tchadien, c'est avec fierté. Quand les frères tchadiens viennent et puis ils m'appellent l'Ivoirien, ça ne me dérange pas non plus. Voilà, donc je suis content d'un côté comme de l'autre.
0: En dehors de la musique, mènes-tu une autre activité ou tu vis rien que de ça?
1: Oui, Dungus, il n'est pas que musicien, mais toutes ses activités sont quand même liées à la musique parce que je donne des cours aussi de musique et puis il m'arrive de bosser un peu dans des petites entreprises, mais voilà, que je vais taire le nom. Donc, c'est pas que la musique, mais la plupart quand même de mes activités sont liées à la musique.
0: Et quelle relation entretiens-tu avec tes compatriotes tchadiens qui vivent ici?
1: Bon, déjà, j'essaie de faire la part des choses. Quand je suis avec la communauté, je suis un citoyen tchadien comme tout le monde. Et quand il y a des événements, quand il y a quelque chose qui demande l'apport de Dungus, le musicien, je porte mon costume de musicien. Donc, en temps normal, ça cause pas. Et puis jusque-là, ça ne m'a pas causé de problème. Les autres tchadiens qui sont pas musiciens, la collaboration se passe vraiment entre tchadiens. Dungus le tchadien avec ses frères tchadiens et ceux qui sollicitent Dungus par rapport à la musique, Dungus vient, de Gospa le musicien vient, donc tout se passe bien.
0: Ta dernière visite au Tchad, tu t'en souviens?
1: Dernière visite 2023, il n'y a pas longtemps, puisque le dernier concert c'était le 1er juillet, voilà, à N'Djamena, donc ça fait même pas un an et je pense que je vais pas mettre un an avant de repartir aussi, donc voilà. Me ressourcer un peu.
0: En tant qu'artiste tchadien vivant en Côte d'Ivoire, as-tu un producteur ou un contrat avec une maison de production?
1: Si j'ai dit que j'ai une maison de production, non, c'est pas vrai. Mais bosser seul, non, je ne bosse pas seul parce que j'ai une petite équipe quand même avec moi. Des gens avec qui je travaille, avec qui j'échange, avec qui je demande des conseils chaque fois quand je veux voilà, faire des... quand j'ai mené telle ou telle activité. Donc, je ne suis pas vraiment seul, mais je n'ai pas vraiment une maison de production en tant que telle. Voilà, parce que j'essaie d'être un peu prudent et puis voir comment, où est-ce que je mets les pieds. Donc, c'est la situation un peu comme ça.
0: Quels sont tes projets?
1: Bon, déjà, on est en train de préparer un EP. Voilà, qu'on est en train de penser sortir ça certainement au début du troisième trimestre de ce mois. Voilà, donc on est en train de travailler dessus. Il y a ça maintenant pour d'autres projets. Franchement, je préfère les taire. Le moment viendra, on en parlera.
0: Beaucoup de jeunes tchadiens manifestent le désir de sortir du pays pour développer leur art. Qu'est-ce que tu leur donnes comme conseil?
1: Bon, si je leur dis non, il ne faut pas faire. Ils diront, mais pourquoi est-ce que moi je l'ai fait? Et si je dis oui, ils disent, mais qu'est-ce que toi t'as obtenu pour dire à quelqu'un qu'il faut venir? Mais je pense qu'il faut savoir faire la part des choses. Il faut savoir juger les choses dans le temps. Moi, lorsque j'étais venu ici, il n'y avait pas de studio d'enregistrement chez moi. Bon, même quand je dirais il n'y avait pas. Actuellement, il y a une multiplication de studios là-bas. S'il y avait ça, par exemple, à mon temps, je ne suis pas sûr que j'allais venir. Je ne venais pas seulement en tant que musicien, mais je venais me former aussi dans le métier, n'est-ce pas, d'arrangeur et tout ça. Et puis, repartir chez moi, aller mettre ça au service de mes frères, tout simplement. Ceux qui veulent se lancer dans la musique. Voilà, au lieu qu'ils se déplacent pour aller au Cameroun, Côte d'Ivoire, Nigeria et tout ça. Si nous, on peut apporter ça au Tchad, pourquoi pas? Bon, le temps faisant, je me suis rendu compte, et même chaque fois quand je vais, je le disais tantôt, l'année passée j'étais là-bas, j'ai vu qu'effectivement il y a beaucoup de studios, il y a beaucoup d'arrangeurs, de jeunes ingénieurs de talent en fait, donc ils sont là-bas. Donc pourquoi dire à quelqu'un, écoute, tu peux t'aventurer là-bas, voilà. Parce que moi, ce qui m'a amené, actuellement ça se retrouve maintenant là-bas. Donc c'est ce que je dis. Je peux dire à un artiste musicien, si c'est de la musique qu'il veut faire, si c'est des instruments, au Tchad aujourd'hui c'est possible. Mais s'il veut juste essayer l'aventure, qui suis-je pour l'en empêcher? Donc voilà, c'est tout ce que je peux dire.
0: Veux-tu faire un coucou à ton public qui te suit depuis le Tchad?
1: Ah oui. Bon, je dirais d'abord que Dieu donne la paix au Tchad. La chose politique va rester à la politique. Nous, nous sommes des transmetteurs de messages. Donc, je veux simplement que la paix vraiment anime tout Tchadien. Nous allons traverser un moment crucial de l'avenir de notre pays. Donc, soyons juste fair play et puis acceptons-nous. La chose de la politique ne doit pas intervenir dans les problèmes de famille, de culture, de religion. Voilà. Il y a des élections, sachons le faire vraiment en toute maturité. Et pour tous ceux qui me suivent, je leur dis merci parce que tout le temps quand je suis par exemple au Nama, je suis les émissions sur les ondes tchadiennes, je vois quand même qu'il y a deux ou trois personnes quand même qui reviennent qui disent ah mais tiens c'est Bongo, c'est mon artiste, et à eux là je dis merci, parce qu'avec l'évolution aujourd'hui de la musique où le style de Dungus n'évolue presque pas, ils sont toujours là avec moi et je leur dis merci et que Dieu donne la paix au Tchad.
0: La fièvre de cette nuit artistique nous offre une chance quasi inouïe. Tu as disparu de la scène il y a longtemps. Les mélomanes tchadiens ne se souviennent que très peu ou du tout de l'artiste. Mais quelle occasion de l'Alpadi ici à Abidjan, la superbe. Salam alik Akhoui, Inte Shaer Tchadi, Olila Ousmane.
2: Moi c'est Frédéric Mawata, artiste chanteur, compositeur, arrangeur.
0: Ouf, quelle ambiance. Freddy, ça fait combien de temps que tu fais de la musique?
2: Ça remonte à longtemps, hein. Ça c'est quoi? On va dire 99. En 1999, ouais, c'était à l'école avec des amis, avec Idico, Olivier. Par la suite, on a formé un groupe Croix du Sud. Croix du Sud, on chantait à l'église et tout ça. Après, le Croix du Sud est devenu COSCAT. Je suis allé étudier à Cotonou, au Bénin. J'ai fait une licence en gestion de production audiovisuelle. Donc de là-bas, j'ai commencé à travailler avec une structure qui venait de s'installer, une structure ivoirienne. Et ils m'ont appelé à venir continuer ici. C'est comme ça que je me retrouve en Côte d'Ivoire. Et voilà quoi, je me suis dit, ce serait une belle aventure. L'audiovisuel est un peu plus développé ici, donc je me suis dit, ce serait une très bonne aventure. Je suis venu quoi. Voilà, c'est un peu en résumé mon parcours quoi.
0: Quel est ton regard sur la musique tchadienne?
2: Il y a beaucoup de potentiel. Les artistes tchadiens d'aujourd'hui, je vais dire ça comme ça, mais ont réussi à faire la mise à jour. C'est pas comme... En fait, ils sont passés de nous, notre époque où il n'y avait pas les YouTube et tout ça, l'Internet et tout ça. Mais ils ont su vraiment s'adapter à la chose. Il y a assez de potentialité. Le reste, c'est vraiment des questions techniques. C'est des choses avec l'expérience. Et puis, bon, aussi, regarder ce qui se passe de l'autre côté aussi. C'est juste ça. Sinon, il y a du potentiel.
0: D'accord. À quand est-ce qu'on fait l'audience?
2: Le réel problème, je pense que c'est la cassure, là, en fait. Sincèrement, je maîtrise plus trop le secteur culturel tchadien. Donc, je suis en train de chercher des attaches, mettre pied avec sûrement des collaborateurs pour pouvoir faire ça. Mais j'ai ça en projet. Faire plusieurs concerts même. Pourquoi pas une tournée? C'est aussi l'occasion de lancer le message. Ceux qui m'ont connu, ceux qui me connaissent et qui seraient intéressés par ce genre de partenariat, vous êtes les bienvenus. En
0: fait.
2: Ouais, je salue toute la population tchadienne, mon pays d'origine. C'est vrai que je suis en Côte d'Ivoire ici, mais mon cœur est là-bas. Je vous aime tous. Frédéric Mawata, à très très très bientôt sur des scènes pour enflammer.

0: Merci et nous avons la chance d'avoir encore un autre artiste tchadien qui vit ici. Il est à 6 mois de là où nous sommes avec ses amis. Hey yo, ça le veut ou quoi?
1: Moi c'est Everson, l'artiste, musicien, chanteur, auteur-compositeur tchadien. Je viens du Tchad et je vis en Côte d'Ivoire.
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0: Ça fait combien de temps que tu vis ici en Côte d'Ivoire?
1: Si je comptabilise bien, ça fait 7 ans déjà que je suis en Côte d'Ivoire. Et on fait de la zik comme d'habitude.
0: Et là, tu es venu pour les études ou c'est pour une aventure musicale?
1: Bon, à la base, c'est pour les études, mais pour l'instant, on se fait des contacts pour continuer pour la culture.
0: Te retrouves-tu dans tes projets? Si oui, comment ça évolue?
1: J'ai déjà eu à avoir des contacts avec des musiciens ivoiriens déjà ici, comme Suspect et Loon, avec Jojo le Barbie, de l'autre côté de Yopougon, avec quelques artistes qui commencent. Qu'on vit dans le même quartier. À petits pas, j'arrive à un nouveau comme il le faut.
0: Quels sont les projets que tu comptes réaliser à court terme?
1: Ouais, j'ai un projet avec Black Killer, un projet avec Elun et un projet avec Kripayen qui habite à Yopougon. Et actuellement, il est aux États-Unis pour une tournée. Et lorsqu'il va revenir, on va finaliser les projets.
0: Parle-nous un peu de tes projets qui sont déjà disponibles.
1: Déjà ici, j'ai sorti au moins 5 projets qui sont sur les plateformes YouTube, et Spotify et Deezer. Et là, maintenant, j'ai un truc à enregistrer avec Elun qui est en cours. Je préfère ne pas dévoiler.
0: As-tu eu la chance de faire des scènes ou des émissions ici pour te faire connaître?
1: J'ai déjà fait la scène ici plus de 4 fois. Festival de Grillade, même ce festival de massage, j'ai joué. Il y a aussi des petits festivals à Blocos, de Cocody et Yopougon. J'ai déjà joué aussi à la maison de président Istratov qui est Fan House à Yopougon, que j'ai fait des avant-scènes pour les artistes et je me suis affirmé.
0: Quels sont les projets que tu as pour ton pays, le Tchad?
1: Déjà, j'ai un projet pour un festival pour essayer de faire venir les artistes d'ici, de l'autre côté, pour qu'ils découvrent aussi que nous sommes prêts pour la culture, de les faire aussi découvrir aussi l'environnement dans lequel on vit. Et je vois aussi dans l'élan d'une créativité pour qu'il y ait symbiose entre la jeunesse tchadienne avec la jeunesse ivoirienne. Et un exemple, comme Cocody, on trouve beaucoup de musiciens, beaucoup de chanteurs, mais au Tchad, ce n'est pas le cas. Mon projet s'oriente dans l'élan de créer une activité pour que les artistes puissent cohabiter et essayer de faire quelque chose de bien.
0: Quel regard portes-tu sur la musique tchadienne?
1: La musique tchadienne évolue déjà en ce moment. La jeunesse a compris. Donc, quand ils viennent en studio, je me permets de dire qu'ils font des produits finis. Ils ne font pas des trucs à peu près. Donc, déjà, c'est quelque chose de bien. Donc, si on a un projet pour pousser la jeunesse, déjà, j'ai les gavas qui sont prêts, qui sont en train d'exceller dans la zik déjà à N'Djamena. Et j'étais déjà là-bas et j'ai côtoyé le terrain. J'ai vu que les petits sont prêts.
0: Un dernier mot pour tes fans et pour le Tchad.
1: Bon, les gars, vous savez, il faut travailler dur et avoir le courage d'avancer, même si personne ne vous tend la main, et la force de continuer ce que vous avez commencé et croyez en vous. Bon, pour mon pays, le Tchad, je prie que Dieu bénisse le Tchad et qu'il y ait la paix, et pour qu'on puisse revenir chez nous et se sentir chez nous, parce qu'on vient chez les autres vivent, mais quand on rentre, on a la misère. Donc je prie à ce que les autorités puissent aussi mettre leurs mains dans la culture pour qu'on puisse se sentir chez nous. One love.

Merci à Tungus de Gospa, Frédéric Mawata et Everson, ces artistes résidents en Côte d'Ivoire qui font la fierté de la musique tchadienne en terre ivoirienne. Cabine technique, Ahmad Chérif, Toboué Gabriel et Ahmad Chahata Ibrahim. Réalisation, Abdoulaye Toche avec le soutien technique de Issa Kakatir et Bayorbe Doumbé Clément. Au micro, je suis Mac Alex. 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Merci pour votre fidélité et gardez

0: Santé à tous, vous êtes dans notre espace d'exposition et vous nous écoutez sur les ondes de nos radios partenaires. Bienvenue dans cette émission spéciale des informations et cohésion sociale à N'Djamena. Comment démêler le vrai du faux? C'est tout de suite. Comprendre comment fonctionne la désinformation et surtout pour nous donner des outils simples mais concrets afin de ne plus tomber dans le piège de la désinformation. Pour en parler, nous avons des invités de qualité, des journalistes spécialistes qui vérifient l'info chaque jour et un enseignant en éducation aux médias et à l'information. Un débat constructif avec vous, cher public présent ici. Bienvenue à cette émission. Parce qu'ici à N'Djamena, démêler le vrai du faux, c'est aussi un acte citoyen pour préserver notre cohésion sociale. Nous commençons avec vous, Monsieur Mahamat Saleh Benjere. Vous êtes formateur en éducation aux médias et à l'information. Et vous êtes sur le terrain avec des jeunes depuis quelque temps déjà. Quelle est votre lecture de la lutte contre la désinformation?
1: Le problème repose beaucoup plus sur la compréhension du désordre informationnel, puisque là, les jeunes ne comprennent pas les trois types de désordre informationnel, à savoir la malinformation, la désinformation et la mésinformation.
0: Tout à fait.
1: Et beaucoup plus, les jeunes font toujours tendance à une opinion plus qu'une information. Donc il faudrait qu'on essaye de balayer déjà qu'est-ce qu'une information, qu'est-ce qu'une opinion, et à partir de là, moi, je crois que les jeunes peuvent déjà démêler le vrai du faux.
0: Dites-nous, quels sont les principaux canaux de désinformation, par exemple, à N'Djamena?
1: Déjà, il faut reconnaître que les jeunes de nos jours sont beaucoup plus sur les réseaux sociaux. Et donc, qui dit maintenant les réseaux sociaux, on a WhatsApp, on a Facebook, on a aussi TikTok. En ce qui concerne le pays, le Tchad, moi, je crois que les canaux qui favorisent beaucoup plus la désinformation, c'est beaucoup plus le TikTok, mais aussi les WhatsApp. Puisque déjà avec WhatsApp, je crois un citoyen lambda n'a pas besoin de se tracasser pour créer son compte WhatsApp. Donc c'est plus pratique. C'est ce qui amène maintenant les jeunes, voire même les grandes personnes à créer leur compte WhatsApp, et à travers maintenant les groupes WhatsApp, on essaie vraiment de partager la désinformation. On essaie vraiment d'amener les amis à partager également les fausses informations.
0: D'accord. Nous allons rester toujours avec vous pendant que vous avez le micro. Est-ce que vous avez un exemple de désinformation qui a menacer la cohésion sociale entre les communautés?
1: À l'issue de l'événement du 20 octobre, je crois qu'il y a une image sortie de son contexte qui a été publiée. Je crois que l'image a été récupérée au niveau du Nigeria lors d'un conflit qui oppose la communauté Hausa avec d'autres communautés. Et les gens ont pris l'image pour publier en soi disant que l'image a été prise ici à N'Djamena. Cela a frustré beaucoup du monde et a poussé même les jeunes à se révolter lors de cette manifestation. C'est ce qui a fait que nous avions au moins essayé de revenir sur l'image pour fact-checker et faire comprendre au public que voilà, l'image n'a pas été prise ici au Tchad. C'est une image sortie de son contexte.
0: Merci. Et puis nous parlons du fact-checking, qui est l'une aussi des techniques pour, n'est-ce pas, lutter contre la désinformation. Nous avons ici, autour de ce plateau, deux fact-checkers de renom, M. Dangourbe Yves et M. Tergaba Olimpa. En tant que journaliste fact-checker, vous êtes en première ligne, vous le savez. C'est quoi le fact-checking?
2: C'est la vérification des faits. Nous faisons directement allusion à ce qu'on appelle des informations. Chaque jour, nous avons des informations qui pullulent sur des multiples canaux. Et donc là, ces informations, quelquefois, ne sont pas fiables. Pour un journaliste, je pense que la vérification des faits est substantielle, car toute information est d'abord vérifiable. Car à l'ère du numérique, nous avons chaque jour des fausses informations qui sont vraiment partagées, quelquefois par mes connaissances, par nos lecteurs, par nos téléspectateurs. Et là, en tant que fact-checker, il est notre rôle de rendre l'information fiable, authentique pour nos téléspectateurs et nos lecteurs.
0: Tout à fait. Est-ce que vous partagez ce que votre collègue fact-checker vient de dire? Vous pouvez compléter?
3: Chaque jour, nous faisons face à la désinformation. Comme le frère l'a dit, les réseaux sociaux sont vraiment les outils, les canaux qui publient très facilement les fausses informations. Du coup, le travail de fact-checking consiste à vérifier si ces informations sont vraiment vraies ou fausses.
0: En ce qui concerne, par exemple, les outils de fact-checking, M. Yves, vous pouvez nous en parler?
2: Voilà, en tant que fact-checker, nous avons plusieurs outils qui nous permettent maintenant de détecter si ces informations sont fausses ou bien sont vraies. Et ces outils sont multiples. Moi, personnellement, j'ai l'habitude d'utiliser l'image inversée sur Google. C'est un truc facile, chacun peut essayer si vous avez la connexion. Il suffit de prendre les photos ou bien les images que vous avez des bouts. Il faut envoyer l'image sur Google inversée. Et là, le moteur de recherche va faire le tour. On va vous orienter directement par des données, d'où l'image sort, la date, l'heure, tout et tout. Et là, c'est pour les images. Ça permet facilement de détecter la provenance et les sources même des images et aussi pour détecter si ces images ont été peut-être manipulées ou bien peut-être générées par l'intelligence artificielle. Et nous avons aussi Yandex. Yandex, c'est un outil aussi facilement à utiliser. Les journalistes l'utilisent chaque jour. L'utilisation aussi, c'est beaucoup plus envoyer l'image, même si c'est des vidéos. Il faut juste faire la capture. Tu envoies là-bas, on te donne la source et la provenance. Donc maintenant, avant de partager des vidéos ou bien des photos, il faut d'abord essayer ces outils facilement en moins de

0: prend le temps. Donc il faut le vérifier et revérifier encore. Même si quand on n'est pas journaliste, il faut le vérifier avant de le partager. Nous avons plusieurs outils comme ça. Je pense que mon collègue est là. Peut-être qu'il va le compléter avec quelques outils qu'il utilise et je pourrais revenir encore avec quelques détails.
1: D'accord, merci. Ça veut dire que le fact-checking, ce n'est pas seulement réservé aux médias ou aux journalistes.
0: Tout le monde peut fact-checker.
1: Vous êtes d'accord, monsieur Gaba?
2: Pratiquement d'accord avec mon collègue Yves. Le fact-checking, même en dehors des outils, c'est d'abord ce réflexe que nous avons.
1: Un réflexe citoyen, donc?
2: Oui, un réflexe citoyen. Je vois telle information, mais je n'ai pas d'abord besoin d'un outil pour chercher à me poser la question d'où vient cette information. Est-ce que la page qui partage a vraiment de la crédibilité? L'exemple simple que je venais de prendre au début, ce que j'avais fait à l'instant, je pouvais directement peut-être en tant que community manager parce que j'ai l'accès de la page qui travaille dans l'information, pouvoir directement le partager le matin là. Mais ce que j'avais fait, c'était de chercher à rentrer dans l'historique même de la page pour voir depuis tel moment, la page-là, quels sont les genres de contenus qu'elle propose. Mais en réalité, j'ai trouvé que c'était une page qui était uniquement faite pour embrouiller la population et créer des désordres. Parce que la personne, même dans la suite de la publication, disait que les gens traversaient déjà vers le Cameroun en passant état-major de l'autre côté pour traverser. Et quand j'ai lu certaines de ces publications, j'ai compris que non, cette page est uniquement faite pour créer des désinformations et conduire la population dans une panique au fait. Donc, au-delà de ce que Yves dit, ce n'est pas seulement les journalistes qui doivent chercher à vérifier les informations. Si nous recevons, peut-être sur nos plateformes WhatsApp et autres, un communiqué, même s'il y avait un cachet d'État, la plupart de nos institutions ont chacune une page Facebook. Et je crois que les institutions tchadiennes utilisent plus Facebook pour communiquer. La chose la plus simple, c'est peut-être de quitter de notre application WhatsApp, si on a reçu dans un gros WhatsApp, entre guillemets, famille, de repartir peut-être à la source, voir est-ce que le communiqué a été signé peut-être par le secrétariat général du gouvernement. Pourquoi ne pas repartir directement sur la page du secrétariat général et vérifier si réellement ce communiqué existe là-bas? C'est là que tu peux, même sans étant un journaliste, tu peux dire réellement que cette information est vraie ou fausse avant de commencer à la partager.
1: Monsieur Mamassali, dites-nous, quels sont les réflexes que vous, en tant qu'enseignant, vous partagez avec vos étudiants pour vérifier, par exemple, une information sur WhatsApp ou bien sur Facebook?
3: Nous, on se focalise beaucoup plus sur l'esprit critique. Et qui dit maintenant esprit critique, en fait, en éducation aux médias et à l'information, on essaye d'accompagner les jeunes vis-à-vis de la création de contenus sur les réseaux sociaux. Et là, on a déjà le principe de schéma qui nous permet de recevoir un message sur les réseaux sociaux. Déjà, on se pose la question d'où vient l'information et à travers maintenant cette question, je crois que nous allons se focaliser beaucoup plus sur est-ce qu'il y a-t-il déjà une source par rapport à cette information? Si oui, est-ce que la source est fiable? Sinon, est-ce que l'information est créée dans l'intention de nuire? Sinon, on peut la partager dans les cas échéants, on peut la laisser. Et c'est ce qui nous amène vers le filtre de Socrate, qui disait, face à une information, il faudrait qu'on retienne au moins trois parties. Et donc, on cherche à savoir la vérité, la bienveillance et l'utilité. Et à travers maintenant l'exemple de Socrate, est-ce que l'information est vraie? C'est une question posée. Est-ce que derrière maintenant l'information, est-ce qu'il y a une bienveillance? Du moment où il y a une bienveillance, on sait très bien que l'information peut faire ou ça peut peut-être être manipulé. Dans le cas où l'information n'est pas manipulée, on cherche maintenant l'utilité de cette information. Est-ce que l'information est utile? Aujourd'hui, je peux recevoir une information qui ne sera pas peut-être utile pour moi, mais ça sera peut-être utile pour une autre personne. Dans ce cas, j'essaie de voir. Et là, je dois d'abord critiquer l'information. Est-ce que du moment où je partage avec une autre personne, est-ce que ça pourra vraiment l'aider? Dans le cas où ça ne peut pas vraiment l'aider, ça ne sert à rien de partager cette information. Raison pour laquelle on dit déjà en éducation, l'éducation aux médias et à l'information, c'est un ensemble de compétences qui pourront permettre à un individu de développer déjà cette capacité à critiquer les informations, d'accéder à l'information, de réfléchir aussi sur ces informations, mais aussi plus de consommer cette information avec beaucoup plus de la responsabilité et beaucoup plus avec un esprit éclairé.
1: Merci. Monsieur Yves, vous en tant que journaliste, fact-checker, est-ce que vous avez des bonnes pratiques à partager avec le public ici?

0: dont je vois des jeunes journalistes et aussi pour les auditrices et les auditeurs qui nous suivent.
1: Voilà, en tant que journaliste fact-checker ici, notre rôle, c'est de vérifier chaque information avant la publication. Ça peut prendre 2 heures, ça peut prendre une journée, mais l'idéal, c'est de produire la vraie information.
0: Monsieur Turgaba, dites-nous comment vous vous réagissez face aux menaces de la désinformation, par exemple au sein de votre média. Vous qui êtes community manager, décrivez-nous un peu votre processus social.
2: Dans cette plateforme, nous avons des confrères qui sont aussi là, qui peuvent eux peut-être tomber sur ces trucs que nous disons, les veilles sur les réseaux sociaux, prendre quelque chose pour envoyer peut-être soit le lien, pour envoyer dire, des publier aussi chez nous. Ce que moi je fais personnellement, c'est ce que j'ai dit au début là, ça consiste à aller moi-même chercher la chose pour vérifier si c'est vrai.
0: Comment démêler le vrai du faux? Nous donnons le micro au public pour nous dire, est-ce que vous avez déjà été victime de désinformation ou lorsqu'on parle de désinformation, c'est quoi votre lecture?
3: En ce qui concerne l'éducation aux médias et à l'information, c'est un phénomène qui est vraiment encore nouveau ici au Tchad. Et ce que nous, étant déjà dans le métier comme éducation aux médias et à l'information, nous demandons beaucoup plus l'appui des journalistes qui sont là présents et des autorités compétentes d'appuyer cette initiative afin que nous touchions beaucoup plus les jeunes pour éveiller l'esprit. Dans ce contexte, on parle beaucoup de l'esprit critique. Et quand il est question de l'esprit critique, on parle de la sagesse aussi qui est là. Donc nous demandons à ce que nous renforçons beaucoup plus cette capacité dans ce sens afin de renverser la tendance. Parce que la désinformation fait mal aujourd'hui au Tchad, surtout sur nos réseaux sociaux. Aujourd'hui, on utilise le réseau social dans un autre contexte. Et aujourd'hui, on pense que le réseau social, c'est un espace juste de distraction où qui même veut venir déposer quoi qu'il fasse là et puis voilà, pour embrouiller les gens. Donc nous demandons aux journalistes aussi qui sont là de vraiment mettre le paquet dans ce sens. Et le témoignage que j'allais donner peut-être, c'est en ce qui concerne l'avis tel que sur INSET. INSET, il y a les avis que les gens prennent, c'est une institution de l'État, mais il y a les gens qui se cachent derrière un profil donné et ils publient les avis. Parce que déjà là, au Tchad, on a déjà un nombre de jeunes qui sont déjà en chômage et chacun est attentif sur les réseaux sociaux qui se cherchent là. Donc dès qu'on tombe sur ce genre de publication, tout le monde débarque là. Et vers la fin, on voit que ce sont des arnaqueurs et puis tout ça.
4: Moi, c'est Marius Nadir Marcel. Je suis enseignant en anglais et coordinateur de l'amicale de confiance des entrepreneurs sans frontières, ACEF Tchad. Par rapport au thème, moi, je vois que c'est un thème pertinent et nous sommes toujours en quête de savoir et de connaissances parce que c'est thématique qui a besoin véritablement d'être éduqué à cela. Et nous savons très bien que si on n'est pas vraiment éduqué dans ce sens-là, il serait un peu difficile de comprendre quelquefois même certaines définitions, la désinformation, la mésinformation, la malinformation. Toutes ces petites choses a besoin véritablement d'une éducation à la base, en fait. Donc, ma question, c'est beaucoup plus aux panélistes, journalistes, éducateurs et vous-même en tant que modératrice. Je sais que vous êtes expert et spécialiste dans ce domaine. Et dans un pays comme le Tchad, 1 284 000 km², où l'accès même à une éducation de qualité pose de problèmes, quelquefois, quand vous partez un peu au Tchad profond, quelquefois, il y a certaines personnes qui ont accès à quelques informations, mais du tout, ils ne sont pas vraiment ancrés sur la racine ou bien l'origine de cette information. Face à cela, parce que là-bas, il n'y a pas de médias, quelquefois, qui sont sur place. Donc, c'est des informations qu'ils reçoivent et ils partagent. Donc, face à cela, qu'est-ce qu'il faut faire? C'est bien de faire des sensibilisations autres, mais est-ce qu'il n'y a pas d'autres alternatives également pour que le citoyen lambda, quelle qu'en soit sa distance, quelle qu'en soit sa langue, quel qu'en soit son accès à l'éducation ou bien son niveau, puisse avoir vraiment à une information de qualité avec une source fiable, comme vous venez d'évoquer.
0: Oui, nous allons revenir vers vous tout à l'heure. Vous avez tout à fait raison. L'éducation aux médias et à l'information, en fait, c'est la meilleure technique de lutte contre la désinformation. Et ça ne s'apprend pas normalement dans des formations. Normalement, ça devrait commencer dans nos familles respectives. Ça permet déjà à bas âge de développer et d'avoir un esprit critique et de ne pas avaler tout ce que l'on reçoit comme information. Encore que ce n'est pas toutes les informations que nous recevons qui sont vraies et ce n'est pas toutes les informations que nous recevons que nous devons consommer. Parce que tout à l'heure, l'un de nos experts qui a parlé de la malinformation, des informations et de la mésinformation, et cela ne favorise pas la cohésion sociale. Vous, par exemple, dans vos activités respectives, est-ce que vous avez déjà eu à initier des émissions, par exemple, en langue? Vous avez eu déjà à fact-checker ou alors c'est en perspective?
1: Pour revenir à ta question, comme Mme Isabelle l'a dit tout à l'heure, c'est d'abord l'éducation aux médias et à l'information. Il faut l'impliquer dans le programme scolaire. Dans d'autres pays, ça existe déjà. L'éducation aux médias et à l'information, c'est déjà dans le programme scolaire. Dès le secondaire, on apprend déjà aux élèves de faire la part des choses. Donc, cela permet directement d'avoir de l'esprit critique. Dès qu'il y a l'information, il faut d'abord se poser la question. L'information, ça sort d'où? Est-ce que la source est fiable? Tout et tout. Dès lors qu'il n'y a pas l'EMI à l'école, je pense que ça serait difficile pour nous de vaguer normalement à la lutte contre la désinformation. Et donc là, peut-être que nous allons faire des plaidoiries à l'État, peut-être d'insérer l'EMI dans le programme scolaire et d'initier des micro-programmes dans nos radios. Donc il faut peut-être des émissions comme ça en langue locale. Ça va permettre aux auditeurs et auditrices de faire la part des choses.
0: Monsieur Mohamed Saleh, c'est sûr que vous avez travaillé avec les autorités compétentes parlant de l'éducation aux médias et à l'information sur le plan éducationnel.
5: L'initiative d'intégration de l'EMI dans le cursus scolaire a été déjà amorcée. Je crois que nous avions déjà commencé avec l'UNESCO OIF en partenariat avec le ministère de la Communication, voire aussi le ministère de l'Éducation et de l'Enseignement supérieur, où il y a quelques représentativités des organisations de la société civile qui ont aussi pris part. Il y a également la HAMA, il y a également le centre Curricula qui a été aussi sollicité, et également Educ Media Chat, où nous avons déjà travaillé sur le processus de la stratégie de lutte contre les discours de haine, mais beaucoup plus pour l'intégration de l'EMI dans le programme scolaire.
6: Avec l'arrivée des réseaux sociaux, le grand média devient une menace pour tout le monde, non seulement pour la classe donnée en ce qui concerne le journalisme ou encore les organisations de la société civile, mais nous sommes menacés de part et d'autre. Donc, je n'ai pas une question en tant que telle, mais c'est plutôt des contributions. En tant qu'actrice également de la chose, de la désinformation, nous avons récemment initié cette formation qui concerne la désinformation et l'utilisation des outils de vérification. Aujourd'hui, le Tchad, nous sommes en retard, ça il faut le reconnaître, mais aujourd'hui, quand on entend parler fact-checking ici au Tchad, on pense que c'est un nouveau mot, un challenge qu'il faut voir d'un autre œil, alors que sous d'autres cieux, ce n'est plus le moment. Mais ce qu'il faut savoir, c'est miser sur l'éducation aux médias et à l'information. Parce que tout le monde consomme l'information. Tout le monde détient un téléphone Android, tout le monde utilise les réseaux sociaux. Et donc, il faudrait aller sur cette base-là, informer la population, de cultiver elle-même l'esprit critique pour dénicher les vraies informations aux fausses informations, pour quelles intentions ces informations sont véhiculées. Et en tout cas, je suis très heureuse de prendre part à cette émission et je vous en félicite. Bravo également au public charmant sinon. Je finirai par faire un plaidoyer. Le cadre qui nous a accueillis, c'est tellement beau. Mais il faut dire que le cadre n'est pas accessible à tout le monde. C'était un peu difficile d'y accéder. On peut revoir ça sous un autre angle, faire par exemple dans un espace accessible où beaucoup de jeunes, où beaucoup de publics peuvent prendre part. Ça serait vraiment bien. Et déjà, nous qui sommes là, ne gardons pas l'information, essayons de relayer et partageons à ce que ceux qui ne sont pas là peuvent également en bénéficier.
7: Moi, c'est Mamatar Gouniissa, formateur en éducation aux médias et à l'information. Sur les réseaux sociaux, les techniques que vous avez partagées, oui, mais il y a des informations où tu fais tout pour avoir ces sources-là. C'est tellement compliqué. Parfois, là, on finit par aussi peut-être couper la tête. Pour ce genre de cas, comment vraiment on peut trouver une solution à ce genre de cas? Il y a des désinformations qui sont tellement fabriquées jusqu'à un niveau où l'Internet ne peut rien faire. Ces recherches inversées, là, avec tous les logiciels qu'il y a, avec les compétences et les relations qu'il faut, il y a des informations où tu ne pourras pas avoir les sources. Et ma dernière question, on sait que déjà les fact-checking interviennent souvent trop tard, une fois que le mal est déjà fait. Comment peut-on passer d'une lutte réactive à une véritable culture de la prévention pour que chaque citoyen devienne son propre filtre face à la désinformation qui menace notre cohésion sociale en fait?
0: Merci. Pour faire une petite transition, en fait tout à l'heure dans nos propos nous avons dit c'est pas toutes les informations que nous recevons que nous devons partager. Donc lorsque nous ne sommes pas sûrs de la véracité ou bien nous ne sommes pas sûrs des sources, c'est pas la peine de fact-checker là-dessus et c'est pas la peine de diffuser parce que avant de partager, avant de publier une information, on doit se poser la question, est-ce que cette information est utile pour moi? Est-ce que cette information est utile pour la société? Sinon, ça sert à quoi de la publier ou bien de la partager? Et on ne peut pas fact-checker une information qui n'existe pas. Donc voilà un peu. Nous avons aussi des experts fact-checkers qui sont là, donc je leur remets le micro pour répondre.
8: Le fact-checking, c'est en quelque sorte le sérum. Du moment où le mal est déjà fait, c'est en ce moment qu'on cherche à démystifier. Raison pour laquelle on s'était dit qu'il faudrait accompagner aussi le fact-checking par l'EMI, et donc l'éducation aux médias à l'information. L'EMI vient se positionner comme le vaccin. Du moment où le mal n'est pas encore arrivé, tu dois déjà prévenir. Aujourd'hui, on nous dit que voilà, il y a tel eau, quand tu bois, c'est pas bien, on te prévient. Mais du moment où toi, tu t'abstiens et tu pars boire, ça veut dire que c'est toi qui as cherché. Et donc, je crois que l'EMI n'a pas besoin d'être peut-être instruit, tout ça, d'être à l'école pour apprendre. C'est des choses que les gens essaient vraiment de faire passer à une société qui doit vraiment chercher à se protéger vis-à-vis des médias sursaturés par les informations. Aujourd'hui, comme les autres l'ont suggéré, du moment où il y a déjà une information, tu vas voir que tout de suite, chaque média cherche à publier. Au lieu de chercher à savoir la véracité ou ça, la fiabilité de l'information, chaque personne veut être au top, veut être le premier média à publier. C'est ce qui fait que même étant journaliste ou bien fact-checker, on tombe dans des pièges des arnaqueurs. Donc il faudrait accompagner le fact-checking par l'éducation aux médias et l'information. Et je crois que ça serait très facile. Quand on parle de fact-checking, c'est un processus. Et c'est un processus qui prend du temps. En fact-checking, on n'a pas besoin d'être pressé. Même pendant un mois, pendant une année, tu es obligé de travailler sérieusement pour que l'information devienne une information fiable. Puisque c'est une science. Tu n'as pas besoin de dire que voilà, c'est tel, tel, et puis tu t'arrêtes. Non, tu dois démontrer. Donc, on a les différentes étapes de processus. Donc, il y a déjà l'information primaire, secondaire, tertiaire. Et tu es obligé de chercher à savoir tous ces paramètres. Et il faut aussi appuyer maintenant le fact-checking avec des témoignages, avec des outils. Aujourd'hui, quand tu essayes de fact-checker un article, un contenu, il faut démontrer que voilà, à travers tel outil que j'ai pu vérifier que voilà, l'information est fausse. Et c'est des choses où tu es obligé de retracer pour qu'un individu qui n'a pas cette compétence ait déjà comprendre que voilà, en matière de fact-checking, c'est comme ça qu'on essaie d'établir la véracité.
9: Vous avez quelque chose à compléter, monsieur?
2: Le danger aujourd'hui, c'est que comme nous sommes plus dans l'aspect des médias en ligne, l'objectif est double. Les gens cherchent des vues et être en première ligne de l'information. Et c'est en réalité ça le grand problème. Et comme on le dit, en temps normal, la vitesse compte peu pour une information, ok? Nous devrons s'assurer que la chose est vraie avant d'informer. Même si on dit que ce n'est plus d'actualité, le mieux c'est de ne pas être d'actualité, mais de dire la vérité. Donc c'est un peu cet aspect-là que je voudrais souligner. C'est ce danger-là qui fait que c'est plus facile de rentrer dans des fausses informations en voulant être devant la ligne.
10: Des sources que les gens peuvent parler, mais ils refusent. Et nous savons tous que c'est des fausses informations qui circulent. Mais qu'est-ce qu'il faut faire en tant que fact-checking? Nous sommes limités quelquefois. Il n'y a pas à vérifier avec Yandex, avec une vidéo. Tu ne peux pas. Il faut aller de bouche à l'oreille discuter pour que le gars te dise, monsieur, c'est des fausses informations. Les gars refusent de parler. Pourtant, nous tous, nous savons que c'est ça. Pour un fact-checker, c'est dire qu'il n'y a pas d'urgence. On peut attendre 4 ans, même 5 ans, mais l'information, ça ne manque pas. Ça va toujours sortir un jour. Voilà. Donc nous, on est patients, on attend seulement. On a des sujets comme ça. Il y en a. On continue toujours par faire des recherches. Fact-checking, c'est comme c'est en quelque sorte comme enquête. C'est en quelque sorte enquête. Il faut attendre. Il n'y a pas d'urgence. On peut attendre à tout moment.
11: Je viens de découvrir des choses que je n'avais jamais pris connaissance et qui vont m'éclaircir et m'aider tout au long de ma vie. Je ne savais rien de ce que c'est que la désinformation et la fausse information, en fait. Et pour cela, j'aimerais apporter un témoignage, en fait. Je suis une jeune diplômée. Chaque fois que je vois un avis de recrutement, je me lance pour mettre à jour les documents requis. Alors, il y a quelque temps, j'ai vu un avis de recrutement et j'ai essayé de mettre à jour les documents et postuler. Maintenant, j'étais en attente, comme rappelle, c'est l'expérience qu'on a tous lorsqu'on essaye de postuler. Et après quelque temps également, j'ai vu une note circulaire de l'État qui dément l'avis de recrutement parce que ça ne venait pas de l'État, qu'il s'agit des personnes malveillantes qui ont utilisé le logo et tous les renseignements de l'institution de l'État pour constituer un avis de recrutement et tromper la vigilance des chercheurs d'emploi, en fait.
12: Moi, c'est Kauda Hernandez Tausala. La sensibilisation pour la lutte contre les fausses informations, je suis d'accord aussi. Mais il y a une chose qu'on ne comprend pas. Il y a la rencontre des jeunes qui se passe souvent dans les églises. Pourquoi ne pas toucher ces jeunes de l'église à les sensibiliser en ce qui concerne l'EMI et le fact-checking? Parce que ça, on se rend compte qu'il y a des vies, il y a toujours des naissances qui se font. On peut trouver les jeunes dans des églises pour les sensibiliser en ce qui concerne le fact-checking et l'EMI aussi.
10: Notre sœur a parlé de l'EMI à l'église. L'EMI, je pense qu'il n'y a pas de cadre idéal comme ça pour dire que l'EMI, voilà, la sensibilisation. Nous sensibilisons n'importe où. Tu peux nous inviter à ton église, on peut aller sensibiliser. Donc il n'y a pas de cadre comme ça pour dire que voilà, ici, voilà, des coins comme ça. À moins qu'on refuse que les gars de l'EMI entrent là-bas. Le président, il est là. Je pense qu'au-delà même de l'église, il y a eu des activités pareilles.
8: Ok, merci. Moi, je crois déjà, en ce qui concerne l'EMI dans les églises, c'est vrai. Ça, c'est quelque chose qui interpelle un peu les chefs religieux. Et donc, on va essayer de voir avec les chefs religieux, puisque c'est un endroit qui permet vraiment à un grand nombre de jeunes de venir. Donc, avec ce canal, je crois, on pourra aussi sensibiliser. Donc, nous prendrons bonne note. Et je crois, avec le temps, nous allons y arriver. Et pour mon mot, je plaide pour que ce genre d'initiative, il faudrait que ça soit durable. Qu'on se rencontre et qu'aujourd'hui, on finit et demain, qu'il n'y a pas plus de traces. Donc, il faudrait qu'on essaie vraiment d'amorcer, d'accompagner ce genre d'initiative pour que, comme la sœur l'a dit, on pourra aussi déplacer ce genre d'initiative dans les quartiers pour pouvoir au moins sensibiliser. Voilà, merci.
0: Merci beaucoup. Nous arrivons au terme de cette émission. Et si je devais retenir trois choses de cette émission, les voici. Premièrement, la désinformation n'est pas une fatalité. Elle a des mécanismes. Deuxièmement, les outils existent. Vérifier la source, recouper avec un autre média ou avec des personnes ressources. Prendre le temps de lire avant de partager. Trois gestes simples que notre enseignant vient de nous rappeler. Et nos journalistes pratiquent chaque jour au quotidien. Troisième moment et pour finir, la cohésion sociale se construit. Elle ne tombe pas du ciel. Chaque fois que nous choisissons de ne pas relayer une information douteuse, chaque fois que nous exigeons des preuves, nous protégeons notre voisin, nous protégeons notre quartier, nous protégeons notre ville et donc notre pays. Au nom de nos experts, journalistes, fact-checkers et au nom de notre formateur en éducation aux médias et à l'information et au nom de toute l'équipe BETNOR, merci à vous, cher public ici présent. Merci également à vous, chers auditeurs, auditrices des radios partenaires. 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Nous vous donnons rendez-vous pour un prochain numéro très vite. Inch'Allah. D'ici là, un seul conseil. Avant de partager, arrêtez-vous, vérifiez, réfléchissez, parce que la paix en dépend.

0: 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Mesdames, Messieurs, il est 23h à Gabringelo, même heure à Laï, Kilo et Liri. Actualité dernière à la présentation, Marie Laguélibarman. Ouvrons ce journal par cette rencontre interconstitutionnelle sur la stratégie nationale de réconciliation et de la consolidation de la paix qui a eu lieu ce jeudi ici même à N'Djamena. C'est une initiative de la médiature de la République avec l'appui technique et financier du Haut Commissariat des Nations Unies aux droits de l'homme au Tchad. La séance a été dirigée par le vice-premier ministre chargé de l'administration du territoire et de la décentralisation, Liman Mahamat. Opportune Mingaberim Barney en a été témoin suivi.
1: Frappé par des conflits intercommunautaires récurrents, le Tchad, pays de Toumaï, aspire à une paix durable entre ses différentes communautés. Dans cette perspective, les efforts en faveur de la paix, de la réconciliation nationale et de la cohésion sociale se poursuivent sans relâche. C'est dans ce cadre que la médiature de la République a initié cette rencontre interinstitutionnelle consacrée à l'examen de la stratégie nationale de réconciliation et de consolidation de la paix présentée aux participants. Présidée par le vice-premier ministre chargé de l'administration du territoire et de la décentralisation, Liman Mahamat, cette rencontre vise à favoriser l'appropriation de ce document stratégique. Selon le représentant du Haut Commissariat des Nations Unies aux droits de l'homme, Félix Hao Unso, cette stratégie incarne une vision majeure pour le pays, celle de traiter les héritages du passé de manière inclusive et structurée afin de promouvoir la vérité, le pardon, la réparation et les garanties de non-répétition tout en renforçant durablement la cohésion nationale et la confiance entre les institutions et les citoyens. Le médiateur de la République, Salih Kebzabo, a pour sa part expliqué le bien fondé de cette stratégie.
2: La stratégie repose sur des principes directeurs forts, la contextualisation, l'appropriation nationale et locale, l'inclusion, la participation, l'équité, la non-discrimination, l'intégration du genre et de la jeunesse, ainsi qu'une approche holistique des droits humains. Ces principes ne sont pas des ornements conceptuels. Ils sont les conditions de crédibilité du processus. C'est pourquoi la rencontre de ce jour revêt une importance décisive. Elle ne constitue pas un moment isolé, encore moins une simple séance de présentation. Elle s'inscrit dans un processus engagé depuis les mini-consultations conduites par le comité scientifique auprès des acteurs concernés, poursuivies par l'élaboration du document de stratégie, sa validation technique, puis sa présentation le 16 juin dernier, il y a 48 heures, aux grandes institutions de la République. La présentation de ce jour à M. le Premier ministre et aux membres du gouvernement marque ainsi une étape capitale dans ce cheminement. Elle ouvre le moment de l'appropriation politique et gouvernementale sans laquelle la stratégie ne pourrait passer de l'intention à l'action. Il s'agit donc d'examiner cette stratégie avec lucidité, de l'enrichir, de l'assumer, puis de préparer les conditions de son portage politique, administratif, financier et opérationnel. Il s'agit d'entrer collectivement dans la responsabilité de sa mise en œuvre.
1: Il faut rappeler que le document fera l'objet d'un examen approfondi par les plus hautes autorités du pays en vue de l'enrichir davantage et de l'adapter aux réalités nationales.
0: Opportune Mingaberim Barney, au terme des échanges et de la présentation du document, le vice-premier ministre Liman Mahamat s'est félicité de la qualité du travail réalisé tout en saluant la pertinence de la stratégie. Il appelle ainsi à une implication effective de l'ensemble des acteurs concernés afin d'assurer sa mise en œuvre effective. Le vice-premier ministre au micro de Opportune Mingaberim Barney.
3: La réconciliation nationale, la consolidation de la paix durable est une œuvre collective. Elle n'est pas exclusivement le devoir du gouvernement. Nous saluons la démarche de la médiature qui nous permet de pouvoir avoir un document qui se propose de soumettre au gouvernement le projet d'un acte législatif devant permettre de mettre en place la commission qui a été une des recommandations du dialogue national inclusif et souverain. C'est une démarche qui doit être étudiée engagée par le gouvernement à travers une large consultation des forces vives pour que les uns et les autres s'approprient donc la démarche et que nous puissions nous accorder sur ce qui doit être donc fait dans l'intérêt, bien entendu, de la non-reproduction des erreurs qui ont plongé notre pays dans la situation que nous déplorons nous tous. Nous devons tirer aussi donc les leçons de la non-application ou des difficultés d'application des accords qui ont été donc conclus. Et pour certains accords, il a été révélé que certains acteurs commencent à douter de la sincérité par rapport à la mise en œuvre de ces accords conclus. À partir de cette conviction, nous devons dire que tous les efforts devront conduire à nous aider, efforts venant donc des partenaires dans le cadre du respect de la souveraineté nationale, sont des efforts à saluer. À tous les acteurs d'apporter donc leur contribution pour que les solutions que nous proposons soient des solutions qui permettent de pouvoir avancer pour que les uns et les autres puissent désormais être prémunis contre les méfaits que nous avons vécus.
0: Le ministre d'État en charge des Finances, Tahir Hamid Tinguiling, a signé ce mardi à Bakou, en Azerbaïdjan, un accord de financement d'un montant de 30 millions de dollars entre le Tchad et la Banque arabe de développement économique en Afrique, Badea, en faveur de l'éducation nationale. C'était en marge des assemblées annuelles de la Banque islamique de développement BID. Bourboube Passeri.
4: D'un montant de 30 millions de dollars américains, cet accord porte sur le projet SmartID, soutenu par ailleurs par la Banque mondiale, la BID, le Fonds saoudien pour le développement et le PAM. Le présent projet prévoit le renforcement des infrastructures éducatives à travers la construction et l'équipement de 2848 salles de classe réparties dans 665 écoles primaires et 95 collèges couvrant les 23 provinces du pays. Il comprend également la réalisation d'infrastructures connexes, à savoir la fourniture d'équipements scolaires modernes ainsi que l'amélioration des conditions d'apprentissage pour des milliers d'élèves. Le projet vise également à promouvoir une éducation inclusive et équitable en renforçant les mécanismes de soutien aux enfants vulnérables, aux filles et aux enfants en situation de handicap afin de réduire les inégalités d'accès à l'éducation. Cette signature illustre la solidité du partenariat entre le Tchad et la Badea ainsi que la confiance des partenaires au développement dans les réformes engagées par le gouvernement. Elle constitue une étape importante dans la mise en œuvre de la vision des autorités visant à faire du capital humain et de l'éducation un levier essentiel de la transformation économique et sociale du pays.
0: Bourboube Passiri, le ministre des Télécommunications, de l'Économie numérique et de la Digitalisation, Ali Kishua Mahamad, a inauguré ce jeudi la plateforme stratégique de contrôle et des télécommunications numériques de l'ARCEP, Autorité de régulation des communications électroniques et des postes. Nicolas Rosine nous parle de la mission assignée à cette plateforme.
5: Cette plateforme s'inscrit dans la dynamique de modernisation du système de régulation des communications électroniques. La directrice générale adjointe de l'ARCEP, Autorité de régulation des communications électroniques et des postes, Isra Brahim Mahamat, a relevé que cette plateforme ouvre de nouvelles perspectives à l'ARCEP pour renforcer la sécurité numérique en matière de régulation des télécommunications au Tchad.
6: Face à l'évolution rapide des technologies et à l'accroissement des besoins des usagers, il est indispensable que notre institution dispose d'outils modernes et performants lui permettant d'accomplir efficacement ses missions de régulation. Les plateformes que nous inaugurons aujourd'hui constituent une étape majeure dans cette dynamique de transformation.
5: Le ministre des Télécommunications, de l'Économie et de la Digitalisation, Ali Kishua Mahamat, souligne que ces projets cadrent avec le Programme national de développement PND Tchad Connection 2030.
7: La vision stratégique place la transformation numérique au cœur du développement économique, de la modernisation de l'administration et du renforcement de la souveraineté nationale. C'est sous son leadership et grâce à l'engagement du gouvernement que ce projet structurant a pu être conduit à son terme. La régulation moderne ne peut plus se concevoir comme un simple outil d'exercice administratif, de contrôle a posteriori. Face à la rapidité des mutations technologiques et à la sophistication croissante des réseaux, le régulateur doit disposer d'instruments performants, capables d'observer le secteur en continu et d'objectiver chaque décision.
5: Ce nouveau cadre stratégique permettra à l'ARCEP d'identifier et de renforcer la structure des réglementations juridiques en matière de télécommunications.
0: Parlons santé, le bureau OMS, Organisation mondiale de la santé de N'Djamena, a procédé ce jeudi au lancement de la collecte de sang auprès du personnel des agences du système des Nations Unies au Tchad. C'est dans le cadre de la journée mondiale du don de sang. La cérémonie s'est déroulée dans les locaux de l'OMS à Clémat, dans la commune du 2e arrondissement. C'est la secrétaire d'État à la santé publique et de la prévention, Dr Mbaye Dedjidé, Candy Francine, qui a présidé la cérémonie en présence du coordonnateur du système des Nations Unies au Tchad, François Batalingayanomoyebi.
8: Le don volontaire des sangs est un geste auquel le personnel des agences du système des Nations Unies est habitué. Cette année encore, le même rituel est observé. Un acte concret de solidarité, de compassion et de responsabilité collective que souligne le coordonnateur résident du système des Nations Unies au Tchad, François Batalingaya.
9: Près de 100 poches collectées en 2024 et près de 200 poches collectées en 2025. Cette progression est une source de fierté collective. Cette année, nous avons souhaité aller encore plus loin en invitant chaque collègue à mobiliser au moins une personne de son entourage. Au-delà de cette journée, notre défi est de promouvoir une véritable culture de don de sang régulier.
8: La secrétaire d'État à la santé publique et à la prévention exprime le même sentiment de satisfaction. Docteur Baïdédi Dekandi Francine.
10: Ce geste que vous faites, si modeste soit-il, est une grande contribution aux actions engagées dans ce cadre au niveau du pays par le ministère de la Santé publique et de la Prévention et à l'occasion de la Journée mondiale du don de sang pour sensibiliser et encourager la population à continuer à donner de manière volontaire le sang pour permettre aux structures dédiées, notamment le Centre national de transfusion sanguine et ses différentes unités réparties à travers le pays, de relever les défis.
8: Ce sont les équipes du Centre national des transfusions sanguines et de la Clinique des Nations Unies qui vont collecter ces précieux liquides afin de venir en aide à ceux et à celles qui sont dans le besoin.
0: Point de presse hier après-midi au siège de l'Association pour la protection de l'environnement. Le secrétaire général de l'association Green Heart entendait Terre verte pour la protection de l'environnement, Abdelaziz Mohamed Ahmad Al-Yahoubi. C'était au siège de l'association Sisandiari. C'est à l'occasion de la journée mondiale de lutte contre la désertification et la sécheresse célébrée le 17 juin. À ce sujet, je vous propose de suivre Abdelaziz Mohamed Ahmad Al-Yahoubi dans un extrait sélectionné proposé ici par Mohamed Kial.
11: À travers cette journée, nous voulons adresser nos messages à l'opinion publique et les décideurs aux enjeux de la désertification et de la sécheresse. Nous avons également à promouvoir des pratiques durables pour la gestion des terres et des ressources en eau. Mettre en avant des initiatives locales et internationales qui contribuent à la lutte contre la dégradation des terres, favoriser la coopération entre les États, les organisations et les communautés pour développer des solutions adaptées aux défis climatiques et environnementaux. La Journée mondiale de la lutte contre la désertification et la sécheresse place le pâturage au centre de l'attention mondiale, organisée sous le thème « Parcours pastoraux, reconnaître, respecter, restaurer ».
0: Parlons éducation. L'Académie royale a procédé cet après-midi dans ses locaux au lancement des festivités marquant le 10e anniversaire de son existence, placée sous le slogan 10 ans au service de l'éducation et de l'excellence. La cérémonie a vu la présence du secrétaire général adjoint du ministère de l'Éducation nationale, des parents d'élèves, plusieurs invités de marque et des élèves. C'est un public reportage signé Mélan Brazila.
5: Depuis sa création en octobre 2015, l'Académie royale s'est imposée comme une référence dans le paysage éducatif tchadien grâce à une approche pédagogique moderne, un encadrement de qualité et une volonté constante de former des citoyens responsables et compétents. Parti de 224 élèves en 2015, l'établissement compte aujourd'hui 1141 élèves, illustrant ainsi sa croissance remarquable et la confiance que lui accordent les parents. Au fil des années, l'Académie royale a enregistré de nombreux succès et a contribué à l'épanouissement de plusieurs générations d'élèves, à en croire son directeur général, Yakba Serge Wambi.
12: Les résultats obtenus au fil des ans témoignent aussi de la qualité du travail accompli. Aux examens nationaux, nos élèves ont régulièrement enregistré des performances remarquables. De 2017 à 2026, l'Académie royale a affiché un taux de réussite de 100% au brevet d'études fondamentales. Au baccalauréat, plusieurs promotions également réalisées. Des résultats exceptionnels avec notamment 300 session sanctionnée par un taux de réussite de 100%. Ces performances sont le fruit du sérieux de nos élèves, de l'engagement de nos enseignants, mais surtout de la confiance des familles.
5: L'un des promoteurs de l'établissement, Sidik Abdelkirim Agar, s'est dit fier du chemin parcouru, estimant que les objectifs fixés à la création de l'Académie royale sont atteints au cours de cette décennie.
13: L'infrastructure et les moyens didactiques dont dispose l'Académie royale, la qualité de l'équipe pédagogique et administrative, le partenariat avec l'AFE, la qualité éducative reconnu, le total des effectifs enrôlés sont autant de preuves tangibles de l'atteinte de nos objectifs initiaux. Certes, les débuts n'ont pas été faciles, comme toute œuvre ambitieuse. Nous avons connu des défis, des contraintes et parfois des moments de doute. Mais nous avons toujours gardé le cap, convaincus que l'investissement dans l'éducation est le plus noble de tous les investissements. Aujourd'hui, en regardant le chemin parcouru, nous pouvons être satisfaits. Des milliers d'élèves ont été formés. Beaucoup poursuivent aujourd'hui leurs études dans de prestigieuses institutions d'enseignement supérieur au Tchad et à l'étranger. D'autres exercent déjà des responsabilités dans différents domaines. Mais au-delà des résultats scolaires, notre plus grande réussite demeure les valeurs humaines que nous transmettons à nos élèves, le respect, la responsabilité, le goût de l'effort, la solidarité et le sens du bien commun.
5: Face à cette réussite, le secrétaire général adjoint du ministère en charge de l'éducation nationale, Lol Ali Choua, a souligné que l'Académie royale constitue un exemple encourageant de partenariat et d'investissement dans le capital humain à travers la promotion de l'excellence éducative. Le lancement des festivités marquant le 10e anniversaire de l'établissement a été ponctué de prestations artistiques et de démonstrations de talent en français, en anglais et en mandarin, témoignant de la qualité de l'encadrement pédagogique et de la formation dispensée aux élèves.
0: Parlons sport, football, Coupe du Monde 2026. Quel bilan pour les nations africaines à l'issue de la première journée de cette grande messe sportive entre performances encourageantes, exploits face aux favoris et quelques déconvenues. Les 10 représentants du continent ont connu une entrée en liste porteuse d'espoir. Ahmad Maki.
14: 4 matchs nuls, 4 défaites et 2 victoires. Tel est le bilan des représentants africains à l'issue de la première journée de la Coupe du Monde 2026. Des résultats globalement encourageants, surtout au regard de la qualité des adversaires rencontrés, plusieurs sélections africaines ayant tenu tête à des prétendants au sacre mondial. Parmi les performances les plus remarquées figure celle du Cap-Vert qui a tenu en échec l'Espagne, l'un des grands favoris du tournoi pour sa première participation à la compétition. Le Maroc a également confirmé sa solidité en neutralisant le Brésil, tandis que la RDC a réussi à freiner le Portugal. De son côté, l'Égypte a livré une prestation de très haut niveau pour arracher un match nul face à la Belgique. Si certaines sélections ont marqué les esprits, d'autres ont connu une entrée en matière plus compliquée. La Tunisie a enregistré la lourde défaite africaine de cette première journée en s'inclinant lourdement 5-1 face à la Suède. L'Algérie, opposée à l'Argentine, championne du monde en titre, s'est incliné également 3-0. Malgré une prestation courageuse et un contenu de jeu séduisant, le Sénégal a fini par céder devant la France sur le score de 3-1. L'Afrique du Sud, quant à elle, a été battue 2-0 par le Mexique. La Côte d'Ivoire et le Ghana font pour l'heure la fierté du continent. Les éléphants ont dominé l'Équateur 1-0, tandis que les Black Stars ont arraché une précieuse victoire face au Panama 1-0. Deux succès au mental qui permettent à ces sélections de prendre une option intéressante dans la course à la qualification pour les 16e de finale. Au terme de cette première journée, le bilan africain est globalement positif. Entre les victoires de la Côte d'Ivoire et du Ghana, et les matchs nuls prometteurs du Cap-Vert face à l'Espagne, du Maroc contre le Brésil, de la RDC face au Portugal ou de l'Égypte contre la Belgique, plusieurs sélections ont démontré qu'elles pouvaient rivaliser avec les meilleures nations du monde. Malgré les revers enregistrés par d'autres représentants, l'Afrique peut nourrir de réels espoirs des qualifications pour les prochains tours si cette dynamique se confirme lors de la deuxième journée.
0: Amat Maki, parlons politique pour finir. Dans le cadre de la campagne aux élections sénatoriales partielles dans la province du Chari-Baguirmi, une équipe de l'Alliance 43 5e République a fait une descente dans le département du Chari. L'équipe conduite par la candidate Souraya Mohamed Diara Nebi est allé sensibiliser et convaincre les conseillers municipaux de Mandalia et de Koundoul. Yassine Ibn Yamat faisait partie de la délégation. Suivez ce qu'il nous dit.
15: L'ambiance est glaciale, mais les pas sont déterminés. C'est jeudi, alors que le soleil est à son comble, la candidate aux élections sénatoriales partielles dans le Chari-Baguirmi, Souraya Mohamed Diara Nebi, et son équipe arrivent à Mandalia. Pas de grand meeting politique, pas de bain de foule. Pour décrocher l'unique siège du sénateur de la province, la stratégie est simple. Allez chercher les grands électeurs là où ils sont. Ce qui fut fait. À Mandalia, la candidate Souraya Mohamed Diara Nebi et son équipe ont d'abord présenté leur civilité au sous-préfet de Mandalia, Abakar Katima Ousmane. Ici, la candidate a présenté les raisons de sa candidature au sénatorial qui, selon elle, s'inscrit dans la vision de la politique du chef de l'État, Maréchal Mohamed Idriss Déby Itno. Après les échanges, le cap est mis à la commune de Mandalia. Face à l'exécutif communal ayant à sa tête Abdoulaye Adoum Djidoum, la candidate Souraya Mohamed Diara Nebi a décliné ses intentions.
16: Aujourd'hui, si on s'est dit on devient candidat, c'est pour notre pays. Ce n'est pas pour un parti ou bien ce n'est pas pour telle personne. C'est pour défendre les intérêts du peuple. Donc nous allons aider les femmes, nos mamans, pour pouvoir se prendre elles-mêmes en charge pour faire des activités génératrices de revenus. En deuxième position, moi je défendrai l'éducation.
15: À Koundoul, l'équipe de la campagne de l'Alliance 43 5e République a marqué un arrêt pour le même exercice. Une consigne de vote a été donnée aux conseillers municipaux de cette localité. Pour ce sénatorial partiel, 4 candidats sont en liste et Souraya Mohamed Diara Nebi occupe le numéro 2.
0: Yassine Niamat, merci. 23h passé de 22 minutes. Dans le Guira, point final à cette dernière édition. Collaboration technique hier, Yves a été à la présentation. Marie Laguiri-Barman, excellente soirée sous la protection d'Allah. Je vous retrouve demain, Inch'Allah.

0: mesdemoiselles, messieurs, et voici l'international Chalal et Maître Gazonga depuis Abidjan. Les amis, est-ce qu'on peut y aller?
1: Ah, ouais. Ok, d'accord.
2: Ah oui, bien sûr.
0: Je suis allé.

0: Mesdames et messieurs, bienvenue à ce rendez-vous, grand débat sur Télé Tchad, Radio Tchad. Aujourd'hui, grand débat est consacré exclusivement aux femmes. Les femmes représentent plus de la moitié de la population tchadienne, plus qu'un électorat décisif. Elles peuvent faire basculer la balance du scrutin. C'est dire que la gente féminine peut jouer un rôle déterminant dans l'édification de la démocratie au Tchad, car elle constitue une force redoutable dont les droits sont souvent bafoués. Comment les femmes peuvent-elles contribuer à l'édification de la démocratie au Tchad? À travers quelles actions? Comment participent-elles à la vie politique au Tchad? Leur participation à la vie politique est-elle garantie par les lois de la République? Autant de questions qui feront l'objet de ce grand débat aujourd'hui autour du thème « La participation de la femme à l'édification de la démocratie ». Mesdames et messieurs, merci et nous souhaitons également la bienvenue à nos invités. Elles sont trois. À ma gauche, nous avons Madame Marie Koumadjel. Elle est responsable, deuxième adjointe, du réseau des femmes tchadiennes, ministre et parlementaire, et rapporteuse adjointe de la coalition des femmes médiatrices pour la paix durable au Tchad. Madame, merci d'avoir accepté de participer à cette émission.
1: Merci.
0: Juste à ma droite, à côté, nous avons Madame Dikolum Moyalbaye. Elle est personne ressource au niveau de la CELIAF. CELIAF, entendez, cellule de liaison et d'information des associations féminines. Merci d'avoir accepté aussi de participer à cette émission.
1: Merci beaucoup.
0: Voilà, à l'extrême droite, nous avons Madame Koutou Tatiana. Elle est communicatrice, technicienne d'orientation professionnelle et facilitatrice à l'Université populaire. Madame, merci.
1: Merci.
0: Mesdames et messieurs, nous nous sommes retrouvés pour parler de la femme, surtout sa participation à l'édification de la démocratie au Tchad. Est-ce que la femme est présente sur la scène politique au Tchad, Madame Marie?
1: Oui, tout porte à croire que la femme, elle est présente. D'abord, parlant de la démocratie, si les années 60 sont les années des indépendances, les années 90, le vent de la démocratie a soufflé. Et lorsque le vent de la démocratie a soufflé, les femmes ont cru en la chose. Les femmes ont cru en se mettant ensemble, en s'organisant, en créant des associations. Beaucoup étaient adhérées dans les organisations de la société civile, les organisations socio-professionnelles comme le syndicat, les ADH. Même dans le monde rural, elles ont cru à la matière en se mettant ensemble pour créer des groupements féminins et autres. C'est leur manière de participer à l'édification de la démocratie. Maintenant, les années 91-12, où l'éclosion de partis politiques a vu le jour, beaucoup de femmes se sont engagées dans les partis politiques. Vous les voyez, pour preuve, dans les premières élections, vous voyez que les femmes étaient partout. Les femmes battaient campagne, elles étaient partout dans presque tous les partis politiques. Et si aujourd'hui, le nombre vient à régresser, c'est par rapport à ce que les femmes ont vécu. C'est comme s'il y a une déception. C'est comme si les femmes n'ont pas trouvé ce qu'elles sont allées chercher. Je dirais qu'elles sont là, sur la scène politique.
0: Malgré la déception,
1: elles sont présentes.
0: On aura l'occasion de découvrir ces déceptions, quelles sont les causes. Alors, je me tourne vers vous également, Madame Dikolum.
1: Oui.
0: Alors, la femme est présente sur la scène politique au Tchad.
1: Oui, la femme est présente sur la scène politique au Tchad. La femme, longtemps marginalisée, mais cette dernière, en autant là, la femme est vraiment présente dans la scène politique. Nous avons assez de femmes. Nous avons des femmes qui sont ministres. Nous avons des femmes comme Madame Marie Koumadjel vient de nous dire. Elle est parlementaire. Nous avons des femmes ministres. Nous avons des femmes qui ont occupé de grands postes. Nous pensons que les femmes sont là au niveau de la politique.
0: Les femmes sont là, Madame Koumadjel. Vous dites la même chose. Vous avez le même regard.
2: Oui, j'ai dit que les femmes sont là parce que déjà, même au présidentiel passé, il y a eu une femme qui s'est présentée. Donc, elle fait partie des femmes qui se sont déjà inscrites sur la liste, même si il n'y a pas l'affirmation de la femme en tant que telle, mais il y a déjà la présence de la femme sur la scène politique.
0: Mais avec cette différence, vous voyez, quand on prend la population totale du Tchad, la femme représente plus de la moitié, plus de 51%, alors que quand il y a des élections, parfois 96, il n'y avait aucune candidature féminine. 2001, 2006, il a fallu attendre d'abord les élections passées. Vous pensez que la femme n'a pas réagi de façon un peu tardive?
2: La femme a réagi de façon tardive, je peux le dire, parce que d'abord l'éducation de la femme, c'est à un moment où on a appris aux femmes que la femme est faite pour le foyer. La femme ne pouvait pas prendre la parole devant les autres. La femme, elle doit être en arrière-plan. Mais c'est avec le temps que les femmes ont eu à s'imposer. Et donc, c'est tout un processus que la femme devrait faire pour s'affirmer. Parce que même si elle est dans le groupe, à un moment donné, elle ne pouvait pas. Elle dit, bon, c'est les hommes qui ont dit, et donc elle se retire. Et il faut le temps pour que cette femme s'affirme. Sinon, autant j'ai dit, aujourd'hui, on a plusieurs femmes qui sont des leaders politiques. Il y a plusieurs femmes qui sont des leaders dans les sociétés civiles. Elles arrivent à défendre même les causes des femmes. Et donc, pour moi, je pense que c'est en ce moment que avec la génération qui vient, les femmes vont s'imposer sur la scène politique.
0: Oui, je me tourne vers vous, Madame Marie Koumadjian. Vous avez dit, hein, vous avez fait ce premier constat que les femmes étaient présentes dès l'avènement de la démocratie en 1990 sur la scène politique tchadienne. Et là, Madame Koutou vient de relever que le départ était hésitant. Il a fallu attendre, puisque effectivement, on a vu la gente féminine se présenter aux élections récentes, et même si aux législatives, les femmes étaient présentes. Est-ce que cela est dû au fait, comme elle a eu à relever, des pesanteurs socio-culturels?
1: Oui, il y a les pesanteurs socio-culturels, certes, mais tout est allé au rythme de comment la femme a été impliquée ou comment la femme a été impliquée dans la chose publique. Mm-hmm. Déjà, au niveau du gouvernement, il a fallu une lutte
0: pour
1: arriver au quota, ou ne serait-ce qu'obtenir une direction de la femme qui était rattachée au ministère de la Santé. Et ensuite, cette direction est érigée en secrétariat, et pour avoir un ministère de la femme. Donc, la réaction des femmes, la participation des femmes est allée au rythme de comment la femme a été gouvernée, de comment la femme a été impliquée. Et aujourd'hui, nous sommes fiers de voir beaucoup de femmes sur la scène politique, et surtout les jeunes. Les jeunes qui se sont engagés et qui s'engagent et qui ont même eu l'audace de créer des partis politiques. J'ai eu à côtoyer des jeunes femmes chefs de partis politiques. Donc, même si on a mis 30 ans pour avoir une dizaine de femmes leaders politiques, c'est déjà quelque chose. Mais nous disons que nous avançons. On ne peut plus reculer. Donc, maintenant, avec la jeune féminine, la nouvelle génération, nous pensons qu'il n'y aura plus de place à négocier pour la femme, mais elles vont s'imposer pour avoir leur place.
0: Alors, qu'est-ce qui fait la force de la femme par rapport à l'homme lorsqu'elle s'engage, mesdames?
3: Oui. Je crois que la femme s'impose, c'est par rapport à cette mutation, on peut dire mutation socio-culturelle, parce qu'il y a eu des changements au niveau mondial, niveau continental, et ces changements doivent aussi arriver au niveau national par rapport à l'implication des femmes dans
0: les décisions
3: et puis dans la vie politique. Parce que vous voyez, dans le monde entier, les femmes s'imposent. Elles s'imposent. Donc nous, au Tchad, nous sommes aussi imposés. Et aussi par rapport à la volonté des hautes autorités. Par exemple, maintenant, nous sommes un ministère d'État. Ça signifie que la femme a eu une très bonne position par rapport à tout ce qui se passe et par rapport à cette mutation internationale.
0: Et ça vous encourage.
3: Et ça nous encourage à aller de l'avant, et ça nous encourage dans la politique aussi. Et aussi, c'est par rapport à la multiplication des organisations, comme Mme Marie vient de dire, les organisations féminines, elles sont nombreuses, elles s'organisent, elles entrent aussi dans la politique, elles s'organisent au niveau des associations, au niveau aussi politique, elles s'intègrent dans cette lutte.
0: Madame Koutou Tatiana, la femme, sa force, c'est quoi? Elle a un mental de fer, elle peut faire bousculer mieux que l'homme?
2: Je peux dire que le mental de la femme est mieux, même si elle ne peut pas bousculer plus que les hommes, parce que tout à l'heure, quand on parle des pesanteurs sociaux, la femme est éduquée de la manière que elle peut être patiente, elle peut supporter, pas avec une violence, parce que la femme peut résoudre un problème avec un peu de douceur, avec un peu de compréhension, parce que la démocratie ne veut pas dire seulement il faut s'imposer. Mais la démocratie, c'est écouter aussi l'autre et prendre la vie de l'autre en compte. Donc le fait de s'imposer, je pense que c'était pas vraiment la démocratie, mais s'imposer en argumentant sa raison et son idée. Et c'est dans ce sens que je pense que la femme peut aller avec cette douceur. Si seulement ces femmes qui sont engagées, il faut aussi drainer d'autres femmes derrière elles. Puisque nous sommes la population, le nombre est plus élevé. Si seulement qu'on se soutient toutes, je pense que ça va faire quelque chose de plus grand. Je peux dire malheureusement, les femmes entre elles, ça ne va pas trop. C'est ça le problème.
0: Est-ce qu'on peut arriver un jour à cette coalition derrière une leader, femme, chef de parti politique, Madame Marie
1: Koumadja? Il faut être optimiste.
0: Il faut être optimiste.
1: Il faut être optimiste.
0: Mais qu'est-ce qui fait la force de la femme?
1: La femme, sa force, c'est quoi? La femme, lorsqu'elle s'accroche à quelque chose, elle l'obtient. Il y a un adage qui dit, ce que femme veut,
4: Dieu le veut.
1: Donc, si les femmes arrivent un jour à être autour d'une leader, je pense qu'elles pourront. Politique, vous savez, a été fort longtemps l'affaire des hommes. Donc pour la femme, femme n'est pas synonyme de politique. Et maintenant qu'elle a compris qu'elle a sa place sur la scène politique, elle s'y met. Elle s'y met, raison pour laquelle la femme, elle agit avec le cœur, alors que l'homme agit avec l'esprit. L'homme est calculateur, alors que la femme, elle voit les intérêts généraux. Elle voit les intérêts généraux. Elle est beaucoup plus sociale. Elle est beaucoup plus sur le terrain, beaucoup plus proche de la population. Alors que l'homme, il est là, il s'assied, il prend son calepin, il fait ses calculs, il se fixe un objectif. Je vais atteindre cet objectif. Voilà le résultat, voilà le calcul. X plus Y, c'est ça.
0: Mais est-ce que la démocratie, ce n'est pas le calcul? Parce que c'est celui qui s'est bien préparé, qui s'est bien calculé, adopté une stratégie là, qui pourrait réussir.
1: C'est le calcul, certes, mais le calcul avec le peuple et pour le peuple, mais pas le calcul d'intérêt personnel.
0: Mais la femme, c'est l'intérêt général. Oui, la femme, c'est l'intérêt général. Mais qu'est-ce qui constitue des entraves? C'est vrai, vous avez relevé déjà tout à l'heure quelques entraves des pesanteurs sociaux.
1: Oui.
0: Mais qu'est-ce qui empêche la femme d'exercer, exprimer son opinion sur la scène politique tchadienne? Est-ce qu'aujourd'hui, on a vécu cela ou bien est-ce que c'est perceptible?
3: Bien sûr, c'est perceptible. On avait dit que la femme est marginalisée.
0: Mais aujourd'hui liberté, non, le mari n'empêche plus sa femme
3: d'aller. Il y a toujours des contraintes. Il y a toujours des
0: Quelles sont ces contraintes-là?
3: Par exemple, la femme, si elle est moins instruite, ça pose des problèmes. C'est ça notre problème.
0: Oui. C'est d'abord lutter pour
3: l'analphabétisme. Oui. Pour que la femme soit bien instruite, bien éduquée, elle connaît ses droits. Et c'est surtout le statut de la femme et les pesanteurs socioculturels, comme on vient de le dire, et les normes sociales néfastes aussi, sont là qui entravent l'évolution de la femme. Dans le cadre politique, si la femme est dans un parti politique, par exemple, au lieu que le président est toujours homme, au lieu qu'on la mette à la tête de liste, on cherche à l'utiliser comme un instrument de campagne. Vous voyez ça?
0: Oui, elle joue toujours,
3: elle joue toujours le rôle du second rang. Elle est là comme un instrument qu'on utilise parce que, comme a dit Marie tout à l'heure, elle est proche de la population, elle peut convaincre rapidement la population. On l'utilise comme instrument de campagne. Or, la femme, elle est capable plus que les hommes encore.
0: Madame, vous avez la même lecture
2: Pour moi, elle est capable du moment où, pour que la femme s'affirme...
0: En dépit des entraves.
2: Des entraves, c'est une éducation qui doit commencer même à la maison, dans le cercle familial, et aussi même à l'école primaire. Déjà là, comme nous organisons ce qu'on appelle les parcours citoyens, comme l'enfant doit connaître ses droits, parce que la démocratie, c'est amener cet enfant à comprendre que même si elle est femme, elle a droit à avoir un niveau scolaire normal, répartir les tâches entre les enfants. Nous qui sommes là, on est en train de dire, mais on demande à la jeune fille quand ils sont en train de l'école, c'est la jeune fille qui doit s'occuper des travaux ménagers. Entre temps, le jeune garçon est en train de lire sa leçon. Même si dans les prises de décision, les petites prises de décision familiales, quand la fille veut se prononcer parfois dans certaines familles, on dirait simplement à la petite fille que non, toi tu as une fille, laisse ton frère.
0: On n'a pas droit à la parole.
2: Oui, et c'est ces petites choses-là qui nous font taire doucement, doucement, et on n'arrive pas à s'affirmer ou bien à être même sûr de nous, parce que lorsqu'on ne crée pas la confiance en soi à l'enfant, dès qu'on grandit, on reste avec ça, et comme dans les élections, on met la femme, c'est elle qui doit faire les youyou, c'est elle qui doit mobiliser le quartier, il faut dire, parce qu'on dit que c'est la femme qui peut, vite quand elle disperse une information, tout le monde doit l'écouter, donc il faut que la femme, elle-même, elle s'affirme, il faut qu'elle crée une confiance en soi, et lorsqu'on crée une confiance en soi, pendant les réunions politiques, cette femme pouvait aussi se prononcer, parce que parfois, ce n'est pas parce que c'est les hommes qui veulent nous marginaliser, mais nous-mêmes, on dit, bon, comme
0: vous
2: tu es là, on est complexé du fait qu'on est femme, donc il faut que toi, tu vas et puis je te suis. On accepte d'être peut-être adjointe.
0: Vous êtes d'accord, parce que vous avez été quand même leader, vous êtes toujours
4: oui,
0: leader.
4: C'est ça.
0: Est-ce que c'est le complexe ou bien c'est les hommes qui essaient de vous rabaisser?
1: Il y a ce problème de complexe et en même temps qu'il y a de la place qu'on ne veut pas faire à la femme. Vous voyez, quand je disais que la politique fut très longtemps la chose des hommes, les responsables politiques, presque à 90%, sont des hommes.
5: Oui.
1: Et lorsqu'il s'agit de propulser la femme, disent non, moi je n'ai pas créé un parti politique pour faire la promotion
4: de la femme.
1: D'une femme.
4: C'est ça.
1: Donc, il s'aligne, il se place en tête de liste. Et la femme qui est censée tout faire vient au bas de la liste. Mm-hmm. Et comme c'est une liste, elle est là, elle se donne corps et âme, la liste passe, mais c'est la personne qui est en tête de liste qui passe. Donc, tout doit commencer déjà depuis l'éducation de la petite fille. Si nous voulons demain avoir une présidente de la République du Tchad, c'est celle qui est au CPR ou à la maternelle là, qu'il faut commencer à l'éduquer et à la former. Et quand elle aura la capacité, les compétences nécessaires...
0: Et surtout avoir confiance en elle.
1: Avoir confiance en elle, elle va s'imposer et elle va émerger pour demain porter sa candidature comme candidate à la magistrature suprême. Mais lorsqu'on n'éduque pas, on ne forme pas et on attend pour dire voilà les candidatures féminines sont sollicitées. Et moi ça m'énerve quand on dit les candidatures féminines sont sollicitées.
0: C'est-à-dire on fait la part belle à la femme?
1: Non, c'est ça, c'est faire part belle à la femme. Ouais. C'est parce que sans ça, aujourd'hui, tu fais un projet, il n'y a pas jeune, il n'y a pas femme, ton projet ne passe pas. Donc ça, on écrit un aliénat là pour dire candidature féminine. Et alors que le candidat là est déjà choisi.
0: Oui.
1: Le candidat est déjà choisi. M. Soutane va choisir un Albert au lieu de choisir...
0: Qui est un cousin proche.
1: Justement. Et nos partis politiques, vous voyez la configuration des partis politiques.
0: Oui.
1: Monsieur est chef de parti, madame est vice-président, le fils aîné est secrétaire général, et ainsi de suite, ainsi de suite.
0: Donc il faut faire une formation politique représentative.
1: La culture de lutte politique, on est loin de là. On est loin de cette culture de lutte politique là. Pour nous, il faut aller dans tel parti parce qu'il y a mangement là, parce que tu vas aller profiter. Mais tu ne vas pas dans un parti, beaucoup n'entrent pas dans les partis politiques par conviction. Et lorsque tu n'entres pas par conviction, tu vois moins d'obstacles, tu es découragé, tu es démotivé.
0: Et tu jettes l'éponge.
1: Mmh. Et tu reprends ton plateau pour aller t'asseoir au marché du demain.
0: Oui, vous l'avez bien dit, Madame Marie Koumadjel. La femme peut être président de la République, Premier ministre, président de l'Assemblée nationale, pourquoi pas, président du Sénat, et ainsi de suite. Vous pensez que c'est possible, hein, et à quel prix?
3: Nous pensons que c'est possible. C'est possible parce que nous avons parlé ici de l'éducation de la femme.
0: Il faut un engagement.
3: Il faut un engagement ferme.
0: Il faut éduquer.
3: Il faut qu'elle soit instruite. Il faut qu'elle s'implique dans la chose publique. Et puis dans la politique, il faudrait qu'elle s'implique dans la politique. Qu'elle ait des connaissances qui lui permettent vraiment de diriger, d'orienter, de gouverner. C'est des compétences qu'elle doit avoir. Et elle est capable d'avoir ces compétences tout en s'instruisant, quoi. Oui. Et avoir les connaissances.
0: Donc elle doit se cultiver.
3: Elle doit se cultiver.
0: Vous dites la même chose.
2: Oui, je dis la même chose, c'est possible. Même si ça ne va pas être dans 10 ans, mais je sais que un jour, nous allons avoir une présidente de la République, une femme.
0: Les hommes doivent affûter les armes, hein, parce que quand dans 10 ans ou au-delà, les femmes viennent massivement pour conquérir leur place.
3: Non, mais les lois nous autorisent.
0: Oui, les lois de la République
2: nous autorisent. Et les armes, comme on a dit tout à l'heure, que c'est dès le bas âge. à la maternelle, la petite fille qui est là, que nous devons déjà commencer à les éduquer de cette manière, de sorte que la femme elle-même là, elle puisse être capable de dire que non, je pouvais faire ce que l'autre est en train de faire. Et lorsqu'on vient dans un parti politique, il ne faut pas qu'on vienne en tant qu'un militant, rester toute sa vie militante ou bien encore ceux qui créent des partis, parce que si on constate ici, quand quelqu'un crée son parti politique, il reste président et il veut demeurer toujours président à vie. Il ne veut pas permettre que quelqu'un d'autre
0: ait l'alternance.
2: L'alternance, même au sein de la formation politique, on ne permet pas. Et c'est ça, comme tout à l'heure, madame vient de dire, c'est toute une famille qui occupe des postes stratégiques. Vous venez les accompagner. Et donc, or, lorsqu'on crée un parti politique et que les autres s'adhèrent à ton idéologie, pendant que l'autre arrive, il faut céder aussi de la place. Et pour céder cette place, comment nous devrons faire?
0: Oui, il faut qu'il y ait l'alternance. Et puis, pour céder la place, s'il y a une femme compétente à côté, il ne faut pas que les chefs de parti hésitent à leur céder leur siège. Hein.
2: Ah oui.
0: Voilà. Alors, je me tourne vers vous encore, Madame Marie Koumadjel. La femme rurale, elle est très forte représentée. Hein. Quand vous voyez la population tchadienne, elle est majoritairement rurale. Les femmes rurales sont nombreuses. Et comment les impliquer dans cette politique d'édification de la démocratie?
1: C'est vrai que les femmes rurales, elles sont majoritaires. Déjà, le fait qu'une journée internationale soit dédiée à l'honneur de la femme rurale, ça c'est une occasion à saisir et à faire valoir le 15 octobre de chaque année. Et comme toutes ces femmes que vous voyez là, c'est des leaders. C'est des leaders.
0: Ouais, parce qu'il y a des associations féminines
1: bien
0: partout.
1: Sûr. Même sans association dans sa famille, elle est leader. Elle est leader parce que c'est elle qui s'occupe de la petite volaille, c'est elle qui s'occupe des petits champs, c'est elle qui s'occupe de ceci, de cela. Ouais. Malgré tous ses efforts, elle s'occupe aussi de sa petite famille et voire du village. Donc toutes ces femmes qui sont dans nos villages-là sont des femmes leaders. Il suffit de les organiser. Il suffit de leur offrir un plateau. Il suffit de les former. Il suffit de les orienter. Et vous allez voir leur exploit. C'est parce qu'on ne les organise pas, on ne les oriente pas, on ne les forme pas assez. Mais celles qui sont dans les groupements, il faut venir les voir. S'il y a des accords qui sont dans certains villages signés entre les femmes rurales et les éleveurs. Moi, quand j'ai vu ça dans un village, j'étais épatée que ce soit une femme qui va dans un ferry, qui signe un accord de partenariat avec le chef de ferry et ce village-là, ce groupe de champs-là, les champs ne sont jamais détruits. Ils font, ils labourent, ils récoltent et ce n'est qu'après la récolte, ils vont chercher les éleveurs pour amener leurs troupeaux et venir perdre. De telles initiatives-là, si on les importait dans d'autres localités et on les vulgarisait, ces femmes, c'est elles qui portent le Tchad et c'est elles qui portent l'Afrique. Et moi, je suis confiante parce que tout à l'heure, quand vous parlez, est-ce que c'est possible au Tchad? Si un pays comme la Suède, bon, ça c'est l'Occident, mais un pays comme le Rwanda, eux aussi, ils sont sortis de la guerre. Et aujourd'hui, le Rwanda est cité
0: en exemple
1: sur toutes les lèvres, dans tous les continents et en Afrique. Et pourquoi les femmes tchadiennes ne peuvent pas prendre l'exemple de leurs sœurs rwandaise pour l'édification de la démocratie chez nous. Et c'est la raison pour laquelle je dis qu'avec la nouvelle génération, parce qu'elles osent, elles ont de l'audace.
0: D'accord. Il faut donc organiser les femmes rurales pour les impliquer davantage dans l'édification de la démocratie.
4: Oui.
0: Et comment faire?
4: Il y a assez.

0: les informations, les formations. Maintenant, les femmes rurales, il ne faut pas négliger une femme rurale. Parce que le travail de fourmi que la CELIA fait sur toute l'étendue du territoire montre que les femmes rurales ces derniers temps se sont vraiment organisées. Elles sont devenues les opératrices, comme on le dit, elles sont devenues les leaders qui se défendent. Ce qui leur manque, c'est peut-être la formation qui n'est pas encore très accentuée ou qui ne touche pas toutes les couches, mais la CELIAF a assez fait pour les associations féminines et les groupements féminins dans les zones rurales.
1: Il faut donc organiser, Madame Koutou, les femmes parce qu'elles sont déjà des leaders.
2: Elles sont des leaders, mais là, je suis un peu restée parce que je trouve que pour être s'affirmer dans la politique ou bien encore dans la démocratie, ces femmes sont formées, d'accord, à connaître leurs droits, mais pas de sorte qu'elles ne peuvent pas s'en sortir parce qu'ils sont la main tendue, qu'il faut venir en secours malgré ce que la CELIAF et les autres organisations...
1: On attend l'approche des campagnes pour aller avec les moyens.
2: Avec les moyens, on va vous apporter de l'eau ici, on va vous faire ceci, et que ces femmes, on les utilise pour aller faire des campagnes et ramener. Mais on ne les a pas éduquées à la politique. On ne les a pas éduquées vraiment à s'impliquer dans les choses politiques. Sinon, dans d'autres matières comme les prises en charge, l'autonomie, ça, la femme rurale maintenant, elle est vraiment...
1: Elle est calée,
2: présente hein. Et elle est calée parce que ce qu'elles font en dehors des villes, les femmes urbaines ne peuvent pas tout faire. Mais en matière de la politique, moi je pense que ça reste encore de le faire, sinon économiquement, d'accord, mais c'est problème d'instruction parce qu'on ne peut pas être une femme politique sans être instruite.
1: Ouais. Est-ce que cela, c'est votre avis également? Il faut absolument que les femmes rurales soient instruites pour s'engager politiquement.
3: Absolument.
1: C'est une condition sine qua non?
3: Non, pas condition. Tout à l'heure, je disais que toutes ces femmes sont des leaders. Être analphabète n'est pas synonyme d'être bête.
0: C'est ça.
3: Donc, elles ont cette capacité-là qu'il faut exploiter. L'instruction, la formation vient compléter ce qu'elles ont, ce pour lequel elles sont capables. Compte tenu de notre système éducatif et de la formation, s'il faut attendre que ces femmes du village-là soient formées, soient instruites, on attendra longtemps. Étant donné que les écoles ne sont pas dans tous nos villages. Mais si on les organise, on les forme, une personne a ses capacités intellectuelles, même si elle parle en langue, c'est déjà quelque chose qu'elle peut apporter à l'édification de la démocratie. Il suffit d'aller vers elle, de prendre leur opinion, de tenir compte de leurs aspirations et de bâtir ce pays par rapport à cela. Mais comme on ne les consulte pas, on ne tient pas compte de leurs aspirations, on ne tient pas compte, on ne valorise pas leur apport. Comment voulez-vous qu'elles puissent émerger? Il faut arriver à valoriser l'apport de ces femmes qui vivent dans nos villages. Il faut arriver à prendre en compte, quand quelqu'un arrive, il dit, est-ce qu'il pose quand même la question de savoir quels sont vos besoins? Non! La personne arrive avec son programme politique fallacieux qui dicte, il dicte et il s'en va. Alors que le besoin des femmes, c'est ailleurs. Peut-être qu'elle n'a besoin que d'un puits juste derrière sa maison pour lui permettre de faire son petit jardin et autres et avoir cette autonomie politique quand les hommes vont se réunir parce que qui a le pouvoir d'argent a le pouvoir aussi de la parole.
1: Oui.
3: Qui n'a pas d'argent n'a pas de parole. Donc si les femmes... sont financièrement autonomes, elles peuvent influencer les décisions. Parce que quand on dit cotisons pour construire une école, par exemple, elles se mobilisent, elles déposent une cagnotte.
1: Oui.
3: Et là, on va les écouter.
1: C'est ça.
3: Et faites attention. Parce que sinon, elles ne vont pas nous apporter leur appui.
1: Oui.
3: Donc, il y a tout ça qu'il faut valoriser. Et c'est des choses au quotidien que les femmes font. Mais on ne prête pas attention, on ne valorise pas. Ou alors, on s'en accapare et on fait de ça son,

0: son objectif et ses réalisations. Or, c'est une réalisation des femmes là-bas, dans un village. Donc, il y a tout ça qu'il faut prendre en compte.
1: Oui. Alors, je me tourne vers vous. Mm-hmm. Je commence par vous, Madame Koutou Tatiana. Supposons que vous vous adressez aux hommes politiques tchadiens. Et qu'est-ce que vous leur dites? Quelle proposition vous voulez faire aux hommes politiques afin qu'ils offrent des opportunités aux femmes d'exercer également la politique pour aider cette démocratie à avancer?
2: Ce que je voulais adresser aux hommes politiques, si je devais faire un vœu aux hommes politiques, c'est écouter les femmes. Parce que nous avons nos avis qui comptent. Et beaucoup plus, c'est la femme qui est plus proche de la population. Et tous ces vécus, c'est la femme qui vit des choses avant que l'homme puisse se rendre compte. L'homme, parfois, il y a des choses qu'il banalise. Or, en réalité, lorsque nous parlons de la chèreté de vie, lorsque nous parlons de la santé, lorsque nous parlons de choses, c'est la femme qui vit ces choses en premier lieu. Déjà, même dans la famille, lorsque l'enfant est malade, la première personne à en prendre en charge ou à amener l'enfant à l'hôpital, c'est la femme, c'est la maman. Mm-hmm. Alors, si on devrait écouter les femmes, les faire place à la femme, c'est d'écouter la femme et prendre en considération la vie de la femme.
1: Et là, dans leur programme politique, ils peuvent insérer donc les avis de la femme.
2: Oui, bien qu'ils insèrent, mais ils ne prennent pas en compte, ils ne vulgarisent pas, ils ne mettent pas en pratique. Ils viennent en campagne, on va faire ça aux femmes, ceci aux femmes. Mais en réalité, quand ils sont déjà élus, tout ce qu'ils ont promis n'a jamais été réalisé. C'est ça le problème. Même si maintenant on donne 30% aux femmes, même dans les avis de recrutement, on dit que la candidature des femmes est encouragée, fortement encouragée, tellement la réalité est encore là.
1: Madame Dicolum.
3: Oui, moi je dis pour vraiment que la femme soit impliquée, il faut des stratégies. Il faut vraiment des stratégies. Par exemple, avant les élections, qu'est-ce qu'il faut faire avec les femmes? Il faut une éducation civique. Une éducation civique pour amener les femmes à comprendre qu'est-ce que c'est que l'élection. Pourquoi je peux être électrice ou électeur. Ou bien, pourquoi je vais voter, pourquoi je ne vote pas. Tout ça, ça doit être dans une éducation civique ou bien une éducation électorale. Ça, c'est poste. Pendant ces élections, il faudrait que les conditions pour les femmes soient réunies. On avait parlé de la tête de liste. Il faudrait que
1: les élections législatives,
3: les élections communales et autres, il faudrait que les femmes s'imposent et comprennent quel est leur rôle dans cette édification de la démocratie. Qu'est-ce qu'elles doivent faire? Quel est son rôle? Quel est son statut? Quels sont ses besoins pour qu'elle doit se présenter? Et quand elle va se présenter, quel est son plan de développement par rapport à telle ou telle situation? Donc, il faudrait qu'il y ait ces stratégies à travers les sensibilisations, à travers les informations, à travers les formations des femmes.
1: Et aussi à travers l'écoute
3: des femmes pour que celle-là soit vraiment représentée au moment venu. Et aussi que ces femmes suivent de près tout ce qui se passe concernant les élections. Il ne faut pas qu'elles pensent être écartées, mais qu'elles suivent de près tout ce qui se passe.
1: Oui, là, vous vous adressez déjà aux femmes. Oui. Vous aurez encore la parole pour amplement vous adresser aux femmes. Je me tourne vers vous, Madame Marie, pour dire quelque chose aux hommes politiques.
0: Oui, aux hommes politiques, vous voyez que les élections, c'est un cycle. Et un cycle dans un processus. Alors, il faudrait que les hommes s'ouvrent et qu'ils fassent connaître ce cycle et ce processus aux femmes. Les organes de gestion des élections. Il faut que la femme sache à quoi s'en tenir. Quel est le rôle et le prérogatif de l'ange? Quel est le rôle et le prérogatif du Conseil constitutionnel ou de la Cour suprême? Le code électoral. Que dit le code électoral? Que dit la Constitution? Tout ça, tous ces documents, les chefs de parti en ont. Mais est-ce qu'ils mettent ça? Il n'y a pas de formation au sein des partis. politique. En telle enseigne que les documents concernant les élections, les femmes ne comprennent pas, les femmes ne maîtrisent pas le contenu de tous ces différents documents. Si la femme maîtrisait le contenu du code électoral, elle saura à quoi s'en tenir si on la place en arrière-plan. Si la femme connaissait le contenu de la Constitution, elle va se prévaloir de ça pour dire mais non, la Constitution nous dit ça. J'aime mon chef, mon président, voilà ce que dit le code, mon président, voilà ce que dit la Constitution. Messieurs les membres des organes de gestion des élections, voilà. Et tout ça, les chefs de parti ne s'ouvrent pas aux femmes. Il n'y a pas de formation au sein des partis politiques en faveur des femmes, en faveur des jeunes. Donc, si bien que quand tu t'engages avec très peu de connaissances, tu t'engages deux fois aveuglement et tu fais le suivi. Il te dit, vire là, tu vires. Donc, c'est ça qui manque. Et là, moi, je leur dis d'organiser les formations au sein de leur parti politique et le système. On ne va plus parler de genre, mais je dis un homme, une femme. Une femme d'abord, un homme. Une femme, un homme. Et comme ça va aller.
1: Et on verra au niveau de l'Assemblée qui va venir. Hein, il y aura les élections législatives, les élections communales et autres. Peut-être que ça va être 50-50.
3: 50-50.
0: Oui, 50-50, c'est notre souhait. Le plus ardent, voire plus de 50, c'est notre souhait. Mais pourvu que qu'on mette celles qui peuvent. Parce qu'on dit l'homme, hein, mettre placer l'homme
1: qu'il faut à la place qu'il faut. Mais aussi la femme qu'il faut à la place qu'il faut.
0: Mais pas faire le favoritisme.
3: C'est ça.
0: Pas faire le clientélisme. Parce que quand on dit une liste sans femmes ne passe pas. On va aller chercher. Alors qu'il y a des femmes dans le parti. Mais on va aller chercher. On va aller chercher, si vous comprenez ce que je dis. On va aller chercher pour venir la placer.
1: D'accord.
0: Et ça, je dis que mes chers hommes, chefs de parti, vous ne pouvez pas construire ce pays sans nous.
1: Oui.
0: Donc faites-nous de la place. On ne vous demande rien, mais on est en mesure. C'est nous qui sommes la force de vos partis politiques.
1: D'accord. Et vous, on se tourne maintenant vers les femmes. Vous avez des messages à adresser aux femmes, les vœux à faire aux femmes également, Madame Coutou.
2: Oui, moi, je voulais faire les vœux aux femmes pour dire simplement que on ne peut pas, lorsque quelqu'un te demande de faire quelque chose, il dit comme tu es une femme. Tout à l'heure, Madame Marie vient de dire qu'on va aller chercher. Quand on va te chercher, c'est qu'on sait que tu es un instrument qu'on devrait utiliser parce qu'on sait très bien que toi, tu seras là, mais tu seras Madame Bénie, oui. Mais il faut que nous, les femmes, quand on nous appelle à nous associer à quelque chose, qu'on cherche à connaître ce qu'on nous a appelé, quel est mon rôle et qu'est-ce que je devrais faire. Et si on regarde tout ce qui est adressé, que quelque chose qui ne va pas nous aider, il faut qu'on dise que non, ça, je ne suis pas d'accord. Je devrais mettre ça, mais si seulement qu'on va te chercher, et puis toi aussi, parce qu'on va te mettre débuté, tu voulais porter ces petites choses et être là, ça, c'est le favoritisme et ça n'avantage pas.
1: Donc, il faut un engagement ferme.
2: Un engagement ferme, capable de ce qu'on nous appelle.
1: D'accord. Madame Dikolum.
3: Oui, moi, je dis aux femmes qu'elles ont vraiment beaucoup d'instruments juridiques qui les couvrent, qui leur montrent le chemin pour vraiment être dans la politique. La première, même, c'est la Convention relative aux droits de l'homme. La Déclaration universelle des droits de l'homme nous donne déjà cet avantage par rapport à la discrimination. On ne doit pas être discriminé, donc on doit être égal à l'homme. Quand on est égal à l'homme, ça dit on postule comme l'homme. Donc il faut avoir cette mentalité qu'il y a des instruments qui nous couvrent. Nous avons même la Convention sur l'élimination de toutes les formes de discrimination à l'égard des femmes. Ça, c'est au niveau international. Mais à notre niveau, nous avons notre loi, l'ordonnance 012, qui nous donne cette parité. Et nous sommes en train d'aller vers cette parité. Donc, il faudrait que la femme soit déterminée. Il faut qu'elle sache qu'elle a tous les instruments, elle a toutes les possibilités qui lui permettent de postuler ou d'être président de parti ou bien d'être de se présenter aux élections comme les hommes. Donc moi, je les encourage parce qu'il y a toute une panoplie de textes qui lui permettent qui lui garantissent cette prérogative.
1: C'est des garanties juridiques.
3: Oui.
1: Madame Marie, si vous vous adressez aux femmes, c'est vrai, il faut qu'il y ait des conditions pour que les femmes participent, mais il faut qu'il y ait un engagement aussi de la part de la femme.
3: Bien sûr.
2: Bien sûr. L'engagement, il est personnel. Et lorsque la femme s'engage, il faut qu'il s'engage avec une analyse de tout le contour. Et il faudrait, parce que là, on a beaucoup d'opportunités. Il y a d'abord cette volonté politique à travers les différents textes que Mme Ducolon vient de citer. Cette volonté politique est déjà une occasion aux femmes d'émerger sur la scène politique. Mais faut-il encore qu'elles aillent à la recherche des informations? Aujourd'hui, rien n'est caché. Même si je ne sais pas manipuler le téléphone, je l'ai, je donne à mon petit-fils, je dis je veux avoir telle information. Il va te le retrouver.
1: C'est ça.
2: Et si les femmes elles-mêmes cherchent, vont à la recherche des informations, si elles-mêmes s'auto-forment, il y a l'auto-formation qui est très importante. Il ne faut pas attendre qu'il y ait un atelier quelque part pour que le chef de parti t'inscrive ou t'envoie pour la formation. Les formations, là, généralement, les formateurs, ils sont ouverts. Sauf qu'il ne faut pas regarder sur leur perdien.
1: Oui.
2: Tu vas, tu t'installes, tu prends la formation, tu sors, tu t'envoies. Là, au moins, tu as quelque chose. Tu sors avec quelque chose. Oui. Mais si tu vas attendre pour qu'on vienne t'inviter ou te chercher pour aller te faire former ou te donner des informations, il faut que les femmes cherchent les informations et cherchent à se former elles-mêmes. Et avec ça, avec ces outils, elles pourront vraiment s'imposer, se faire valoir, se faire écouter, se faire entendre dans le milieu dans lequel elles exercent. Parce que s'il faut attendre, on va encore attendre longtemps.
1: Oui, Madame Dicolum a si bien dit, hein, les textes ici au Tchad sont clairs. Il faut reconnaître qu'au Tchad, par rapport à certains pays, les femmes sont impliquées très tôt dans la vie politique, hein, surtout elles ont le droit d'aller également voter au même titre que les hommes. C'est déjà un atout.
2: Oui, c'est un atout. Lorsque toi, matin, tu m'envoies voter en tant que ta fille ou ton épouse, et puis tu me dis, va voter tel candidat, sinon tu vas boire là. Ça, là, c'est un atout, ça. Ça, c'est donné par une main et le prendre par une autre main. Alors que si je connaissais mon droit, je vote mon candidat, je ne vote pas le candidat de mon grand frère ou je ne vote pas le candidat de mon époux, mais je vote mon candidat. Donc ça, c'est un atout, certes, mais il faut encore du temps. Il faut faire comprendre aux femmes que quand elles sont dans l'isoloir, c'est leur choix. Et de ce choix, c'est l'avenir de leurs enfants et leur avenir à eux. Mais lorsqu'elles vont dans l'isoloir pour obéir
1: à son mari,
2: ou à son frère, là, il n'y a rien à gagner là.
1: Oui. Est-ce que Madame Dicolum, vous dites la même chose? C'est vrai, il y a des pressions sur la femme pour faire le choix de son mari?
3: Oui, il y a ça. C'est, nous sommes dans un pays, nous sommes en Afrique, et on a parlé des pesanteurs sociaux ici, et nous avons aussi parlé du statut de la femme. La femme est toujours reléguée au second rang et au donc l'imposition de l'homme sur la femme. Pour dire que voilà, tu dois voter mon candidat. Il est effectif.
1: Oui, tu dois t'adhérer à,
3: mon parti. Oui, mais moi j'insiste sur la formation, l'information, la sensibilisation. Plus la femme est sensibilisée, plus elle est informée, plus elle est formée, elle connaît ses droits, elle va dire non. Et nous sommes en train d'avancer dans ce sens-là. Et beaucoup de femmes comprennent maintenant le jeu des hommes et elles ne se laissent pas faire maintenant comme on le pensait avant.
1: Oui, Madame Koutou Tatiana, on va finir avec vous. Hein. Cette pression vous semble être... C'est toujours comme ça chez vous, les femmes? Quand vous partez voter, le mari vous oriente?
3: Tout à l'heure, j'ai parlé de l'instruction.
2: Parce que lorsque une personne est instruite, cette personne analyse. Pendant les campagnes, il y a les hommes politiques, là, chacun fait sa politique, mais il analyse, la personne analyse et il voit sa situation actuelle. Mais lorsque il y a manque d'instruction, parce que tout à l'heure, tout ce qu'on est en train de dire, on fait tout sur la formation. Mm-hmm. Oui. Et si on n'est pas formé, on n'est pas instruite, quel que soit, même si l'homme ne fait pas pression, mais il suffit juste que, parce que les hommes politiques, ce sont des manipulateurs, mm-hmm. il suffit juste que celui-là qui vient et dit, bon, l'autre avait dit je vais faire puis, mais l'autre a dit je vais faire ça. Elle regarde parce que c'est juste ce qui va juste partir. Elle n'a pas l'idée d'analyser, même le discours qui se dit, n'a pas une pensée très élevée pour comprendre réellement ce que c'est on en train de dire. Ça ne serait pas facile pour qu'elle puisse décider et en plus de cela, le mari s'impose pour ce qu'elles ont dit. Donc, moi, je pense que si la femme est instruite, comme on le dit, et qu'elle est formée, tout ça, c'est ça qui peut concourir à ce que la femme puisse
1: participer
2: à l'édification de la démocratie.
1: Merci, merci Madame Koutou, Tatiana. Je rappelle aux téléspectateurs que vous êtes communicatrice, technicienne d'orientation professionnelle et facilitatrice à l'Université populaire. Merci d'avoir accepté de participer à cette émission. Merci à vous également, Madame Dikoloum Mugalbay. Oui. Vous êtes personne de ressources au niveau de CELIAF.
2: Oui.
1: Merci. Merci une fois de plus d'avoir accepté de venir porter votre contribution pour ce thème portant sur la participation de la femme à l'édification de la démocratie au Tchad.
2: Merci à vous aussi.
1: Voilà. Merci également à vous, la doyenne, Madame Marie Koumadjian. Vous êtes responsable au niveau du réseau des femmes, précisément responsable, deuxième adjointe du réseau des femmes tchadiennes, ministre et parlementaire, rapporteuse et également adjointe de la coalition des femmes médiatrices pour la paix durable au Tchad.
2: Merci beaucoup.
1: Merci, merci d'avoir merci. Alors, chers auditeurs, merci également de nous avoir accompagnés tout au long de ce débat. Vous avez pu tirer profit de différentes interventions de mesdames invitées ici. Nous vous donnons rendez-vous la semaine prochaine avec le même plaisir. Au revoir.

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1: Mesdames et messieurs, bonjour, bonsoir et bienvenue dans votre tranche réservée à votre magazine Santé pour tous de la radiodiffusion nationale tchadienne. La problématique de lutte contre le tabac au Tchad est le thème de votre émission d'aujourd'hui. Ceci étant dit, le tabagisme constitue un fléau mondial à cause de ses effets néfastes. Il est la cause de plusieurs maladies parmi lesquelles les maladies cardiovasculaires, les maladies cancéreuses, les maladies pulmonaires chroniques. Selon l'Organisation mondiale de la santé, le nombre des fumeurs dans le monde est actuellement estimé à 1,1 milliard d'individus et devrait atteindre 1,64 milliard d'ici la fin de l'année 2027, si rien n'est fait. Par ailleurs, l'Organisation mondiale de la santé a ajouté à l'addiction tabagique que 5,4 millions de décès par an sont attribuables au tabagisme, soit plus que la tuberculose et le paludisme. Pour débattre cette thématique, mesdames et messieurs, nous recevons dans notre studio quatre invités. Il s'agit de Dr Ninoji Mbairom, coordinatrice du programme de lutte contre le tabac, l'alcool et les drogues. Docteur, bonsoir.
2: Bonsoir.
1: Nous avons Docteur Ahmad Abdoulaye, tabacologue au CHU, la référence nationale de N'Djamena. Docteur Ahmad, bonsoir.
3: Bonsoir.
1: Nous avons Monsieur Ba Ken Banjang Francis, chargé de communication au Centre diocésaine de la recherche Action en alcoolologie, en abrégé CIDIRAM, unique centre de prise en charge des addictions au Tchad. Francis, bonsoir.
4: Bonsoir.
1: Chers invités, merci pour avoir accepté répondre promptement à notre invitation. Nous allons parler aujourd'hui de la problématique de la lutte contre le tabac au Tchad et nous avons quatre invités qui sont présentement dans notre studio. Et sans plus tarder, nous allons aborder la toute première question. Quelles sont les avancées en matière de la lutte anti-tabac au Tchad? J'adresse cette question à Madame la coordinatrice de lutte contre le tabac, l'alcool et les drogues au niveau du ministère de la Santé publique et de la Prévention, Dr Ninoji.
2: Merci, Carlos, de nous avoir donné encore cette opportunité. Merci également à l'UNAMA qui nous offre également ce cadre. Nous disons aussi bonjour à tous les auditeurs et auditrices de l'UNAMA. Les avancées en matière de lutte anti-tabac au Tchad. Il faut souligner qu'en matière de lutte anti-tabac, il y a une volonté politique manifeste. Il faut aussi saluer parce que même au niveau international, à travers les multiples actions de la lutte anti-tabac, le Tchad est cité comme un modèle en matière de lutte anti-tabac où il faut également s'inspirer. Alors, tout a commencé d'abord en 2006 par la ratification de la convention cadre de l'OMS pour la lutte anti-tabac qui est un traité qui régit toutes les stratégies de la lutte anti-tabac où le Tchad a ratifié en 2006 et une année plus tard, il a d'abord mis en place aussi un comité national multisectoriel, bien sûr, de lutte anti-tabac qui regroupe le plusieurs institutions, les partenaires, les organisations